0: avec vous en direct dans Décibels les 40 ans de l'hymne incontournable de vos meilleurs teufs, soirées et autres karaokés. Les démons de minuit ont 40 ans, on en parle ce soir dans Décibels. Et bonsoir Mario.
1: Bonsoir.
0: Bienvenue dans Décibels, cher Mario. Votre voix, oui, nous accompagne depuis 40 ans maintenant. Et le premier tube d'image, Les démons de minuit. Alors pour les 40 ans, j'ai vu qu'était sorti un premier remix officiel. Bon, moi je préfère l'original. Parce que
1: moi aussi.
0: Vous aussi, hein, ouais. Mais quand même, pour info, sachez que, voilà, en 40 ans, il y a eu plein de remixes, de reprises, on se baladera tout à l'heure. Là, pour la première fois, c'est officiel. Et l'artiste électro qui s'en est occupé s'appelle Asghar.

0: première fois qu'il y a officiellement les qui ça.
1: Ouais, parce que je pense que c'est quelque chose qui appartient au public, ces chansons.
0: Ah oui.
1: Ça ne m'appartient plus. Et puis les qui ça, il a suffi que j'insuffle un qui ça, les démons diminuent.
0: Ouais.
1: Et ça fait un peu le tour de.
0: Ah oui.
1: Là, ça fait le tour du monde. Parce qu'on faisait des festivals beaucoup à l'époque. Et
0: vous avez créé un monstre. Vous avez dit une fois qui ça.
1: Oui, et nous, ça fait le tour du monde. Ça fait le tour du monde.
0: Et oui, parce que même dans la version de Julien Doré, il dit qui ça.
1: Oui. Oui.
0: On en parlera tout à l'heure de la version de Julien Doré. Mais là, puisque nous célébrons l'anniversaire de cette chanson qui est au-delà du tube, même sur le communiqué de presse, il est écrit hymne générationnel. Et je ne suis pas d'accord, parce que ça voudrait dire qu'il n'y a que les gens des années 80 qui se sont appropriés. Moi, j'ai une fille de 12 ans, elle connaît par cœur les démons de minuit. Donc c'est multigénérationnel, Mario.
1: Ben, quand on fait la tournée Star 80, on voit que le public se rajeunit vachement. Oui. Et il y a un rajeunissement même, comme la chanson Born to be Alive, qui est un grand classique.
0: Ah, Patrick Hernandez.
1: Ouais, j'ai trouvé que on a amené une forme de... Ça devait être remboursé par la Sécurité sociale, je pense.
0: Je suis bien d'accord avec vous.
1: Parce que là, ce public-là, ils sont nostalgiques de cette chanson.
0: Ouais.
1: De manière que c'était ce moment-là de leur vie qui était, pour eux, un des moments le plus merveilleux. C'est les plus beaux souvenirs. C'est, économiquement, ça allait bien. C'est tout. Ils étaient heureux.
0: Ouais.
1: Dans les années 80. Et d'ailleurs, c'est pour ça qu'un peu aujourd'hui, je suis un peu malheureux parce que j'entends plus ce genre de titre arriver sur le marché.
0: Ah bah alors oui, mais alors vous savez qu'ici, là, vous êtes au bon endroit. Hein.
1: Déjà, absolument.
0: Il y a une heure de titre années 80 tous les soirs entre 19h et 20h. Et puis très régulièrement dans la journée, bien sûr, on est attaché à ces chansons-là, nous.
1: Parce que c'est ici.
0: C'est ici. Et pas ailleurs, Mario. Alors pour les 40 ans des Démons de minuit, moi j'avais envie justement de savoir dans quel état d'esprit vous étiez il y a 40 ans au moment où cette chanson sort. Alors vous savez pas encore que ça va être un tube et que vous allez être numéro 1 du top 50 pendant 13 semaines consécutives, c'est énorme, vous le savez pas. Dans quel état d'esprit vous étiez à ce moment-là, vous, Mario?
1: J'étais dans un état d'esprit pas très positif.
0: Ah ouais?
1: Parce que je suis issu du monde du jazz. Et lorsque je me suis retrouvé avec Jean-Louis, avec Christophe Desbrés, avec tous les auteurs, les intervenants dans cette chanson,
0: je me suis dit,
1: mais qu'est-ce que je suis en train de chanter quand j'étais dans la cabine? Je me suis dit, mais ça ne me correspond pas. Je ne sens pas. Mais il y a Monsieur Richard Seff, celui qui a écrit la version française de cette chanson, il a dit, t'inquiète, regarde-moi, ça va marcher. Parce que les démons des minuit, il y en a qu'un. Parce que on a mis un an à construire cette chanson. Parce que nous, ce qu'on voulait entendre en France, c'est d'entendre une chanson qui fait danser les Français dans les discothèques. On avait visé ça parce que il y avait trop d'Italiens à l'époque.
0: Italo disco à fond.
1: Et life is life.
0: La la la la la. Il fallait pas leur laisser tout le marché.
1: Et je me suis dit. Il y avait Jean-Jacques Goldman, il y avait Francis Cabrel, ça passait dans les boîtes de nuit, mais c'était pas un truc étudié pour danser,
0: non.
1: Pour faire danser.
0: Ouais.
1: On a fait ça. Après, il y a eu Début de soirée qui est arrivé dernièrement avec tan tan tan un remake,
0: oui,
1: un peu du gimmick des démons des minuit.
0: C'est pas faux.
1: Non, mais c'était pas bête. Moi, j'ai trouvé. Et tu tapes. Et d'ailleurs, c'est comme ça qu'on s'appelle quand on est dans les coulisses de.
0: Ah,
1: de
0: c'est
1: Star
0: vrai.
1: 80.
0: Tu tapes.
1: Et je trouvais qu'il y avait à cette époque-là. Il y avait un élan de rire, un élan d'envie de faire des choses pour le public, pour les gens, pour les faire danser. Et moi, mon état d'esprit, lorsque j'ai vu que j'étais spanté, parce que un mois plus tard, même pas, 15 jours plus tard, on était numéro 1.
0: Ouais.
1: Et numéro 1, première semaine, deuxième semaine, troisième semaine, à un moment, on a pris le virus, Jean-Louis et moi. On a pris le virus de s'arrêter dans une cabine téléphonique, d'appeler la maison de disques et de leur dire, est-ce que nous serons encore numéro 1 demain au top 50?
0: Et ils répondaient oui à chaque fois.
1: Ouais, ça, et c'était pendant 13 semaines comme ça, sans arrêt.
0: C'est fou. Mais alors, ce qui est intéressant, c'est que comme vous, donc, étiez chanteur de jazz, vous nous l'avez dit,
1: oui.
0: Donc pas forcément destiné à faire carrière dans la variété qui fait danser, le fait que la chanson ait du succès, ça vous a fait plaisir? Ou alors vous vous êtes dit, mais mince, là je suis foutu, je vais être obligé de la chanter toute ma vie?
1: Non, pas du tout. Je me suis dit, le jazz ne fait pas vivre son homme.
0: Ça, c'est pas faux non plus. Et, ouais.
1: Et j'ai vu que cette chanson, elle avait... C'est le public, c'est les gens qui a fait vivre cette chanson à mes yeux.
0: Ah, ils l'ont choisi.
1: Parce que
0: oui,
1: la première fois que je suis monté sur scène à Saint-Étienne, la Perche, je n'oublierai jamais ça. C'était mon premier gala. Il y avait femmes publiques. Tu connais toute la musique. À cette époque-là, je faisais une première partie. Il y avait Chas Guigaro aussi.
0: Ouais.
1: Avec, c'est pas grave, j'ai Alzheimer qui commence à m'attraper.
0: Mais non,
1: 40 ans plus tard.
0: Pas Alzheimer, c'est parce que c'est l'heure de l'apéro.
1: Et
0: donc, premier gala.
1: Le premier gala, j'ai vu 3000 personnes en train de chanter cette chanson à ma place. Limite, je ne devais même pas chanter. Limite, je posais le micro et c'était eux qui faisaient le show.
0: Ça doit faire une impression incroyable, ça.
1: J'étais frissonnant, j'étais à l'aise, je sais pas, j'étais, ça faisait un effet de joie, en même temps de tristesse, puisque j'enterrais ma vie de jazzman, et en même temps je me suis dit, bon, de toute façon, tu as une chance, tu t'imagines la chance que t'as, tu sors de l'île Maurice, dans un petit ghetto où tu vivais, est-ce que tu aurais pensé qu'un jour, t'aurais fait un titre comme ça, qui fait danser? On a pratiquement un single dans chaque foyer française.
0: Ah mais c'est sûr, tout le monde.
1: C'est incroyable.

0: Allez, je le tente. Jusqu'au bout de
1: jusqu'au bout de la nuit.
0: Eh, pas mal.
1: Ouais. Belle voix, belle voix.
0: Vous écoutez ici et on célèbre ce soir les 40 ans de cet immense tube de Images, les démons de minuit. Oui, 40 ans déjà. Et si vous êtes en train de réviser parce que vous allez rencontrer cet été votre correspondant anglais, pas de problème, on a la version in English.

0: Love Emotion, ça parle pas du tout de la même chose en anglais.
1: Non, c'est pas du tout la même chose. Et je le dis un peu aujourd'hui parce que je dois mettre le point sur le i.
0: Allez-y.
1: Alors, cette chanson, on m'a demandé d'écrire une version anglaise, mais vite fait. On était à table avec Stéphane Desprez, le frère du compositeur, avec le guitariste. Et on a commencé à, parce que je parle l'anglais couramment, donc on m'a demandé d'écrire le texte. Mais je ne savais pas que c'était une ruse.
0: Une ruse.
1: Une ruse pour faire plus de droits.
0: D'accord. Ah oui, donc vous pensiez rendre service et en fait c'était pour ressortir la chanson en version anglaise sans tellement.
1: Non, c'est la version française devient une adaptation de la version originale. Et c'était les astuces de l'époque et puis c'était assez bizarre.
0: Donc avec cette version anglaise, la version française rapportait plus de droits. C'est ça?
1: Non, c'est la version anglaise qui est déposée à la SACEM en tant que version originale, et la version française devient l'adaptation de la version...
0: Ok, originale anglaise.
1: Voilà, voilà.
0: Ah oh bah dites donc. Et ouais. Alors vous, ça vous fait moins de sous ou ça va?
1: Non, ça va très très bien.
0: Ah bon, tant mieux.
1: Ça va très très bien, mais c'est l'idée de ne pas donner l'appartenance même de... Parce que la version anglaise n'est pas passée en radio.
0: Non.
1: Enfin, vous voyez ce que je veux dire, c'est la version française qui est passée en radio.
0: Ok, la version anglaise, elle servait juste de, voilà, ouais, on va dire de mettre étalon pour ensuite parler de l'adaptation française.
1: Voilà.
0: Ok.
1: Et pour avoir plus de droits surtout, parce que plus de droits au niveau de nous.
0: Ouais.
1: Parce qu'il y a des malins qui ont voulu essayer, ils ont essayé, si vous voulez, on a essayé de faire une répartition juste entre 5 personnes. Et cette répartition-là, je trouve ça. On était un groupe. Dans un groupe, c'est 50-50, tout le monde.
0: Ouais.
1: Et, mais
0: si on est 5, c'est
1: 20-20-20-20-20.
0: Ouais.
1: Donc, à part égal. Mais là, c'était pas très égal.
0: Aïe.
1: Eh, mais ça. C'est... Ouais, je trouve ça injuste. Injuste pour celui qui a écrit, comme Richard Seff. Injuste pour lui surtout.
0: D'accord.
1: Parce que je voulais le dire un jour parce que ça m'a fait drôle. J'aime la justesse dans la vie. J'aime pas le mensonge. J'aime qu'on soit juste avec. Parce que c'est de l'art. Et cet art-là, les gens vont aimer cette chanson. Les gens vont l'écouter, vont l'entendre. Ils vont le prendre tel quel. Pour moi, une chanson, c'est de l'amour que tu donnes aux gens.
0: Mmh.
1: Et donner de l'amour avec un truc. Une base pas très très
0: équitable, très
1: équitable. Ouais. Je trouve ça inéquitable.
0: Et avec le temps, est-ce que justement cette injustice ou ce manque d'équité, vous avez réussi à en parler avec lui et essayer de réparer ça?
1: Non, c'est pas. Non, j'essaie de faire comprendre que il faut être beaucoup plus juste dans la vie, c'est tout.
0: Ouais.
1: C'est de remettre les choses dans l'ordre. Même si dans l'action ça ne se fera pas, mais de mettre les choses dans l'ordre, c'est Richard Seff qui a écrit le texte.
0: Il a écrit le texte des Démons de minuit. Et bien, voilà. Ça a été.
1: Parce que le producteur, lui, l'a dit. Vous êtes un groupe de Toulouse et vous chantez en anglais. C'est pas normal. Donc j'ai un ami qui s'appelle Richard Seff et je vais lui donner votre version. Il va écrire un texte et il a écrit les Démons de minuit.
0: Ok.
1: Tout le monde a sauté de joie parce que c'était vraiment un thème comme les démons des minuit, c'est explosif. C'est explosif dans ce que ça donne comme image aux gens.
0: Évidemment.
1: Même si on s'appelait image, c'est l'image quoi. C'est ça donne quelque chose dans les oreilles, dans le cœur, ça laisse imaginer chaque personne dans une situation bien précise dans cette chanson. C'est vague tout en étant précis. Je trouve que cet auteur est extraordinaire.
0: Bah bravo à lui et puis ces mots sont chantés 40 ans plus tard.
1: Ouais.
0: Alors puisqu'on parle d'image, il y a l'image associée au Démon de minuit, c'est le clip. Un clip complètement frappadingue, tournée dans l'église Saint-Pierre-des-Chartreux à Toulouse, vraie église. Alors vous, Mario, donc le chanteur, vous êtes derrière le bar et vous filez au prêtre un truc à boire, une espèce de breuvage bleu qui fait que le prêtre va transformer l'église en boîte de nuit, va danser un slow langoureux avec une dame en barésie, le tout devant les petits vieux qui sont à la messe. Enfin, elle est incroyable cette idée de clip. À côté, Like a Prayer de Madonna, c'est les bisounours, les enfants. Sachez-le, les démons de minuit, c'est la folie à l'église, quoi.
1: Ouais, mais c'est un peu le thème.
0: Oui.
1: Les démons de minuit dans l'église, et ça se passe dans l'église, parce que en plus on a le père Di Falco a dénoncé ce clip qui il voulait l'interdire à un certain moment donné.
0: Bah, le père Di Falco, il a peut-être d'autres choses à dénoncer avant de parler de votre clip, non? Qu'est-ce que vous en pensez?
1: Oui,
0: avec
1: je
0: le
1: pense,
0: recul,
1: je pense.
0: Il avait d'autres choses, d'autres dossiers brûlants. Mais d'accord.
1: Et
0: ça n'a jamais été interdit, ça a pas marché, ça.
1: Non, ça a pas marché, au contraire. On descendait, on était deuxième. Et du coup, ça a relancé la vente du disque.
0: redevenu premier.
1: Vous voyez. Et le clip, je trouve que bon, je trouve ça vachement bien, parce que je suis pas.
0: Mais c'est très audacieux, moi je trouve, c'est chouette.
1: Ben, on en avait envie.
0: Des clips de l'époque où on voit le chanteur en train de faire un playback avec des filles qui dansent derrière. Là, il se passe vraiment des choses dans le clip des Démons de minuit.
1: Comme à l'époque, le mot buzz n'était pas là. On avait envie de faire le buzz à l'époque, de se faire un peu chahuter.
0: Ouais.
1: Parce que nous avons l'esprit un peu catholique dans la tête.
0: Toujours.
1: Et le fait de dégratigner un peu cette dogme qui est le catholicisme dans l'Église, je trouvais ça fantastique, l'idée.
0: Alors, si vous ne l'avez pas vu à l'époque, ce clip...
1: Il faut le voir.
0: Vous pouvez aller le voir. En plus, il est en version bien, bien restaurée sur YouTube. Alors vous avez parlé tout à l'heure des droits d'auteur, de l'équité, tout ça n'existait pas vraiment au moment du premier tube d'Image, dirons-nous.
1: Ouais.
0: Voilà, il y a 40 ans. Est-ce que, alors si on met ça à part, on en a parlé aussi, je me souviens, avec Axel Bauer, il y a plein d'artistes qui, dans les années 80, ont fait leur premier tube et se sont rendus compte que voilà, c'était un petit peu compliqué, qu'il fallait bien lire les papiers avant de les signer. Mis à part, est-ce que vous êtes, vous, Mario, nostalgique des années 80, ou est-ce que vous êtes heureux dans notre époque?
1: Je suis heureux parce que j'ai eu un bébé.
0: Ben oui, félicitations.
1: Mais pas la vie. La vie elle-même est super difficile.
0: Ouais.
1: La vie elle-même est quand je vois beaucoup de tristesse, beaucoup plus que dans les années 80 aujourd'hui. Je vois beaucoup autant que la technologie a avancé, et je vois qu'on recule dans la tête, dans la mentalité, dans le côté humain. Le don de soi est devenu très hypocrite, très très très personnel. Et c'est ce qui me manquait. Il y avait l'esprit de solidarité, même si on se faisait des coups bas par moment, mais il y avait cet état d'esprit de vouloir regarder l'autre avec une forme de compassion. On avait là ce cœur-là. D'ailleurs, Jean-Jacques Goldman, il a fait les Restos du cœur à l'époque.
0: Oui, c'est vrai, avec Coluche.
1: Et j'ai trouvé ça très, très fort, parce que Jean-Jacques Goldman, Coluche et tous ces gens qui ont de l'humanité dans leur cœur ont fait pour moi, c'est un don à l'humanité, les Restos du cœur.
0: C'est beau que vous parliez des Restos du cœur, puisque justement, les Enfoirés, la troupe des Enfoirés a chanté à plusieurs reprises dans les spectacles des Restos du cœur, Les Démons de minuit. Par exemple, là, on est en 2004, le spectacle s'appelle Les Enfoirés dans l'espace, et on va entendre notamment la voix d'Hélène Ségara.

0: Didier Super. Didier Super, moi je l'adore. Il a sorti un premier album fabuleux il y a quelques années qui s'appelait « Vaut mieux en rire que s'en foutre ».
1: Oui.
0: Avec des chansons comme « Petit caniche, peluche pour vieux » que je vous recommande chaudement. Et donc il a fait cette reprise des Démons de minuit. Bon, la prochaine, je suis sûre que vous la connaissez.

0: C'est extraordinaire. Mais ça prouve que c'est une chanson qui a le cœur de vouloir faire danser, faire chanter les gens. C'est très, je dirais...
1: Fédérateur.
0: Fédérateur, voilà.
1: Ouais. Et puis bon, il y a cette version-là, évidemment, qu'on ne peut pas passer sous silence.
0: Non.
1: Parce que quelle version dingue.

0: C'est la version de Julien Doré.
1: Oui, j'ai reçu un coup de fil de lui un matin.
0: Ouais.
1: Il y a 2 ans de ça, son album est sorti.
0: Imposteur, ouais.
1: Oui, imposteur. Et salut, c'est Julien Doré. Ça t'ennuierait pas de venir faire un gag à tout le monde? Je voulais faire le buzz et je suis monté à Paris et il m'a emmené dans un sublime hôtel et il m'a dit écoute, tu vas faire semblant que tu n'aimes pas qui ça. Et après zoom arrière, il a dit, c'est ça que j'aime avec les jeunes de maintenant, ils ont l'idée, ils ont l'intention, ils ont cette inventivité de partir de quelque chose qui existe très fort déjà et d'emmener un plus par rapport à ça. Et Julien Doré est très bon pour ça.
0: Et en plus, il est en train de nous écouter, il vient de m'envoyer un message. Alors, c'est un vocal. Il m'a dit, allez, il faut passer ça à Mario. Alors, c'est parti. Je mets mon téléphone devant mon micro, pardon, pour la qualité du son.
2: Salut Mario, écoute, tu es avec mon amie Émilie et je voulais te faire un petit coucou. Voilà, une petite pensée, c'est Julien Doré. Te remercie encore une fois pour toute la bienveillance et ce joli moment partagé ensemble. Voilà, quand on s'est vu et qu'on a fait notre petite blague où on a fait croire que tu n'aimais pas du tout ma version des Démons de minuit. C'était un moment génial et puis notre discussion aussi après. Voilà, ça, c'est des moments dont je me souviens. Donc voilà. Je voulais te faire ce petit coucou, t'embrasser et puis te dire à bientôt, j'espère. Je t'embrasse Mario, gros bisous et salut Émilie, ciao.
0: Oh, c'était
1: un gros bisou de ma part aussi.
0: Oh, Julien. C'est une vraie rencontre hein, ça, Julien.
1: Ah non, mais
0: Doré.
1: C'est une vraie rencontre. C'est quelqu'un qui... Et il... D'ailleurs, si tu le vois sur lui, c'est le body talking, as we say in English.
0: Ouais. Le langage corporel de Julien.
1: Ouais, c'est ça. Ouais. Et il va vers les gens, il est généreux, il est tout est pensé, c'est bien calculé, c'est bien réfléchi. Et moi, j'aurais aimé que mon fils le ressemble dans si je voulais que il y a quelqu'un, un membre de ma famille qui je voudrais que mon fils ressemble à cette forme de caractère d'artiste parce que j'adore ce qu'il est.
0: Waouh, mais c'est beau. Merci beaucoup d'être venu nous voir, Mario. Félicitations pour les 40 ans des Démons de minuit. On se reverra pour fêter les 50 ans, sans doute. Et puis, alors, vu que de toute façon, vous faites un concert tous les 3 jours en moyenne, on va pas tarder à se recroiser sur scène.
1: Hein, non, on va pas tarder.
0: Bon, génial. Passez un bel été. La bise au tout petit qui vient d'arriver.
1: Merci alors. Beaucoup, merci beaucoup.
0: Merci d'être venu nous voir.
1: Kibo, elle s'appelle.
0: Oh, bisous. Bisous, c'est une petite fille.
1: Bisous, moi, Kibo.
0: Oh, elle nous écoute, mais elle a quel âge?
1: 7 mois.
0: 7 mois, oui. Donc on peut dire des gros mots, ça ne lui fera pas. Elle ne sera pas trop attisée. Fantastique. Merci beaucoup, Mario. À très bientôt.
1: Des bisous à toi, Julien.
0: Merci.
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2: Bienvenue au stade Vélodrome, ici à Marseille. La première journée de répétition de Corso Mezzo Mezzo qui s'achève. Et l'émission Décibel qui commence avec...

0: Avec Patrick Fiori. Salut Patrick.
1: Ben merci, salut tout le monde, merci de, d'être là.
0: Parce que tu rigoles.
1: Il y a des artistes fidèles depuis le début du cours Soumazouma du 1, 2, 3, mais il y a une radio fidèle aussi et que j'aimerais aussi honorer et féliciter comme un artiste, parce que c'est un petit peu ça finalement, quand on a un projet qui nous suit et qui nous dépasse. Vous avez toujours été là pour remettre les choses dans l'ordre et nous accompagner au mieux. Donc merci à vous.
0: Corsou Mezou Mezou, d'abord les albums et puis ensuite des grands shows, des grands spectacles. On se souvient tous, il y a 2 ans à Paris, la Défense Arena, la plus grande salle fermée d'Europe, 40 000 spectateurs. Et tu annonces à la fin du concert que t'as un rêve fou, oui. C'est le Vélodrome.
1: Oui, j'étais avec le directeur, c'est vrai, ouais, j'étais avec le directeur du Vélodrome. Et en fait, Rabat Ouya, avec qui, c'est un fou furieux aussi qui nous suit dans cette aventure.
0: Il n'y a que des fous
1: qui
0: ici.
1: Qui est suite concert, nous c'est la belle lune. Et Rabat me dit, je suis avec le directeur du Vélodrome au téléphone et je parle à ce monsieur et je lui dis, voilà, tout simplement, avant de monter sur scène, donc il y a l'intro qui est parti, tout ça. Et je lui dis, mais dites-moi oui, monsieur. Et donc il savait à qui il parlait. Rabat lui avait dit. Et au dernier moment, les 30 secondes avant de monter, j'entends, oui, vous pouvez annoncer que vous serez à l'Orange Vélodrome. Donc, j'avais pas la date précisément, mais en tout cas, le rendez-vous était fixé. Et je monte sur scène et j'attends qu'un truc. C'est paradoxal, mais j'attends que la fin du concert.
0: Pour le dire. Évidemment.
1: Pour dire ça. Et voilà. Et puis le lendemain, c'est pas un secret, j'ai Florent au téléphone qui traversait une période compliquée.
0: Florent Pagny, ouais.
1: Voilà, j'ai monsieur Florent Pagny au téléphone qui traversait une période compliquée. Et pour tout vous dire, et il le sait, il n'y a pas de souci avec ça, je lui ai dit, t'en seras où à ce moment-là? Donc il ne savait pas vraiment. Il me dit, mais 2026. Et je lui ai dit, le mois de mai. Il me dit, mai, fais ce qu'il te plaît, non? Voilà. Et donc, j'ai appelé Rabat et j'ai dit, Rabat, on bloque le 23 mai 2026 à l'Orange Vélodrome.
0: Bravo, monsieur Mezou Mezou. J'ai une petite question indiscrète. Là, t'as un.
1: Si je peux répondre.
0: Un rêve qui se réalise. Tu l'as rêvé, il est en train de se réaliser. Est-ce que, à un moment, tu vas te laisser submergé par l'émotion, ou bien il y a tellement de trucs à organiser, je te vois depuis tout à l'heure, tu cours à droite, à gauche, etc. Est-ce que tu vas prendre un moment juste pour t'asseoir et goûter et savourer ce rêve qui se réalise?
1: Non, parce que si je viens m'asseoir, je vais être débordé d'émotions. Donc en fait, je suis très heureux et merci à toutes les équipes de m'avoir mis partout. Et
0: partout, tout le temps.
1: À tous les points, du pépiniériste, des plantes qui sont, la végétation qui sont dans le Vélodrome, au son, à la lumière, tout ça. L'investissement qui me va, parce que c'est moi qui l'ai décidé. Et vraiment, à tous les points et tous les postes. Parce que je veux que ça reste digne et que ça ressemble bien évidemment à la culture et à ce qui m'a été inculqué. Mais je veux aussi que ce soit digne par rapport à la présence des artistes et à leur souhait d'être là, et vraiment là. Donc du coup, je suis submergé. Ça, c'est depuis 10 jours, depuis trois ans pratiquement, mais depuis 10 jours vraiment. Et je préfère être à tous les postes pour pas m'écrouler, parce que ça peut arriver à n'importe quel moment. Et même à ce moment-là, là, dès que je me pose et que je vous parle, je suis gorgé d'émotions. Donc je suis un peu partout, on me voit passer, courir, mais je cours pas pour rien, je passe pas pour rien. Chaque pas est une décision importante pour que le déroulement du spectacle soit à la hauteur de l'investissement de chacun, chacune.
0: Merci beaucoup, Patrick Fiori. Allez, il faut courir. Continuez à courir.
1: Allez,
0: merci. Et bravo. Corsou, Mezou, Mezou, émission spéciale Décibel au Vélodrome, c'est parti.
1: Et merci à ICI.
0: Jean-Louis Aubert, salut.
2: Bonjour.
0: Bonjour Jean-Louis Aubert. Bon, j'ai une passion pour Pas Fini, le dernier album qui est infini. Est-ce que dans une réédition de Pas Fini, il pourrait y avoir une chanson en corse?
2: Moi, j'aime bien la chanson qu'on m'a fait faire, hein, on va dire ouais. Ça comme ça, parce que je l'ai en phonétique et tout ça, mais j'adore les chants corses.
0: C'est magnifique.
2: Et j'adore la Corse d'ailleurs. Et je voudrais remercier un petit village qui m'a pris dans ses bras il y a de nombreuses années, qui s'appelle Nonza.
0: C'est où
2: C'est au-dessus de Saint-Florent, c'est okay. Sur le Cap Corse. Et voilà, j'avais un de mes meilleurs amis qui s'appelle Émile, qui est enterré là-bas parce que les amis s'en vont. Mais,
0: ouais.
2: Mais ce village a été... J'ai créé énormément de chansons là-bas. Et,
0: alors, qu'est-ce qui est inspirant en Corse, est-ce que c'est les éléments, la nature qui est belle, qui est brute, qui est puissante? Est-ce que c'est les gens? C'est quoi?
2: Les gens sont un peu comme la nature.
0: Brut et puissant. C'est vrai.
2: Oui, mais aussi c'est une nature qui, quand elle vous prend dans ses bras ou quand vous êtes avec les gens qui la connaissent là-bas. Je me souviens, on montait dans la montagne et ils avaient des cris entre eux, ça me rappelait des cris préhistoriques quasiment.
0: Oh, wow.
2: Et ils se reconnaissaient entre eux. Et c'est vrai qu'il y avait des tunnels dans des ronces qui, dont les épines faisaient la longueur de ma main.
0: Ah ouais, des belles épines de 15 centimètres.
2: Mais en fait, il y a des tunnels là-dedans. Je comprends qu'on les ait pas trouvés. Mais il y a des, c'est un pays, mais comme la plupart, c'est un pays, quand vous êtes accepté, les bras sont grands ouverts. Et si vous n'êtes pas gentil, les bras sont grands fermés.
0: C'est ça. Et les coups de pied sont droits au cul.
2: Et ça me rappelle à la Jamaïque, un peu comme ça aussi. Ouais. C'est-à-dire que c'est vraiment, dès que les sourires apparaissent, on sent comme chez soi. Mais j'adore ce pays.
0: Ça s'est bien passé, Jean-Louis, la répète, avec Voce Ventù.
2: Oui, ils sont très. Ils me câlinent beaucoup.
0: C'est vrai.
2: Ah, bah oui.
0: Ah, c'est bien,
2: ils
0: ça.
2: Sont très gentils. Et ils m'aident, évidemment, parce que c'est pas facile. Mais
0: ça va être un grand moment. C'est la première fois, alors, que vous allez chanter en Corse, devant un public. Alors, on est à Marseille, mais quand même, il y aura beaucoup de Corses.
2: Oui, je pense qu'ils vont voir quelques petites erreurs de phonétique, mais c'est une jolie lettre. C'est une lettre de Napoléon quand il avait 18 ans. Il était un petit caporal et il était assez en colère qu'on laisse tomber sa petite île.
0: C'est ça.
2: Et il engueule un général français, je pense, ou corse, mais qui ne fait pas son boulot à ses yeux.
0: C'est beau, c'est rock, c'est Jean-Louis Aubert et Voce Ventù ici à Corsou, Mezzu Mezzu. Et merci d'être passé nous voir, Jean-Louis.
2: C'est un plaisir.
0: Et à la prochaine.
2: Merci. À tout à l'heure.
0: Oui.

0: c'est Décibel et on est dans les coulisses de Corso Mezzo au stade Vélodrome ici à Marseille. On vient d'entendre le duo entre Jean-Louis Aubert et Voce Ventu. Et ben justement, ils nous ont rejoints et pas tout seuls. J'ai l'impression qu'ils ont des copines très chic. Bonsoir Voce Ventu.
1: Bonsoir.
0: Il y a Doumé, il y a Jean-Philippe et il y a Jennifer. Salut.
2: Salut. Oh,
0: Jennifer, j'aime quand tu viens dans Décibel.
2: Merci beaucoup, je suis ravie.
0: Toujours un grand moment. Alors, est-ce que ça a du sens pour vous, pour Jennifer, pour Voce Ventu, pour d'autres artistes, même pour Patrick Fiori, oui, évidemment, de faire venir la Corse dans Marseille?
2: C'est exceptionnel. Bon, après, à Marseille, il y a une grande communauté corse, quand même. Donc, le Corse est pour l'OM, donc comment vous dire. Mais c'est vrai qu'effectivement, c'était un défi venant de la part de Patrick, et qui a vraiment grandement réussi ce projet-là avec ses trois albums, et de d'ouvrir un stade, ouais, et de chanter corse dans le stade, et d'emmener les gens finalement dans cet univers-là. Le corps se déplace, quoi qu'il en soit, parce que c'est solidaire, c'est comme ça.
0: Et voilà, c'était ça ma question aussi. Est-ce que vous pensez que, oui, il va y avoir Mezzu aussi, corse et continentaux dans le public?
2: Moi, je pense que les continentaux, ça les intéresse d'entendre ces grandes voix. Ça les fascine aussi, quelque part. Pour remplir un stade, il n'y a pas que des corses. Je me dis que le pari est grandement relevé.
0: Ouais.
2: Et puis on emmène l'histoire, on emmène le soleil, on emmène les gars, vous savez autant que moi, aidez-moi.
0: Ah oui, Doumé, il a rien dit. Allez, c'est au tour de Doumé.
1: Alors qu'est-ce que je peux vous dire, c'est une expérience
0: sur la Corse à Marseille.
1: Bah, la Corse à Marseille, elle est un peu chez elle, comme le disait Jennifer, historiquement.
0: Ouais.
1: Les Marseillais considèrent même que ils sont la capitale de la Corse, tellement il y a une communauté corse importante.
0: Ah, j'aime bien cette géographie là, c'est pas mal. Ça fait sens.
1: Oui, ouais. Non, historiquement, c'est vrai que la Corse et Marseille, c'est deux endroits qui sont extrêmement liés. Voilà, au-delà de ça, l'expérience pour nous de partager ça avec des artistes de renommée nationale, et pour Jennifer qui est aussi de chez nous, ça nous fait extrêmement plaisir.
0: Tu t'es dit quoi, Jennifer, au tout début, quand Patrick a parlé de ce projet, avant même que ce soit des concerts géants, c'était un album, puis deux, puis trois?
2: Je l'ai soutenu tout de suite. Et
0: t'as trouvé ça fou?
2: J'ai trouvé ça fou, j'ai trouvé ça génial aussi, pour la langue corse, et pour faire perdurer aussi cette identité à laquelle on tient, et puis pour les nouvelles générations aussi, peut-être, parce qu'on compte énormément d'histoires dans les chansons corses, et ça retrace vraiment... Enfin, ça fait partie vraiment du patrimoine et de la culture. Au-delà des polyphonies, il y a de grands messages, même dans les nouvelles chansons, dans les nouveaux groupes. Et j'ai pensé à la nouvelle génération, j'ai pensé à mes propres enfants, mais pour qu'ils puissent encore plus s'intéresser, et pour faire perdurer et faire vivre cette langue magnifique. Il faut qu'elle soit considérée comme une langue à part entière,
0: vivante, bien sûr.
2: Et c'est un combat quotidien aussi en Corse.
0: En Corse aussi, c'est vrai.
2: Ah oui, ça devient
0: pour faire vivre la langue corse.
2: Continuer, oui.
0: Ah ouais.
3: Oui, Doumé peut vous en parler.
0: Non, il n'aime pas me parler. Doumé, il ne veut pas me parler. J'ai vu depuis tout à l'heure.
1: Je suis professeur de langue, je vous écoute. Vous dites des choses très intéressantes.
3: Doumé, professeur de Corse aussi. Donc okay. Il peut vous en parler.
1: Ça donne un rayonnement à la langue corse, évidemment, très important. Et j'espère que c'est un projet qui est bien perçu par l'ensemble des Corses et des gens qui sont attachés à la langue corse.
0: Ouais. Moi, je pense qu'il y a même des gens qui tombent amoureux de la langue corse grâce à des événements comme celui-ci. Alors, merci infiniment, Voce Ventu, Doumé.
1: Merci à vous.
0: Jean-Philippe.
3: Merci.
0: Et Jennifer.
2: Merci beaucoup.
0: Jennifer,
2: merci.
0: Je croise les doigts.
2: On en profite pour remercier Patrick.
0: Patrick Fiori, des bisous.
1: Merci beaucoup à lui.
2: Ouais,
0: évidemment. Quel bel événement Corso Mezzu Mezzu. Merci, les amis.
2: Merci à
3: merci.
2: Vous.
3: Merci.
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0: C'est le double retour de la semaine. Christophe Willem qui vient de sortir Système, nouvelle chanson qu'on adore. Et il est de retour dans Décibel aussi. Salut mais Christophe.
5: Comment ça va?
0: Ça va, et toi?
5: Mais très bien.
0: Comment tu t'es retrouvé dans l'aventure Corso Mezzu Mezzu? Est-ce que tu as une petite origine corse quelque part?
5: Alors,
0: une cousine?
5: Pas du tout.
0: Une ex-femme?
5: J'aimerais. J'aimerais.
2: Corse, non. Ce serait génial.
5: Non plus.
2: Non.
5: Non, mais j'aimerais. Mais non. Écoute, Patrick, on se connaît depuis des années. Et il m'avait évidemment parlé de la première version, le premier volume qui avait été fait. Et moi, je pouvais pas à ce moment-là. Et là, on s'est retrouvés. Et c'était un plaisir, quoi. C'est un plaisir. J'ai entendu ce titre que j'ai trouvé absolument magnifique.
2: Ouais.
5: Et on s'est retrouvés en studio. On a essayé d'être le plus clean possible sur la diction. Parce que j'ai pas du tout envie d'écorcher.
2: J'avais un répétiteur.
5: Ah, mais carrément. Si, répétiteur. D'ailleurs, il est avec nous aussi dans les loges. On le voit pas, mais il est avec nous. Il nous fait bien répéter quand même. Parce que tu as envie de faire honneur justement et au titre et à la langue. Donc évidemment, c'est hyper important.
2: Ouais.
5: Et puis là, j'imagine qu'il y a quand même un bon nombre de Corses qui vont être là demain. Donc j'ai pas envie, si tu veux, de foirer le truc. Donc non, on est très précis là-dessus. Mais un pur plaisir, vraiment. C'est génial.
2: Patrick aussi, il a ce truc-là. Alors évidemment, c'est du plaisir, c'est des copains, c'est des chansons et puis des grands moments et des performances vocales incroyables. Mais très important pour lui de faire vivre cette langue corse, de dire que oui, c'est une langue vivante et tout, et que même en Corse, c'est parfois pas évident de faire passer justement cette force de la langue corse. Donc, t'as bien fait de réviser.
5: Ben non, mais je te confirme.
2: Oui, oui.
5: Non, mais ce qui est fou avec Patrick, c'est déjà, il fédère énormément. Il a cette bienveillance aussi. Et donc, quand il t'appelle pour un projet aussi beau que celui-là, de toute façon, tu ne peux que dire oui.
2: Donc, toi, t'as dit oui sans hésiter.
5: Ah oui, mais sans hésiter. Déjà, j'ai dit, ah, ben oui, j'étais tellement dégoûté la dernière fois de ne pas avoir pu. Que j'ai dit, c'est bon, là, je suis là. Et non, c'était vraiment un plaisir. Et puis voilà. Et puis, ce titre est vraiment très, très beau. Donc, j'espère vraiment que demain, je ne vais pas le planter. Donc,
2: non.
5: Envoyez-moi les bonnes ondes.

0: Corse à Marseille au stade Vélodrome. Parlons-en avec une Bretonne, la voix d'or de la chanson française, Nolwenn Leroy. Salut Nolwenn.
1: Salut.
0: Alors, ta voix d'or, mais elle vient pas de nulle part, c'est que tu travailles aussi beaucoup et tu es une vraie technicienne de la voix. Donc, chanter en Corse, est-ce que ça mobilise des techniques particulières pour
1: Absolument.
0: Toi?
1: Absolument. À chanter, moi j'ai effectivement l'habitude de chanter dans plein de langues différentes, oui, aussi bien en breton qu'en gaélique, qu'en anglais aussi, ou qu'en, voilà. Mais c'est vrai que dans les langues, on va dire, régionales, comme le breton, qui n'a pas du tout les mêmes sonorités d'ailleurs que le corse.
0: Oui, c'est ça, c'est d'autres parties. De la gorge et du
1: palais. Absolument,
0: et
1: c'est vrai que ma voix sonne différemment en breton. Il y a plus de consonnes, c'est plus dur. Qu'en Corse, où ça coule plus, où c'est plus rond, on va dire. Voilà, il y a plein de subtilités qui sont très intéressantes, mais c'est aussi ce qui fait la magie, enfin, ma présence ici, c'est finalement ce rapport entre la Corse aussi et la Bretagne, ce lien qui unit ces deux terres qui est, je trouve, très, très fort entre la communauté des Celtes, enfin, bretonnes et la Corse. Souvent, j'ai eu l'occasion de parler beaucoup avec les groupes corses, et il y a un vrai respect des Corses aux Bretons et vice versa. Et ça, c'est vraiment quelque chose de ça veut dire quelque chose.
0: Ouais, et ça fait plaisir aussi d'entendre des voix féminines résonner dans ce vélodrome, parce que c'est vrai que la Corse, tout de suite, on pense aux polyphonies corses qui sont effectivement une immense majorité des voix masculines.
1: Ouais.
0: Et là, en l'occurrence, toi, tu chantes avec Soirina,
1: qui est un groupe de 5 nanas. Fabuleuse, et je prends un plaisir fou à les écouter. Puis elles sont merveilleuses, et j'adore leur voix, et j'adore voilà le fait que je trouve que c'est intéressant, donc, effectivement, à travers le projet de Patrick de Corso Mezzo Mezzo, c'est la rencontre entre les artistes du continent et les artistes corses. Je trouve que ça crée justement aussi une magie et ça apporte aussi quelque chose de

0: Lambelle, surprise dans les coulisses de Corsou. Metsu, Metsu, je croise. Oh, Ika, salut Ika.
1: Salut. Elle est bien celle-là.
0: Elle est pas mal, non, cette entrée en matière. Non, mais c'est toujours un plaisir de te croiser. La dernière fois qu'on s'est vu, c'était pour le spectacle des Enfoirés.
1: Oui, oui.
0: Tu vois,
1: et
0: voilà.
1: Là, il y a genre 20 artistes de plus que t'as la taille du truc, c'est incroyable.
0: C'est énorme.
1: Je suis impressionné. Le stade, les artistes qui sont là, ça va être dingue.
0: Tiens, je sais que tu es un très bon pédagogue, Icar, parce que toi-même, tu as bénéficié, tu me l'avais raconté en émission, des services d'une merveilleuse répétitrice qui, en un été, t'avait fait rattraper tout ton retard,
1: oui,
0: en français,
1: absolument,
0: etc.
1: Au collège.
0: Alors, eh bien voilà, quand on a reçu, il faut redonner. Alors, apprends-moi à dire quelque chose en corse, puisque ce soir, tu as fait ta répétition en Corse avec le groupe La Vinta.
1: Ouais.
0: Et demain, vous allez chanter ensemble au Vélodrome. Apprends-moi un petit bout de phrase en corse, s'il
1: te plaît. En vrai, si on était chez les Gaulois, dans le village des Gaulois d'Astérix, on m'appellerait Phonetix.
0: Tu es Phonetix.
1: Voilà, je suis Phonetix parce que j'ai tout simplifié, évidemment, pour la prononciation. Je pense qu'on est tous un peu dans ce cas-là.
0: Ouais.
1: Mais ce qui est très important, ce n'est... Oui, il faut bien chanter les mots, mais il faut surtout les comprendre, parce que c'est des chansons riches de sens. Il ne faut pas chanter sans comprendre une chanson, sinon on ne veut pas la porter.
0: C'est vrai.
1: C'est ça mon seul, dans ma petite pédagogie minuscule, mm-hmm, le seul truc que je dis, c'est comprendre les mots qu'on chante, parce que c'est une île forte de valeurs et de, qui manque, et de beaux principes, et donc ça fait du bien d'avoir des chansons glorieuses comme ça, avec, ouais, des textes dingues.
0: Quand il t'a contacté, Patrick Fiori, pour rejoindre cette aventure Corsou Metsu Metsu, toi tu connaissais la musique corse, t'étais déjà allé en Corse, c'était quoi ton niveau de corsitude?
1: C'était à peu près proche du néant, pour, ouais, ne pas dire le néant. Et il m'avait appelé à midi pour la première fois sur le Corsou Metsu. C'était à Ajaccio. Il y avait une soirée à Ajaccio,
0: okay,
1: il y a 2-3 ans. Et il me dit, est-ce que tu me rends un service? Je lui dis oui. Il me dit, tu vas regretter d'avoir dit oui. Je lui dis quoi? Il me dit, s'il te plaît, il y a cette chanson. Et voilà. Je te demande un remplacement d'urgence. Est-ce que tu peux le faire? J'ai pris l'avion, je suis arrivé, j'ai appris la chanson en phonétique en Corse, en exprimant évidemment, en
0: oui,
1: lisant
0: tu
1: le
0: t'es
1: sens.
0: Fait expliquer, tu savais ce que
1: sens,
0: tu chantais.
1: Voilà, ouais. Et je suis arrivé et j'ai chanté avec La Vinta il y a 3 ans, comme si je l'avais chanté toute ma vie en phonétique, et j'ai pris un plaisir incroyable et j'ai intégré Corsou Metsu 2,
0: okay,
1: une chanson que j'ai chantée avec Diana Salicetti, et puis, et là, ça reprend et on est là au Vélodrome, après la Défense Arena, sous le regard bienveillant.
0: Oh là là,
1: de
0: y a
1: Bruno
0: que des stars. Benabar, hey, y a
1: qui
0: Benabar.
1: Passe.
0: Ouh, salut, oui. Benabar.
1: Tu sais, on dirait on est des commentaires PME. Il y a les chevaux qui passent et tout.
0: Genre, Benabar est en tête. Il rattrape
1: Benabar.
0: Patrick Fiori devant le bar.
1: Ouais.
0: Oui, ah non, bah,
1: devant. T'as choisi ton lieu.
0: Pardon, on a installé le studio dans un endroit stratégique de
1: magnifique
0: la soirée. C'est comme ça qu'on a fait. Eh ben, viens nous dire bonjour
1: viens
0: en direct.
1: Viens nous dire bonjour. Viens.
0: Allez,
1: viens.
0: Benabar.
1: Allez, viens dire bonjour, Bruno. Bah, viens, Bruno.
0: De toute façon, t'étais invité. Regarde, oh
2: bah, désolé de m'incruster pendant ton
1: interview. Jamais.
0: Non, je demandais à Icar comment il avait rejoint l'aventure Corsou Metsu Metsu, mais ça m'intéresse pour toi aussi. Alors lui, il a dépanné Patrick et finalement il a été adopté par la famille. Et toi?
1: Un heureux hasard.
2: Bah, j'ai dû le dépanner aussi. Il m'a appelé. Moi, j'ai fait partie du premier quand il faisait, wow, ça dans un sous-sol en banlieue avec son camarade, curieusement corse d'ailleurs, ce qui est assez surprenant. Et puis après, on s'attendait pas du tout à l'époque, ça allait devenir ce phénomène incroyable.
0: Ça. Là, ça a pris une ampleur. Alors déjà, il y a eu un énorme concert il y a 2 ans à Paris, la Défense Arena, plus grande salle fermée d'Europe, 40 000 personnes. Là, ici, le Vélodrome, c'est plus de 50 000. C'est quand même incroyable. Est-ce que vous auriez parié là-dessus, monsieur?
2: Ah non, pas du tout. Et d'ailleurs, je ne crois pas que c'était l'ambition de Patrick de voir aussi grand. C'était surtout rendre hommage aux Corses. Et surtout, le truc qui était sublime dès le début, c'était d'avoir un chanteur corse et un chanteur du continent.
0: Ouais.
2: Ou chanteuse, évidemment. Et ça, c'était vraiment, c'est ça qui a donné quand même l'esprit et la philosophie du truc.
1: L'esprit mezzo mezzo, qui veut dire
0: moitié-moitié.
1: Genre, voilà, c'est
0: vous
1: ce
0: avez
1: lien.
0: Dit professeur Icar, il nous apprend plein de trucs.
2: Pas mezzé mezzé, je dis
1: mezzé,
2: ça
1: pour les chanteurs libanais. Absolument.
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0: Dans les coulisses de l'énorme concert Corsou Metsu Metsu. Est-ce que mon accent est bon? Je sais pas, je vais vérifier. Avec Chico. Chico et les Gypsies, salut.
4: Bonjour.
0: Là, on est à la fin des répétitions. Chico, comment ça s'est passé?
4: Super. super et puis impressionné par ce stade incroyable.
0: Il est très beau, hein.
4: Il est magnifique et la scène, elle est incroyable.
0: C'est super. Alors, comme tous les artistes continentaux, vous êtes en binôme avec des artistes corses.
4: Ouais.
0: C'est ça l'idée. Comment ça s'est passé alors ?
4: Ben, ça s'est passé très bien parce que cette chanson, elle est magnifique que nous chantons. Et puis, le partage est là, et il y a l'émotion, et le public sera là. Donc, il y a vraiment les ingrédients pour se régaler.
0: Tu parles corse ?
4: Non. Mais j'adore.
0: Et donc tu chantes quoi en phonétique ?
4: En phonétique, ouais.
0: Ah, c'est génial. Phonétique. Tu l'as déjà fait parce que faut bien dire que voilà, avec les Gypsy Kings ou Chico et les Gypsy, de toute façon, tu fais le tour du monde.
4: Ouais.
0: Quand t'es, par exemple, j'en sais pas, au Japon, tu chantes un peu en japonais aussi en phonétique ou pas ?
4: Parfois, il y a un musicien qui met des mots en japonais et ça les surprend et ils adorent.
0: Ils sont hyper heureux, bah
4: ils sont super heureux. Ouais. Et puis surtout, ils sont surpris. Mais je trouve que c'est bien de c'est des petits clins d'œil comme ça de dire, écoutez, on est chez vous, on va partager quelque chose qui vous appartient. Ouais. Mais qui en même temps nous unit, c'est des sons, c'est de l'amitié.
0: Moi je trouve ça beau, la langue corse, je la trouve un peu mystérieuse, elle est belle, elle est majestueuse. Hein.
4: J'adore, et puis les Corses, ils adorent la guitare, ils adorent chanter, ouais. Et puis on a été souvent nous jouer en Corse, hein, au Festival de Patrimonio, à Ajaccio ou dans d'autres villes, c'était magnifique. Hein.
0: Sublime, bon, ici aussi ça va être dingue, le stade Orange Vélodrome ici à Marseille, transformé en village corse. Merci pour notre rencontre ce soir.
4: Merci, et puis c'est un bel hommage à Patrick Fiori et je suis ravi de participer à cette aventure.
0: Ah, génial. À bientôt, Chico, merci.
4: Et vive Marseille.
0: Ah, oui, évidemment. Évidemment.
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1: Vous écoutez Quand je creuse par le groupe Volcaillou.
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1: Volcaillou, un duo formé par Simon et Timothée. Originaire du Sud Ardèche, ils se rencontrent à l'âge de 12 ans au conservatoire et commencent à écrire et composer pendant leurs années lycée.
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1: Aujourd'hui, le duo est un ovni, un alliage entre musique électronique et chanson française.
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0: Caillou avec, quand je creuse, un coup de cœur ici de Romardèche.
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4: Salut à toutes, salut à tous et bienvenue dans Décibel. Vous le savez, c'est l'actu musicale tous les soirs entre 20h et 21h. Et puis le week-end, on prend les chemins de traverse. Demain à 20h, ce seront les chansons préférées des auditrices et des auditeurs. Et ce soir, comme tous les samedis, c'est un invité qui vient partager avec nous ses chansons, sa playlist et aussi son actualité. Ce soir, donc, Éric Emmanuel Schmitt, notamment de l'Académie Goncourt. Ses livres traduits en 48 langues qui atteignent des tirages vertigineux et ses pièces qui sont jouées régulièrement dans plus de 50 pays. Peut-être est-il ce soir pour la première fois DJ. Bonsoir Éric Emmanuel Schmitt.
5: Bonsoir.
4: Bienvenue dans Décibel. Je suis très contente de vous rencontrer pour la première fois. C'est un peu impressionnant. Vous savez que vous êtes un peu impressionnant.
5: Mais je ne mords pas sauf ce rendez-vous.
4: Non mais j'ai pas pris rendez-vous. C'est un Doctolib un peu spécial. Okay. Nous parlerons donc ce soir de musique, évidemment. Et de musique, il en est question dans votre nouveau roman, Juste après Dieu, il y a papa. L'histoire des Mozart, donc père et fils. C'est pas la première fois que vous vous intéressez à Mozart. Il y a une vingtaine d'années, vous racontiez comment Mozart vous avait sauvé la vie, c'est ça ?
5: Oui, j'avais écrit Ma vie avec Mozart pour montrer comment... Pendant une dépression d'adolescence, tout d'un coup, la lumière était revenue, ou plutôt la musique, m'avait ramené dans le monde au désir de vivre, et c'était la musique de Mozart.
4: 20 ans plus tard, donc, Mozart, on va dire que dans votre roman, vous lui donnez pas forcément le très beau rôle. C'est pas un fils très loyal pour son père.
5: Est-ce qu'il y a des bons fils ? Je pense qu'il y a peut-être plus de bon père que de bon fils. Non, parce que être père, c'est un engagement. Être père, on choisit d'être père ou on accepte d'être père. Alors qu'on choisit pas d'être fils, on est forcément le fils de quelqu'un. Ouais. Et donc, c'est deux façons de s'engager dans la vie très, très différentes. Et le père a souvent un amour plus altruiste parce que ce qu'il veut, c'est le bien et la réussite de son fils. Alors que le fils a un amour assez égoïste. Il veut que son père ou sa mère se comporte comme un bon père ou une bonne mère. On part pas au même étage. Ouais. Après, on peut arriver à se retrouver entre les étages. Mais au départ, on part pas dans les mêmes étages. Donc, en fait, j'ai beaucoup d'affection pour Léopold Mozart parce que je trouve que c'est un père extraordinaire qui va beaucoup souffrir ensuite de la séparation d'avec son fils. Mais j'aime d'amour Wolfgang Amadeus Mozart, qui d'ailleurs, peut-être dans ses rapports avec son père, me ressemble un peu plus. C'est-à-dire, pense à lui. Oui. D'abord, avant de penser à son père, pense à se réaliser. Et je crois que c'est dans le destin des fils, il faut qu'ils prennent de la distance par rapport à leur père, qu'ils coupent même parfois la relation avec leur père pour dire « je vais vivre ma vie et non pas celle que tu as rêvée pour moi ». Et c'est là qu'on commence à être un adulte. Donc en fait, le terrible dans la relation père-fils, c'est que le fils doit à un moment... tuer symboliquement le père.
4: Tuer le père.
5: Alors que jamais un père, jamais une mère ne veut tuer symboliquement son enfant.
4: Ouais. C'est drôle que vous parliez de vous, puisque vos parents sont des sportifs.
5: Oui.
4: Et vous êtes devenu un écrivain. Donc, oui. Je pense que vraiment, dans une classe d'enfants, il y a vraiment les deux gangs, les sportifs d'un côté, les intellos de l'autre. Ça, c'était une façon, oui, de vous éloigner, de vivre votre vie. Et est-ce que ça a posé, si ce n'est problème, au moins question, à votre père, de dire, mais tu es pas comme moi, tu vas pas être sportif?
5: Alors, en fait... Pour eux, être sportif, c'était vraiment une vocation et ils étaient extrêmement doués puisque ma mère a été championne de France de course pendant 20 ans.
4: C'est leur carrière aussi.
5: Oui, c'est leur carrière aussi. Et en fait, moi, du coup, j'ai fait enfant beaucoup de sport. C'était une donnée qui appartenait à la vie quotidienne, beaucoup plus que tous mes camarades. Mais mes parents n'étaient pas des sportifs bornés. Ils avaient un goût énorme de la culture. Ils m'emmenaient au théâtre, à l'opéra, au concert. Il y avait énormément de livres à la maison. On écoutait des disques. Et donc, cette part-là, je l'ai plus reçue que autres. Voilà. Mais c'était pas contre eux. Par contre, j'ai importé de leur pratique sportive certains principes, c'est-à-dire par exemple l'idée que si on s'entraîne, on peut repousser ses limites et devenir meilleur. Et ce qui compte, c'est de se servir du temps pour devenir meilleur. Le temps est un ami. Le temps est quelque chose qui permet de faire des progrès. Et moi, j'ai importé cet idéal d'excellence et du travail sur soi dans le temps, dans ma vie intellectuelle et artistique. Donc en fait, je leur dois énormément. Je les ai déçus en n'étant pas sportif, mais ils étaient assez fiers quand même du fait que j'avais bien reçu d'eux et le goût des arts et les impératifs du sport sans faire de sport.
4: Et la discipline sportive s'applique également dans la préparation de Décibel. Éric Emmanuel Schmitt a été parfait, nous a envoyé une liste de chansons à partager avec vous ce soir. La première, faut-il la présenter ? Allez, juste pour le plaisir. Un homme heureux, William Scheller, en solitaire, juste avec son piano.

0: en solitaire, cet album live sorti en 1991. Je pense toujours aux quelques dizaines de vénards qui étaient dans la petite salle du studio d'Avou pour entendre William Scheller interpréter ses titres. C'est donc son troisième album live, mais c'est surtout l'album qui a sonné la renaissance de William Scheller et le retour d'amour du public français. Est-ce que c'est important pour vous la musique, Eric Emmanuel Schmitt, dans la vie tous les jours?
1: Ah oui, pas de journée sans musique, impossible. Je peux éventuellement ne pas lire, éventuellement ne pas écrire, bon, difficilement, mais alors impossible d'avoir une journée sans musique, bien sûr.
0: On parlait tout à l'heure de Mozart et de sa musique qui vous a sauvé la vie à l'adolescence, qui vous a redonné le goût de vivre, plutôt. Est-ce que des musiques moins savantes aussi vous touchent et
1: oui,
0: vous transportent?
1: Oui, là, par exemple,
0: Scheller. Ouais.
1: Scheller, bon, enfin, en même temps, c'est assez savant, oui. Si on regarde le détail des harmonies, etc. etc.
0: C'est vrai.
1: Non, pour moi, il faut que la musique ait un caractère d'évidence, qu'elle soit savante ou pas savante. Parce que Mozart, c'est très savant, c'est le musicien le plus savant de son époque, parce qu'il est surentraîné très jeune. Et en même temps, c'est évident, c'est la clarté du génie. Quoi.
0: Ah oui, première écoute, on sait ce que ça nous fait.
1: Exactement, et c'est inépuisable.
0: Oui, c'est vrai.
1: Parce que c'est ça, les grandes œuvres. Non, j'ai besoin... La musique me recentre. La musique, à la fois, elle me débarrasse de moi-même, puisque écouter, c'est faire le vide de soi en soi. Donc c'est une belle expérience d'être débarrassé de soi, à certains moments. Quand soi, ce n'est que des soucis, des responsabilités pesantes, des agacements, etc. Ouais. Donc je me débarrasse de ça pour être dans un univers où tout d'un coup l'harmonie et la beauté des sons comptent. Et puis après, je me rejoins plus. Une fois que je me suis débarrassé de moi-même, je vais me rejoindre plus profondément. C'est-à-dire, je vais retourner à l'essentiel, ce qui compte, les gens que j'aime, les choses importantes que j'ai à faire, faire attention à la lumière qui m'entoure, etc. Ce sont vraiment des... Oui, ce sont des purges spirituelles.
0: Donc, impossible d'écouter de la musique en écrivant, si
1: impossible.
0: Je vous suis. En revanche, plutôt chouette d'écrire après avoir écouté de la musique.
1: Ah oui, parce qu'elle vous conduit quelque part. Oui. Elle vous conduit vers un lieu de vérité qui est une part de vous-même. Bien sûr, elle met en condition.
0: Alors,
1: c'est mieux que la drogue. Hein.
0: Ah, notez-le les jeunes qui nous écrivaient. Eric Emmanuel Schmitt s'est testé et approuvé. La musique, c'est mieux que la drogue. Juste après Dieu, il y a papa, c'est votre nouveau roman qui raconte donc cette relation père-fils chez les Mozart. Alors je suis allée fouiller un petit peu dans les grands tubes de la chanson française, les pères et les fils. Il y a les pères qui s'adressent à leurs fils. Pascal Obispo chante Millésime quand il devient papa. Yeah.

0: Il y a aussi Daniel Guichard. Là, c'est le fils qui parle de son père. Et la chanson, c'est Mon Vieux.
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0: Et plus joyeux, les Toulousains Big Flo et Oli qui parlent de leur papa.

0: papa.
1: Je connaissais pas, j'aime bien.
0: Big Flo et Oli, papa. Alors c'est très joli, d'autant plus que le père de Big Flo et Oli vient d'Amérique du Sud. Il est venu en France pour devenir chanteur musicien de salsa. Et alors eux deviennent des stars. Lui n'est pas devenu une star. Donc et maintenant, les fans de Big Flo et Oli aiment écouter la musique du papa. Voilà, l'histoire est belle.
1: C'est bien. Et belle transmission.
0: Jolie transmission. Et donc évidemment, oui, ça m'a fait penser à votre
1: roman. Oui, parce que Léopold Mozart, le père de Wolfgang Amadeus Mozart, je lui fais dire dans le livre, je suis un compositeur médiocre, je n'ai réussi qu'un seul chef-d'œuvre, Wolfgang. Ouais. Son chef-d'œuvre, c'est son fils.
0: Oh, c'est beau, hein, c'est beau. Alors vous aussi, vous êtes devenu papa.
1: Oui.
0: Alors, ça aussi, j'imagine que.
1: Alors moi, je suis convaincu d'avoir fait deux chefs-d'œuvre.
0: Hein. Bravo.
1: Je vous dis tout de suite.
0: Des disques d'or.
1: Oui. Je suis un papa tardif, mais tellement heureux et tellement disponible et attentif, ce que je n'aurais peut-être pas été plus jeune.
0: Ouais.
1: Et jamais de ma vie, je n'ai senti cela, sauf quand j'étais auprès de ma mère. Quand j'étais auprès de ma mère, que j'ai adoré plus que tout, j'avais le sentiment d'être au centre du monde. Et quand ma fille est arrivée, je l'ai prise dans mes bras et je me suis dit, ça y est, je suis de nouveau au centre du monde. Et elle pense la même chose.
0: Waouh, vous verrez quand elle se mettra à écouter la bande originale de La Reine des Neiges, on en reparlera. Éric Emmanuel Schmitt, pour le moment, c'est encore nous qui choisissons la musique. Edith de Préto, alors ça c'est un artiste que vous aimez
1: que
0: beaucoup, vous aimez sa voix, il a un timbre hyper particulier, on adore ou on déteste.
1: Hein. Ah oui, moi j'adore, il a un timbre, il donne un poids à chaque mot, c'est coloré de sentiments, c'est surprenant. En fait, il a rien... qui correspond au canon d'emblée de la séduction.
0: Oui.
1: Et du coup, sa séduction est encore plus puissante que les autres parce qu'il nous prend par surprise.
0: C'est tellement bien dit, mais c'est ça. Écoutez, Éric Emmanuel Schmitt, il a le sens de la formule. Alors la chanson Kid, si vous ne la connaissez pas, les amis, on va l'écouter, puis après on fera un petit débrief ensemble. Tout le début de la chanson, c'est le père qui parle à son fils. Le père veut un fils viril, veut un fils puissant, veut un fils très masculin avec tout un tas de détails qui mènent dans la masculinité que vous entendrez dans les paroles de la chanson. Et puis à la fin, Edith de Préto reprend sa voix et dit « mais moi, mais moi » et il lui répond. Tu sais.

0: Schmitt, un dialogue père-fils particulièrement gratiné. Éric Emmanuel Schmitt, ça vous fait aimer encore plus Eddie De Pretto.
1: Ah oui, vraiment, il est toujours surprenant, intense, profond. C'est vraiment... Il a aussi, lui, un caractère d'évidence, et si vous ouvrez l'oreille ou si vous le regardez, ça y est, vous entrez dans, parfois dans ses douleurs, dans ses souffrances, et en même temps dans sa force, parce qu'elle a finalement la réponse du fils, elle est plus forte que la déclaration viriloïde du père.
0: C'est vrai.
1: Donc la vraie force, elle est pas là où on l'attend, et dans les clichés de la force. J'adore.
0: Kid Eddie De Pretto. Alors on poursuit avec un souvenir très très chouette des Jeux Olympiques Paris 2024. Mmh. Comment vous l'avez vu, vous, Céline? C'est à la télé, vous étiez sur place?
1: Moi j'étais à la télévision, j'étais en Belgique, j'étais ému par cette cérémonie. Et puis alors, quand on savait pas exactement si elle chanterait, si elle chanterait pas, etc. Et tout d'un coup, cette tour Eiffel majestueuse, elle au premier étage, parlant à Paris sous la pluie, enfin une image absurde.
0: C'est vrai.
1: Et dans cet absurde, elle met de la grandeur, elle met du drame, elle met du poids. Enfin voilà, c'est une image surréaliste et c'est gravé dans nos mémoires pour toujours.
0: Vous irez la voir en concert à la rentrée?
1: Oui.
0: Vous avez eu vos places?
1: Non, j'ai mes introductions.
0: Bravo, bravo, j'en attendais pas moins de vous. L'hymne à l'amour, à la radio, là c'est pour tout le monde, et les concerts c'est pour ceux qui ont des billets ou le bras long.

0: Dion live à la Tour Eiffel pour la cérémonie d'ouverture des JO Paris 2024. Grand souvenir, merci.
1: C'est prodigieux de chanter comme ça.
0: C'est vrai. Vous chantez du Céline Dion sous la douche ou pas? Ou au karaoké?
1: Seule ma douche pourra vous répondre.
0: Je prends rendez-vous immédiatement. Je veux savoir. Vous écoutez ici et en ce samedi soir, on écoute les chansons préférées d'Éric Emmanuel Schmitt. À tout de suite.
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0: Et ce soir, notre invité, c'est Éric Emmanuel Schmitt. Il écrit des romans, des essais, des pièces de théâtre aussi. Et ça vous fait voyager partout dans le monde, cet immense succès international. Là, vous revenez de Chine. Oui. Le prochain voyage, c'est où? Vous savez déjà ou pas?
1: J'étais en Bulgarie et la semaine prochaine, je serai en Croatie.
0: Oh là là.
1: Oui, les livres sortent partout, les pièces sont jouées. Et moi, j'en profite. C'est extraordinaire d'arriver dans un pays et de rencontrer immédiatement des artistes, des metteurs en scène, des comédiens, des journalistes, etc. J'ai un concentré de ce que peut être un pays à travers ses intellectuels et ses artistes. C'est formidable.
0: Et ça vous fait aimer encore plus ou ça vous fait questionner votre amour pour la France et la Belgique, puisque ce sont vos deux pays?
1: Moi, je me suis rendu compte à l'étranger que j'étais perçu comme un auteur français, avec des qualités que ici on oublie finalement, parce qu'on fait toujours du French bashing.
0: Toujours, notre spécialité.
1: Mais c'est-à-dire ce mélange de légèreté et de profondeur, très 18e siècle en fait. C'est resté comme une empreinte à l'étranger. Et puis cette... voilà.

0: papa. Qu'en ont pensé les Autrichiens qui sont très protecteurs avec Mozart?
1: Ah, il n'est pas encore paru en Allemagne, le livre.
0: Ah,
1: ça sera l'année prochaine.
0: Ni en Allemagne, ni en Autriche.
1: Non, mais ça. Ah, bah, attendez, il vient de sortir. Hein.
0: Oui, je sais, mais moi, je pensais que vous aviez des sorties mondiales comme Metallica.
1: En fait, j'ai eu parfois des sorties mondiales. Oui, hein. Par exemple, ma vie avec Mozart a été une sortie mondiale.
0: Ouais.
1: Mais là, on n'a pas eu le temps parce que j'ai fait le texte que cet été. Donc, on n'a pas eu le temps d'organiser. En fait, il faut que je donne le texte très en avance pour qu'on fasse des sorties mondiales.
0: Oui, parce donc, qu'il faut là, que les traducteurs travaillent tous en même temps.
1: Dans les 6 mois, il y a un an, ça va sortir partout. Mais dans les 6 mois, il y a un an.
0: Mais j'imagine, oui, que vous attendez avec impatience ce moment-là.
1: Ah oui, parce que ma vie avec Mozart, autre livre que j'avais écrit sur Mozart, Mein Leben mit Mozart.
0: Sehr schön.
1: Avait été un gros succès, une grosse Erfurt. Et donc, j'espère qu'ils vont bien recevoir aussi celui-là.
0: Éric Emmanuel Schmitt, on se replonge dans les chansons que vous avez choisies pour nous ce soir. Alors, la dernière qu'on a écoutée, c'est une performance vocale incroyable. Céline Dion qui chante l'hymne à l'amour. Là, c'est tout à fait différent. C'est la bande originale des Choses de la vie. Voilà, un film avec Romy Schneider et Michel Piccoli. C'est la chanson d'Hélène. Donc, ce qui nous prouve que vous avez un goût pour les grandes voix, mais aussi...
1: les voix fragiles.
0: Pour les voix, oui, plus fragiles.
1: Non, mais c'est surtout que je suis fou de Romy Schneider. Comment ne pas être bouleversé par cette femme, par sa beauté, par sa fragilité, par son rayonnement, par sa lumière.
0: Vous l'avez découverte avec quoi, vous vous souvenez? Sissi Impératrice, quand vous
1: étiez petit. Non, c'est pas mon truc, Sissi.
0: Non,
1: c'était d'emblée les films de Sautet que j'adore.
0: Ah oui, d'accord.
1: Particulièrement le film où elle aime deux hommes, c'est Montand et comment ça s'appelle
0: César et Rosalie.
1: Mais je le revois encore. Ouais. Et à chaque fois, je le trouve plus profond, ce film.
0: Il est incroyable.
1: Il est tellement beau, ce film. Et tellement... Il indique tellement ce que pourrait être le chemin de la liberté amoureuse. Donc, j'aime beaucoup.
0: La chanson d'Hélène, vous allez entendre la voix fragile, et forte, à la fois, de Romy Schneider.

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0: Jean-Loup Dabadie.
1: Oui, parce que c'est un écrivain merveilleux. Regarde, pour dire la fin d'un amour, je regarde le soir tomber dans les miroirs. C'est magnifique, c'est tout simple. Et l'amour sans amitié, c'est ce qui a condamné cet amour, c'était un amour sans amitié. Enfin voilà, c'est en trois mots.
0: Comment... C'est ça qui est très fort.
1: Oui, voilà. C'est du grand art, l'air de rien.
0: Ouais, les c'est grands paroliers.
1: Ouais.
0: C'est ça, les choses de la vie. Film de Claude Sautet, sorti en 1970, mais que vous pouvez voir quand vous voulez maintenant, avec la magie des plateformes de streaming. Vous avez déjà écrit des chansons?
1: J'en ai écrit une. J'aimerais bien en écrire.
0: Ouais, hein.
1: En fait, je viens d'en écrire une. C'était un cadeau extraordinaire de Michel Legrand. Parce que j'ai été ami avec Michel Legrand et il a écrit la musique de mon deuxième film, Oscar et la Dame Rose. Et en fait, Macha
0: Meryl, son épouse, ouais.
1: m'a appelé en disant, tu sais que voilà, il y a des musiques de lui qui n'ont pas eu de parole, on n'a pas eu le temps de les faire. Et il a pensé à plusieurs écrivains et il y en a une qui est pour toi. Et je lui dis, pourquoi elle est pour moi? Il me dit, bah d'abord parce qu'il voulait qu'elle retourne en Belgique parce qu'il l'avait fait pour Jacques Brel.
0: Oh.
1: Et Jacques Brel est mort avant d'avoir mis des mots sur cette musique. Donc il dit, ça va retourner en Belgique. Puis il me dit, et puis tu verras, elle est tellement compliquée que il n'y a que toi qui peux le faire. Parce que moi, je suis musicien, je sais lire la musique, etc., etc. Et donc voilà, j'ai écrit une deuxième chanson et j'espère bien qu'on va faire cet album à plusieurs écrivains. Des grandes chansons.
0: De Michel Legrand.
1: De Michel Legrand, qu'il n'aura pas entendu, mais qu'il aura écrite.
0: Oh, et vous choisirez l'interprète de la chanson dont vous avez signé le texte ou pas?
1: Je pense qu'on va le choisir ensemble avec Macha.
0: Oh, j'ai hâte. Oh, ça, c'est un projet extrêmement séduisant. Aurel San est dans la liste des chansons que vous avez choisies, Éric Emmanuel Schmitt.
1: Bêtement, je ne sais pas pourquoi, j'avais une attitude un peu hostile par rapport au rap, parce que, sans doute une question de génération.
0: Ouais.
1: Et puis, quelqu'un m'a fait écouter plusieurs artistes, et alors Aurel San, c'est celui qui m'a le plus séduit, il y en a d'autres qui m'ont séduit, c'est celui qui m'a le plus séduit, parce que je me disais, ça y est, on retrouve la chanson à texte, et je me réjouis de son succès.

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0: Dans la vie d'Orelsan, de la maternelle à son mariage, la quête. Et évidemment, il y a une phrase clé dans cette chanson, Éric-Emmanuel Schmitt, une expression très importante, c'est « mon père est fier ».
1: Oui.
0: Ah, parce qu'on fait tout ça, on arrive finalement au jour où il se marie, et son frère filme, et sa sœur anime le mariage, et son père est fier. La fierté du père pour son fils, la loyauté du fils pour son père, ça c'est au cœur de votre nouveau roman, oui. Juste après Dieu, Il y a papa. Voilà, le père de Mozart est très fier de son fils qui était en adoration, en admiration devant son père, finit par se rendre compte que c'est juste un humain.
1: Et puis, c'est le destin de voilà, tous les fils et tous les pères.
0: Plus être vraiment très très loyal. Je parle de la loyauté parce qu'il y a un autre personnage dont on n'a pas parlé dans votre livre, c'est la sœur.
1: Ah oui, Nannerl.
0: Nannerl, qui elle mériterait des merci et des bisous et des compliments parce qu'elle, elle reste avec le père, alors oui. Qu'elle aurait pu se barrer avec un beau militaire et faire un beau mariage. Elle est restée avec avec Léopold Mozart pour s'occuper de lui. Et Wolfi, lui, il est parti.
1: Il est parti.
0: Mais c'est Wolfi qu'on aime.
1: Oui, parce que oui, lui, il a eu l'audace de partir, l'affirmation de sa liberté pour créer tout ce qu'il voulait créer. Il fallait qu'il quitte Salzbourg et ce poste chez le prince archevêque de Salzbourg. Elle a été élevée d'une façon très ambiguë, c'est-à-dire d'un côté elle a eu l'accès à la grande culture, okay. Et elle est une virtuose, elle est une grande musicienne, etc. Mais d'un autre côté, à 18-20 ans, elle doit suivre le destin des femmes, rentrer dans l'ordre. Et elle rentrer dans l'ordre, c'est quoi? Au moment où elle pourrait quitter la maison, Madame Mozart, la femme de Léopold, la maman de Nannerl et de Wolfgang, meurt à Paris, ici dans le quartier des Halles. Et du coup, elle se sacrifie.
0: Ouais.
1: La dimension sacrificielle des femmes était inscrite dans leurs conditions pendant des siècles. Et donc, elle, être une bonne fille, c'était pas s'affirmer, c'était justement se plier. Et elle est restée auprès du père.
0: Et elle n'est pas récompensée. Hein.
1: Elle n'est pas vraiment récompensée parce que lui, il n'attend qu'une lettre de son fils. Il a sa fille avec lui, mais il n'attend qu'une lettre de son fils, un message de son fils. Ben oui, c'est comme ça l'ingratitude. dans les familles, il y a toujours des positionnements comme ça. Et en même temps, il lui dit « Pourquoi tu es si facile à aimer, toi ?» Et lui, c'est difficile. ces phrases terribles qu'on entend dans les familles. Elle se sacrifie totalement à son père. Et il lui dit « Ah, c'est si facile de t'aimer, toi. Et c'est difficile de l'aimer, lui. » Et en même temps, il n'y a qu'une chose qui l'intéresse, c'est l'aimer, lui. Et être aimé de lui.
0: Juste après Dieu, Il y a papa, je vous recommande la lecture de ce roman d'Éric-Emmanuel Schmitt, donc ici en France aux éditions Albin Michel, et sinon partout dans le monde si vous nous écoutez sur internet, même sur une île reculée, forcément le libraire le plus proche aura le livre à un moment ou à un autre. Et oui, évidemment ça parle de la famille Mozart, mais ça parle de nos familles à nous aussi. Je trouve vraiment que voilà, on se reconnaît. Alors vous verrez bien dans quel personnage vous vous reconnaissez, et après vous ferez votre autocritique à la maison. On va écouter Santa maintenant.
1: Oui.
0: Santa qui avait commencé sa carrière en chantant en anglais de l'électropop avec le groupe iPhone. Là, elle est en solo. C'est un piano-voix. Tout à l'heure, on a commencé avec William Scheller en piano-voix. Là, Santa, c'est la même chose.
1: J'aime bien le piano-voix.
0: C'est vrai, ça vous plaît. Vous jouez du piano?
1: Oui, je joue du piano. Oui. Mais j'aime bien le piano-voix parce que tout d'un coup, c'est comme si on avait la vérité de quelqu'un. Il est tout nu. La voix, elle est toute nue avec le piano. Et on entend si c'est sincère ou si c'est pas sincère, si c'est juste ou si c'est pas juste. C'est comme une confidence. Il n'y a pas tout l'apparat du studio, de l'habillage sonore, etc. Donc c'est une épreuve de vérité. Et cette Santa me fascine par sa force de caractère. Bon, j'ai fait une émission de télévision avec elle qui m'a permis le week-end à la campagne. Donc,
0: oui, ah.
1: Donc j'ai passé du temps avec elle, donc je la connais. Et elle me fascine par d'abord ses dons et ensuite sa force d'affirmation d'elle-même. Moi, j'adore les femmes fortes. Je sais pas pourquoi. Parce que c'est souvent une force qu'on n'attend pas d'elle et qui est. Il a fallu longtemps qu'elle soit plus forte que les hommes pour pouvoir être forte. Là, on n'en est plus tout à fait là, mais la force continue à me fasciner.
0: Santa. Popcorn salé qui figure donc en belle place dans la liste des chansons choisies pour vous ce soir par Éric-Emmanuel Schmitt.

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0: la voix toute nue de Santa Popcorn Salé. Juste avant qu'on écoute la chanson, Eric Emmanuel Schmidt, vous nous disiez à quel point vous aimiez les femmes fortes. Est-ce que c'est pour ça que c'est Madame de Sévigné qui sera à l'honneur de la 30e édition du Festival de la Correspondance de Grignan, dont vous êtes le directeur artistique et le président?
1: Oui, j'ai ce bonheur depuis plusieurs années de diriger ce festival unique en France, le Festival de la Correspondance, qui est à Grignan. Pourquoi? Parce que Madame de Sévigné écrivait des lettres à sa fille adorée qui avait épousé le seigneur de Grignan. Et elle est enterrée à Grignan.
0: Et c'est dans la Drôme provençale, c'est trop beau, c'est magnifique.
1: C'est un magnifique village entouré de champs de lavande. C'est absolument magique comme endroit. Et on lit les grandes correspondances dans la cour du château. Des grands comédiens et comédiennes viennent les lire. Et dans la journée, il y a des cafés littéraires. Alors, il se trouve que cette année, c'est le quadricentenaire de Madame de Sévigné.
0: Wow.
1: Et donc, voilà, le Festival de la Correspondance prendra un thème très sévigné, puisqu'il y a toujours un thème chaque année. C'est la correspondance comme miroir d'une époque, miroir des mœurs d'un temps. Donc, il y aura des correspondances de Madame de Sévigné, mais il y aura aussi plein d'autres correspondances. Claire Kem viendra lire la correspondance de Madame de Pompadour. Il y aura la correspondance de Stephen Zweig avec Romain Rolland, la correspondance de Jean Zay, la correspondance de Georges Sand avec Alexandre Dumas, ces deux-là, c'est des personnes. Ça sera Macha Méry, les Francis Perrin qui viendront les lire. Enfin, il y aura plein de choses magnifiques pendant une semaine et surtout une ouverture dans la cour du château avec un opéra qui n'est plus joué depuis deux siècles et qui s'appelle Ninon chez Madame de Sévigné. Et qui donc fait rencontrer ces deux femmes spirituelles qui étaient Madame de Sévignon et Ninon de l'Enclos. Et on va redécouvrir cet opéra le soir de l'ouverture. Et puis, comme il y a une tradition depuis que je dirige ce festival, c'est qu'à chaque fois, l'ouverture, ça c'est la pré-ouverture, mais l'ouverture c'est une correspondance moderne, écrite par deux contemporains. Et donc, cette année, je m'y suis collé.
0: Ah, vous avez écrit à qui?
1: Voilà, j'ai écrit à un jeune homme que je trouve absolument brillant, qui s'appelle Nathan Devers, qui est philosophe, écrivain, etc. C'est moi, avec 40 ans de moins, puisqu'il a fait Normal Sup, comme moi, la
0: Même parcours,
1: agrégé de philo, et puis s'exprimant à la fois dans la fiction et dans l'essai. Et depuis des mois, on échange une correspondance sur le thème « Aimer son époque ou pas ».
0: Oh, c'est vertigineux.
1: Oui, comme vous dites.
0: Eh bien, si vous avez envie de célébrer l'art des belles lettres que l'on s'écrit, que l'on reçoit, l'art épistolaire, donc rendez-vous à Grignan, Festival de la Correspondance, c'est la 30e édition, et c'est du 6 au 11 juillet, présidé donc par Éric Emmanuel Schmidt. Alors, quand on ne peut pas s'écrire, parce que on n'ose pas, parce que on n'est plus ensemble, parfois on s'écrit des chansons. Oui. C'est ce que Véronique Sanson a fait après sa séparation avec Michel Berger. Ils sont passés des messages par chansons interposées pendant des années. Eux, si une correspondance existait, une correspondance secrète, ce serait dingue de tomber dessus. Je pense que ce serait magnifique.
1: Oui, je ne sais pas d'ailleurs si elle existe.
0: Je crois pas.
1: Je
0: ce
1: crois
0: que dit
1: pas.
0: Sanson, c'est qu'elle, elle a plus jamais, elle l'a quitté quand même assez
1: brutalement.
0: Donc elle a jamais osé revenir, mais qu'elle lui envoyait des messages par chansons. Je crois qu'il ne reste que les chansons.
1: Bah, c'est-à-dire que je pense que leur relation vivait en générant toutes ces chansons. Donc ils ont su faire quelque chose et de leur amour et de leur séparation. Bravo. Mais ça, c'est le propre des artistes.
0: C'est ça, ils sont trop forts. On va écouter une chanson des tout débuts de Véronique Sanson et elle s'appelle Amoureuse.

0: Les débuts, quel début de Véronique Sanson avec Amoureuse. Alors au contraire, nous c'est la fin avec Emmanuel Schmitt, la fin de cette heure passée ensemble. Merci, hein, vraiment.
1: C'est un plaisir.
0: Ah, j'ai adoré. Je recommande à tout le monde la lecture de Juste après Dieu, il y a papa, votre nouveau roman chez Albin Michel. On attend de pied ferme cette chanson avec la musique de Michel Legrand. Ah là, j'espère que ça arrivera dans les mois qui viennent, ou allez, 2027, qui est pas que l'élection présidentielle. Moi, je voudrais qu'il y ait autre chose comme actualité.
1: Alors, on le souhaite tous.
0: Voilà, hein, un petit peu de musique, ça nous fera plaisir. Et vous nous avez soignés pour votre départ. Vous avez fait une belle entrée, vous allez faire une sortie fracassante. Jean Ferrat chante les mots d'Aragon. Que serais-je sans toi ? Pourquoi ?
1: C'est tellement bouleversant ce poème d'abord.
0: Oui.
1: D'Aragon, parce que serais-je sans toi qui vint à ma rencontre ? C'est-à-dire ce chant d'amour d'Aragon, c'est pour Elsa, qui est comme le foyer essentiel de sa vie, quoi. Moi, je ne crois qu'à ça, aux rencontres qui changent les vies. Moi, j'ai eu le bonheur d'avoir des rencontres qui ont donné une structure à ma vie. Et évidemment, la rencontre amoureuse, c'est la plus importante. Voilà, on se pose plein de questions et puis tout d'un coup on a la réponse. La réponse, c'est la rencontre d'un être qu'on aime. Et puis surtout, qu'on consente à aimer, parce que c'est ce qui est très beau dans le poème d'Aragon, c'est cet amour, il se présente, mais il lui dit oui. Tellement, moi je me bats beaucoup avec mes neveux, avec la génération qui a autour de 30 ans. Je leur dis, mais engagez-vous. Et ils ont un grand problème à l'engagement. Ils réfléchissent comme des consommateurs qui font une étude de marché. Non, c'est voilà, il faut consentir à aimer. Il faut accepter de ne plus être la première personne, mais la deuxième, et de s'engager.
0: Consentir à aimer, quel beau slogan. Éric Emmanuel Schmitt, président, merci d'être venu nous voir. À très bientôt.
1: Avec plaisir.

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0: Notre invité de ce soir nous a gâté, Eric Emmanuel Schmitt. C'était un bonheur de passer une heure avec lui. Et avec vous aussi, les amis, merci d'avoir écouté Décibel. Merci à l'équipe de l'émission, Iris Guitoni, Christophe Hulens, Elodie Biancamaria, Franck Moilier et Elorie Roussillon. Je vous retrouve demain à 20h pour peut-être la meilleure émission de la semaine, hein, les chansons préférées des auditrices et des auditeurs.
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4: Bonjour, merci d'avoir choisi votre radio ici. C'est Willy vient déjeuner chez vous, numéro 1055.
5: Ah là là,
4: bonjour la tribu.
5: Bonjour.
4: Alors, qui est là aujourd'hui ? Nicolas Balabeuf, notre enfant de la télé. Bonjour mon bon Nicolas.
6: Bonjour Willy, bonjour tout le monde.
4: Et Fabien Aymon, notre geek. Bonjour mon Fabinu.
7: Bonjour Willy, bonjour à tous.
4: Et bienvenue à tous. J'espère que vous avez passé une bonne semaine.
6: Vous êtes de retour.
4: Ah, ça y est, bah, ça
6: vous
4: y est.
6: Nous avez manqué.
4: J'ai retrouvé mes bébés. Ça y est, mes deux enfants sont là, toujours aussi
7: beaux. Hein.
4: T'as pas trop chaud mon chéri ?
6: Non, pourquoi ?
7: Ça, parce qu'il est en doudoune.
6: Non, je suis très frileux.
4: Ah, t'es très frileux, parce qu'il fait juste 600 degrés. D'accord, bon, non, Fabien s'est mis en t-shirt, tranquille.
7: Et vous, en chemise en lin.
4: Petite chemise en lin,
7: voilà.
4: Avec
7: Marcel.
4: Merci beaucoup, avec Marcel, tout à fait. Je suis très heureux de vous retrouver, mes amis. Voilà, j'espère que vous avez passé donc une bonne semaine tous. Nous voilà donc réunis pour vous proposer votre grand talk show, pas comme les autres, le seul sur les ondes de la radio française. Vous faire comprendre l'actu de deux manières, avec sérieux, grâce à nos invités, avec sourire, grâce à nos chroniques. Ici, on apprend et on se détend, alors vite. Notez bien les deux dossiers du jour. Dans un instant, d'abord jeudi, le bout en train Sébastien Lecornu a proposé de nouvelles aides carburant à hauteur de 710 millions d'euros. Ça tombe bien, l'État regorge de pognon. Alors qui a droit à quoi ? La réponse dans une minute. Et à 12h30, tout autre chose, la folie du flan. Eh oui, c'est un dessert incontournable des boulangeries françaises, mais qui a été longtemps déconsidéré. Ben, le flan est devenu tendance ces dernières années. Tu sais que je suis même allée dans un bar à La Rochelle, un bar à flan.
7: Mais non,
4: à La Rochelle, ouais. 5 euros la mini part de flan à la vanille. Appelez-moi pigeon. Alors pourquoi est-ce qu'on est tous fous de flan ? Eh bien la réponse dans 20 minutes. Et vous le savez, on fait cette émission ensemble. On est tous ensemble réunis. D'abord sur le groupe Facebook.
7: Alors, pour nous retrouver sur Facebook, vous tapez Youpi la vie avec Willy Rovelli. Et justement, tiens, le sondage du jour. Quelle est votre pâtisserie préférée ? Flan, millefeuille, religieuse, éclair, tarte au citron, tarte aux fraises, opéra, Paris-Brest. Alors ça se joue. Alors, entre l'éclair et le flan, mais l'éclair est en tête avec 24% des votes et le flan juste derrière 22%.
4: Moi, c'est le flan. Moi, je suis fan de flan. Flan la vanille, normal. Classique.
7: Donc, continuez à voter sur le groupe Facebook pour nous trouver. C'est Youpi la vie avec Willy Rovelli.
6: Et il y a un petit message également pour le fils de Fabinou. C'est le petit Loïs qui fête son anniversaire aujourd'hui. On l'embrasse.
4: Bon anniversaire. Quel âge il a ?
7: 4 ans.
4: Déjà 4 ans. Déjà.
7: Comme je suis un bon père, vous voyez, je ne suis pas avec lui.
4: Non, c'est bien. Bravo.
7: Je préfère être avec
4: toi. Tu as laissé ta chérie faire tout le merdier. Il y a une fête cet après-midi, non ?
7: Il y a
4: la fête cet après-midi ?
7: J'espère, oui, je crois.
4: Bon,
7: je m'occupe de rien.
4: Vous avez bien vu. 0810 055 056. Appelez-nous si vous voulez souhaiter bon anniversaire à Loïs. Appelez-nous pour nous dire quelle est votre pâtisserie préférée.
7: Plutôt.
4: Appelez-nous pour nous parler là de cette prime carburant là. Est-ce que vous espérez en avoir ou pas ? On parle de tout ça et vous repartez avec quoi ?
6: Eh bien, il fait beau, la chaleur est arrivée. Elle est aussi en chaleur. C'est la carte de carburant qui vaut 100 euros.
4: C'est vraiment la carte ou c'est une collègue à nous
6: qui appelle la carte
4: carburant ? Ah bon.
6: Tirage au sort demain.
4: Tirage au sort. Très bien, merci beaucoup Nathalie.
7: On a tout dit.
4: Alors, démarrons.
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4: Allez, ouvrons notre premier dossier. Bonjour Benjamin Cuc.
8: Bonjour Willy.
4: Bienvenue ici, bienvenue ici, Simon. Ah, il est au volant, Benjamin, apparemment, c'est ça ? Il roule ?
8: Non, je suis dans la rue.
4: Dans la rue. D'accord. Bon, alors, mettez-vous sur le côté, mon cher Benjamin, sur le trottoir. Vous êtes spécialiste automobile et on vous entend donc chaque week-end à 7h50 sur les ondes d'ici avec votre chronique Roulez Malin. Alors, comme le prix du baril de pétrole n'est pas prêt de baisser, donc jeudi, le Premier ministre Sébastien Lecornu a donc présenté de nouvelles aides carburant, comme on les appelle. On va les détailler avec vous pour être sûr de savoir qui a droit à quoi. Déjà, la prime grand rouleur, elle est doublée, cette prime grand rouleur. Est-ce que vous pouvez déjà nous expliquer de quoi il s'agit ?
8: Ben, il s'agit des gens qui font plus de 50 km par jour pour aller travailler et revenir.
4: Oui.
8: Ils peuvent prétendre à une prime qui peut aller maintenant, qui était de 300 euros, qui peut être maintenant de 600 euros. mais c'est une telle usine à gaz pour l'obtenir, et c'est assez humiliant en fait. Ça fait un peu, on va faire la manche alors qu'il y avait des solutions peut-être un petit peu plus simples. Mais grosso modo, c'est des gens qui roulent beaucoup pour aller bosser, qui peuvent avoir un petit peu plus, on peut avoir un pourboire en plus pour aller chercher un peu de carburant moins cher.
4: Comment ils doivent faire là ? Il y a quoi ? Il y a un site internet ? Il y a quelque chose à
8: demander ? Il y a un portail internet, oh là là, il faut aller s'inscrire, il faut aller. Oh là là. Je veux dire, c'est un peu une usine à gaz, hein, une fois de plus. Ouais. Il y a peut-être des solutions un peu plus simples.
4: Ça aurait été quoi les solutions ? Parce que Benjamin, il a les solutions. Alors, mon Benjamin, ça aurait été quoi les solutions ?
8: les solutions, c'est baisser un chouïa des taxes, revenir à ce qu'avait fait Lionel Jospin en son temps, qui était la TIPP flottante, mais comme on fait des taxes sur les taxes, ou supprimer les crédits CE qui servent... C'est quelques milliards, ouais. Ça sert à financer de l'électrification. Moi, je m'en fous, je suis pour la voiture électrique, j'en ai deux. J'aime tellement ça que j'en ai acheté deux. Mais réellement, il y a des usines à gaz fiscales et on rajoute une usine à gaz sur une usine à gaz.
4: Voilà. Bon, Benjamin, tiens, puisque vous parliez des voitures électriques, il y a une bonne nouvelle, non ? Il n'y a pas des primes, là, que t'en voir. Il y a certains pros, voilà, ils vont avoir des aides pour acheter une voiture électrique. C'est bien, ça ?
8: Oui, c'est certains pros qui avaient déjà des aides conséquentes, mais une fois de plus, c'est des usines à gaz. On invente en France, c'est vraiment bien. On a une belle ingénierie fiscale. Et le truc qui marche le mieux, c'est Bercy, et on a des ingénieurs, on a des super ingénieurs que le monde entier nous envie. Mais manque de bol, ils servent à fabriquer des impôts.
4: Tiens, par exemple, si une aide-soignante veut acheter une voiture électrique, une aide-soignante, ça se déplace beaucoup. Eh bien, elle a droit à 50 € par mois pour une Zoé.
8: C'est génial, 50 € par mois pour une Zoé quand vous gagnez 1 500 € par mois. Ouais, c'est vraiment le truc. Pour une Zoé qui vaut 35 000 €, c'est vraiment l'affaire du siècle. Hein. Rien n'est proportionné, si vous voulez. C'est des gens qui ont inventé. Les députés, les conseillers qui sont payés quand même quelques dizaines de milliers d'euros par mois, ou voire pour tout l'ensemble, ou quelques milliers d'euros quand même, ils vont inventer des solutions pour les pauvres. Comme disait Coluche, explique-moi ce dont tu as besoin, je te dirai comment t'en passer.
4: Donc 50 € par mois pour la Zoé, un taxi 5 500 €, voilà, s'il veut changer de voiture. La prime carburant est assouplie. Ça, c'est pas mal, ça.
8: Voilà.
4: Voilà. Bon, il s'en fout, apparemment, Benjamin.
6: C'est pas assez.
4: Benjamin.
8: On a fait des étirements, voilà. On fait des étirements pour la prime carburant. Il faut des étirements. Donc, on l'assouplit pour obtenir un. Les étirements permettent l'assouplissement. Bon. Mais c'est comme tirer un chewing-gum. Hein. Ouais. On a pas beaucoup. On les tire. Bon. À la fin, ça craque.
4: Bon, désolé. Hein, je pensais. Je pensais qu'on allait faire plaisir à Benjamin.
6: Pas du tout.
4: De lui passer un petit coup de fil. Mais il est très ronchon, mon Benjamin. Bon, mais c'est pas grand chose, mais c'est déjà mieux
6: c'est
4: que rien.
6: C'est déjà ça.
8: Oui, mais est-ce que c'est pas grand chose, mais c'est mieux que rien. C'est ce que dit. Est-ce que vraiment la société va vraiment dire, vous va dire ah super, j'ai pas grand chose, mais c'est toujours mieux que rien. C'est mieux que rien. C'était une chronique de François Morel il y a une trentaine d'années à la radio qui était très très drôle sur France Inter. C'est mieux que rien. C'était très approximatif.
4: C'est comme ça qu'on va appeler le gouvernement. C'est mieux que rien. Voilà, Benjamin, merci beaucoup.
8: Voilà. Bonne journée.
4: Salut, Benjamin.
6: Salut, il a raccroché. Il s'est barré.
4: Non, il n'est pas content, Benjamin. Benjamin Cuc, spécialiste automobile. Au revoir, Benjamin. Rendez-vous demain à 7h50. Il est en colère,
6: Il recherchait deux bagnoles.
4: En tout cas, pour les aides, ce qu'a voulu dire Benjamin, c'est démerdez-vous. Voilà, il y a des aides, démerdez-vous. Il y a un site internet, je ne sais même pas lequel d'ailleurs, qui sera rouvert le 27 mai.
8: Ils ont annoncé, le gouvernement l'a annoncé il y a deux jours, mais c'est une annonce non suivie des faits. C'est-à-dire qu'on nous dit qu'il y a un portail internet, il va falloir aller s'inscrire sur le portail. C'est vraiment une.
4: On a bien compris, mon Benjamin. C'est la merde.
8: C'est la septième compagnie. Sébastien Lecornu me rappelle un des acteurs qui jouait dans la septième compagnie. Ils sont un peu perdus.
4: Merci, mon Benjamin. On a compris. Au revoir, Benjamin. Voilà. Il est chanchon. Hein. Au revoir, mon Benjamin. À la prochaine fois. Salut, à la prochaine. Bon, réagissez comme Benjamin si vous voulez. Il n'y a pas de souci.
6: Gueulez.
4: 0810 055 056. Tiens, dites-nous ce que vous pensez de toutes ces aides. Est-ce que c'est mieux que rien ou est-ce que c'est rien que mieux ? On parle de quoi avec toi, mon Fabien, dans un instant?
7: L'actu web, une nouvelle mode sur TikTok a fait son apparition cette semaine. Traverser les ronds-points avec son véhicule.
4: Ah, oh là là, on va n'importe quoi.
7: Explication dans moins de 3 minutes.
4: Bon, allez, en attendant, on va écouter Imagination avec Music and Light.

0: c'était le groupe Imagination, yes.
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0: Et il est 12h17 bientôt, il est temps d'accueillir, comme il se doit, Fabien Aymaud, notre geek. Alors, mon Fabien.
3: Il est l'heure de la mise à jour, toute l'actu web de la semaine. On démarre avec une nouvelle tendance TikTok qui inquiète les autorités. Les internautes, en fait, en ce moment, s'amusent à se filmer en train de traverser des ronds-points tout droit.
4: Oh là là.
3: Depuis quelques jours, des centaines de vidéos montrent des automobilistes et parfois même des motards roulant directement sur les terre-pleins centrales, des ronds-points, voilà, au lieu de les contourner normalement. Une pratique spectaculaire, mais surtout très dangereuse.
5: Ah, que vois-je ? Un rond-point !
6: Certains conducteurs semblent ironiquement justifier cette pratique par la hausse du prix du carburant.
3: Voilà, si les internautes font ça, c'est pour économiser du carburant. Enfin, c'est surtout pour faire le buzz et faire le maximum de vues sur TikTok. Résultat, la police nationale a posté cette semaine cette vidéo.
7: Vous pensiez sincèrement que j'allais prendre ce rond-point en plein milieu ? Pas du tout. Il y a le code de la route, il faut savoir le respecter. Donc, les sens giratoires, c'est toujours par la droite, et on n'en lit surtout pas les clignotants. Donc, quelques secondes de buzz, ne prends pas de risque inutile.
3: Non, voilà, s'il vous plaît, prenez vos ronds-points normalement, car traverser voilà, le terre-plein central est interdit. Vous risquez 135 euros d'amende, faut le dire, et un retrait du permis de conduire. Et surtout, vous pouvez procurer des accidents. Donc, soyez vigilants, s'il vous plaît. Toujours dans l'actu web de la semaine, j'ai repéré un job d'été de rêve pour les fans du Tour de France. J'ai repéré cette annonce sur le blog de Leclerc. L'enseigne recherche un conducteur de chou-fleur. Ce chou-fleur, c'est le véhicule électrique qui fera partie de la fameuse caravane du Tour de France. Alors Leclerc n'est pas à son premier coup d'essai, car il y a 2 ans, ils étaient à la recherche d'un conducteur d'un quad melon. L'année dernière, c'était une voiture poireau. Et cette année, donc, c'est donc un véhicule en forme de chou-fleur. Donc pourquoi pas, pour postuler, envoyez vos CV à cette adresse mail choufleur.e.leclerc@ideactif. .fr. Allez, bonne chance et surtout, ne vous prenez pas le chou.
5: Une partie de pétanque.
3: Ah bah là, il fait beau là. Ça, c'est le retour de la pétanque. Et on termine l'actu web par une histoire complètement dingue. J'ai repéré sur le site de nos amis de Ici Périgord. Je vous présente Véronique et Damien, couple fan de pétanque.
0: Oui.
3: Ce couple a même installé un boulodrome dans leur jardin. Et depuis quelques jours, Véronique et Damien se sont aperçus qu'on leur volait leur boule de pétanque dans leur jardin. Du coup, ils ont décidé d'installer une caméra dans leur jardin. Et le cambrioleur a été pris en flagrant délit. L'auteur du crime était un renard.
4: Ah.
3: Écoutez, Véronique, elle est prête à tout pour récupérer ses boules.
8: Parce que nos boules, on espère bien vraiment les retrouver.
0: Bah oui.
8: On va prendre un traceur. On a envie d'être plus rusé que le renard, en fait.
0: Ah, ouais.
8: Si on a la chance, on va y aller voir si c'est autour du terrier. Et je vais être honnête avec vous, si c'est pas autour du terrier, je pense qu'on va creuser pour récupérer nos boules. Parce que j'ai le beau-père qui a la mini-pelle. Il est déjà
0: La mini-pelle. Ah oui, carrément. Ouais,
8: on l'appelle, on va déterrer nos boules, on va récupérer nos boules.
3: Non, c'est quand même dingue, le renard a volé 19 boules au total.
0: Ah, là, là.
3: Valeur estimée 900 balles.
0: Ah là là, ça coûte cher les boules.
3: Ah ben oui, ça coûte cher les boules
0: de
3: pétanque.
0: Ça coûte cher les boules de pétanque.
3: Bah oui, les boules de pro.
0: Des vraies boules.
3: Ah, là, on peut le dire, c'est des boules et on les embrasse. On les embrasse bien fort.
0: Évidemment qu'on les embrasse. Merci mon bon Fabinho.
3: De rien.
0: Merci.
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0: 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On va faire un bisou à Carole. Ça va, Carole ?
9: Oui, moi, je veux bien des bisous.
0: Ah, ça va, Carole ? Tu habites où ?
9: À Mirmande, dans la Drôme.
0: Dans la Drôme. Tu voulais nous faire un petit coucou ?
9: Ben oui, parce que je suis au boulot et du coup, je vous écoute en travaillant parce que je suis infirmière libérale.
0: Ah, très bien, t'es dans
9: du
0: la route.
9: Du coup, ça me fait rire, vos bêtises et vos informations.
0: Pas du tout, alors, on est très sérieux. On est très sérieux, nous, hein, franchement.
9: Ben
0: vas-y.
9: Oui, voilà, je rigole toute seule dans ma voiture.
0: Franchement,
9: je vais appeler faire un coucou parce qu'il y a plein de gens sur la route.
0: Puis ça, c'est bien, tu parles avec nous pendant qu'il y a un malade qui agonise à la maison. Moi, je trouve ça très bien.
9: Non,
0: il peut attendre.
9: J'ai des patients qui vous écoutent. Hein.
3: Ah, c'est bien, oui. Faites de la pub.
9: C'est la radio.
0: Eh ben, ça, c'est très bien. Bah, tu les embrasses pour nous, d'accord, ma Carole ?
9: Pas de soucis.
0: Tu fais un beau métier, Carole. Hein. Dis donc, ça va ? C'est pas trop dur ?
9: J'essaye.
0: Et t'es contente ? Tu vas avoir une prime carburant, là. T'es contente ?
9: Je vais même pas demander parce que vu toutes les démarches qu'il faut faire pour gagner 20 centimes, franchement.
0: Bon, tu devrais quand même aller jeter.
9: J'ai capitulé.
0: Ouais, tu devrais quand même aller jeter un petit coup d'œil, hein, parce que tu y es dessus normalement. Hein. T'as vu, tu peux avoir 50 euros par mois. Bon, c'est pas énorme.
3: C'est toujours
0: mais
3: ça.
0: Mais demande-les quand même,
9: mais
0: d'accord.
9: 50 euros par mois.
0: Oh, écoute,
3: ah, bah, c'est toujours bon à prendre.
0: C'est déjà bien.
3: C'est mieux que rien.
0: Allez.
9: Oui.
0: Carole.
9: cracher dans la soupe, mais bon.
0: Voilà. Bon, bah, merci d'être passé nous voir, ma Carole. On t'embrasse très fort.
3: Et justement,
0: fort, oui,
3: en plus de ta prime carburant, soucis, peut-être que ta radio hein. ici t'offre 100 euros de carburant. On te rappelle voilà. peut-être demain.
0: Peut-être qu'on te rappelle demain, oui. d'accord?
9: Et ça serait bien.
3: Il n'y a pas de démarche à faire.
9: Moi, je serai au boulot encore.
0: Eh bah, super. Eh bah, peut-être à demain, Carole. On t'embrasse très, très
4: Bisous.
0: Fort. Merci pas pour ta fidélité.
9: Bon week-end.
0: Ciao, ma belle. Ciao, ciao. Allez, dans un instant, on va vous présenter un invité pas banal. Parce qu'on aime vous présenter des invités
10: pas banaux.
0: Mais d'abord, tiens, on va écouter M. Pokora avec quand même sur votre radio ici, la radio des chonchons. Tout le monde est chonchon aujourd'hui.

0: C'est M Pokora avec quand même. Au revoir M.
1: Au revoir.
0: M. Au revoir Monsieur M.
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0: Allez, comme promis, place à la personne pas banale du samedi. Bonjour Benoît Mathieu.
4: Bonjour Willy.
0: Bienvenue ici mon cher Benoît. Alors vous avez 27 ans, vous êtes prof de maths. 7 plus 3, ça fait
4: ça fait 15.
0: Wow, ouais, c'est un bon prof. C'est un bon prof. Alors, en ce moment, mon cher Benoît, vous faites un tour de France en vélo un petit peu particulier. Vous êtes parti le 1er avril dernier. Et pendant un an, là, vous êtes
4: le
0: sur votre vélo.
4: 30 mars, je suis parti.
0: 30 mars, oui, oh, ça va, hein. 30 mars. Et pendant un an, voilà, vous êtes sur votre vélo. Pourquoi est-ce que vous êtes parti sur les routes à vélo, mon cher Benoît?
4: Alors, je suis parti avec l'objectif d'essayer d'obtenir les 500 parrainages pour être candidat aux élections, présidentielles, de, présidentielles de 2027.
0: Voilà. Donc, en fait, vous faites le tour de France, vous espérez quoi? Rencontrer des maires, qui peuvent vous donner ces fameux parrainages, c'est ça, hein?
4: Exactement. Bah là, j'en ai déjà rencontré plus de 80. Ça fait 50 jours que je suis parti.
0: Ouais.
4: Donc voilà, je prends des rendez-vous en avance, j'envoie des mails, j'appelle. Voilà. Tous les jours, j'ai une quinzaine d'appels à faire. J'envoie des mails, tout ça, pour essayer d'avoir des rendez-vous, puisque la plupart des maires que je rencontre, ce sont des gens qui travaillent, qui ont un boulot à côté.
0: Bien sûr.
4: Donc voilà, c'est pas toujours facile de les attraper.
0: Voilà. Donc là par exemple, aujourd'hui, vous êtes où alors, par exemple, mon cher Benoît?
4: Alors là, je suis à Lutzelbourg, qui est
0: en Lorraine,
4: et je suis à deux doigts de passer en Alsace.
0: Voilà, deux doigts de passer en Alsace. Donc l'idée, donc vous roulez, et puis le soir vous vous posez, vous calez des rendez-vous avec des maires, c'est ça? Et quand les maires quand les maires sont d'accord pour vous recevoir, vous discutez de quoi? Alors ça se passe comment?
4: Alors l'idée, c'est que quand j'arrive, je pose pas mal déjà de questions sur les villages, sur comment est-ce que ça se passe, la vie à cet endroit-là, quelles sont les problématiques qu'ils rencontrent, quelles sont les solutions qu'ils mettent en place. Donc voilà, c'est un peu les discussions qui animent nos rencontres, et puis aussi quelles sont les attentes qu'ils ont au niveau du national.
0: Voilà.
4: L'idée, moi, c'est un petit peu de faire un état des lieux de ce qui se passe et de pouvoir un peu prendre ces revendications pour les pousser au niveau national. Et voilà, j'espère que les 500 signatures me permettront d'avoir un peu une tribune pour venir parler de toutes ces problématiques-là.
0: Parce que quoi, vous trouvez que je sais pas, il faudrait plus de représentants civils comme vous, justement, à ce type d'élection?
4: L'idée, c'est que déjà à ce type d'élection, je pense que ce serait important qu'il y ait plus de représentants comme moi. Et l'idée, c'est que moi, j'ai pas de parti politique, j'ai pas créé de structure de parti derrière moi. Je pense que en fait, on a un système de décision aujourd'hui qui est mauvais. C'est-à-dire qu'on prend les décisions avec un président qui a beaucoup de pouvoir et puis des chambres parlementaires qui en ont beaucoup moins, mais qui sont pas efficaces dans leur prise de décision. La preuve, on a 40 ans de retard sur plein de domaines.
0: Ouais.
4: Moi, l'idée, c'est de dire qu'il faut qu'on change tout ça, mais que ça pourra pas se faire avec les partis politiques, parce qu'ils ont intérêt ils ont des intérêts dans la façon dont ça fonctionne aujourd'hui. C'est eux qui ont le pouvoir, c'est eux qui peuvent prendre les décisions. Donc voilà, il faut changer de système. Le problème, c'est que aucun parti politique n'aura le courage de le faire. De façon apartisane, c'est-à-dire sans avoir des sénateurs, des députés qui sont dans le processus de changement de décision.
0: Donc,
4: c'est un peu cette voie-là que j'essaie de porter.
0: Donc là, Benoît, vous nous l'avez dit, vous avez déjà rencontré 80 maires à peu près, parce que c'est eux qui donnent les parrainages, c'est les maires, c'est eux qui signent.
4: Exactement. Hein.
0: Voilà.
4: Il en faut 500. Il y a aussi les députés, les sénateurs, mais moi, je ne vais voir que des maires qui sont étiquetés. Je compte que sur des personnes qui n'ont pas de parti politique, justement.
0: Exactement. Et ça va, vous pensez que ça va le faire, ou qu'est-ce qu'ils vous ont dit jusqu'à présent? Allez vous faire voir.
4: Non, franchement, j'ai eu plutôt des bons retours. Alors, je vois que les maires qui acceptent de me rencontrer.
0: Oui, bien sûr.
4: Forcément, déjà, ça fait le tri. Du coup, parmi ceux que je rencontre, franchement, il y en a bien 85% qui sont très positifs quant à la démarche, qui m'encouragent.
0: C'est bien.
4: Donc, ça fait vraiment plaisir. Ouais, carrément.
0: Donc là, pendant un an, vous bossez pas. Alors, c'est le vélo et on a laissé tomber les maths, quoi.
4: Et c'est ça, exactement. Voilà. En fait, moi, ça fait 3 ans et demi que j'ai ce projet en tête. Donc, je suis allé vivre dans la maison où vivait ma grand-mère, qui était une maison de famille qui était vacante. Donc, j'ai pas eu de loyer à payer pendant 3 ans. Donc, j'ai pu mettre de l'argent de côté, m'acheter un vélo. Et en gros, là, j'ai assez d'argent pour m'acheter à manger pendant un an, quoi.
0: Bon.
4: Puis, je dors en tente, en bivouac, je me fais mon petit réchaud tous les soirs.
0: On se refera un petit point, mon cher Benoît, d'accord? On sera des petits points d'étape comme ça pour voir comment ça avance. Merci, Benoît. Merci infiniment. Donc, il fait le tour de Benoît Mathieu. Il fait le tour de France à vélo pendant un an pour avoir 500 parrainages et se présenter à l'élection présidentielle. Merci Benoît. Bonne

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2: Allez, partons gaiement vers la deuxième demi-heure de votre grand talk show du samedi. Alors ici, c'est comme le talk show de Léa Salamé, quelle époque.
3: Mais pas pareil.
2: Sinon, c'est la même chose. Dans un instant, on va parler de la folie du flan. Moi, j'adore le flan, j'adore. Quelle est ta pâtisserie préférée, mon cher Nicolas
4: Malabeuf? Moi, c'est tout ce qui est à base de fruits. Alors, le fraisier, j'adore,
2: le fraisier,
4: par exemple.
2: Ah, il adore
4: c'est
2: le fraisier avec des fraises.
4: Ah, bah
2: il y a
4: oui,
2: des fraises,
4: bah,
2: le fraisier. Et Fabien Imo, notre geek, ta pâtisserie préférée, toi?
5: Le baba au rhum, mais,
2: ah,
5: mais sans le baba.
2: Sans baba. Que le rhum. On se doute bien. Moi, c'est flan. Team flan.
5: Ah, team flan.
2: Team flan. Moi, je suis flan à 100%. Bah, réagissez, tiens, sur le groupe Facebook.
4: Ah, bah oui,
2: c'est
4: le sondage.
2: Pâtisserie.
5: Alors, Youpi la vie avec Willy Revelli, ça, c'est pour nous retrouver sur le groupe Facebook. Alors, quelle est votre pâtisserie préférée? L'éclair est en numéro 1. Et ensuite, c'est le flan. Mais nous avons beaucoup de messages. Alors, merci beaucoup. Alors, Johanna l'a fait, c'est le tarte à la rhubarbe. C'est vrai que c'est très bon,
2: ça.
5: Maison. Miange a posté noix japonaise en ce moment. Mange des noix japonaises. Et Bernadette, elle a posté des très belles photos de ses desserts. Pavlova, fruits rouges.
4: Ah, ça, c'est pour Nico.
5: Donc, continuez à réagir. Merci beaucoup. Ça nous fait plaisir. Le groupe Facebook, ça s'appelle Youpi la vie avec Willy
2: Revelli. Et vous nous appelez aussi au 0810-055-056. Appelez-nous. Ici, on vous écoute. Vous faites partie de la tribu, mes amis. Donc, appelez-nous. Faites-nous un petit coucou. Il y a Loïs qui fête ses 4 ans. C'est le fils de Fabien. Oui. Appelez pour dire un bon anniversaire, Loïs, ou pour lui faire un cadeau. Ce que je n'en ai pas fait.
5: Ouais, je note. D'ailleurs, ça
2: je
5: fait 4 ans.
2: Je n'ai pas acheté de cadeau depuis 4 ans. Ah, je crois que j'en ai acheté il y a 4 ans.
5: Oui, à la
2: et
5: naissance.
2: Depuis rien. Ah, ouais, merde, faut que je m'achète. Mais
4: ça vous ressemble bien, en tout cas.
2: Non, non, non. 0810-055-0. Je suis pas le parrain.
5: Bah, vous avez oublié.
4: Il est même pas au courant.
5: Il est même pas au courant.
2: Oui, alors.
4: Eh bien, pour votre pouvoir d'achat, on vous offre 100 euros de carburant. Et oui, on est comme ça, on est généreux. Le tirage au sort, c'est demain.
2: 0810-055-056. Appelez-nous.
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2: Et on commence avec un point, Patrick Bruel.
6: Alors, regarde.
2: Ma bite. Cette semaine. Le Québec a préféré annuler une série de concerts de Patrick Bruel. Ils l'ont justifié en disant « Aïe au tabernacle, Bruel, à cause il a sorti sa pompe à plaisir, à la pelletée, le show de la pipe, sa chalampe en toute de pantoute. » Bon, bah, s'ils l'ont dit, c'est qu'ils ont raison. Des concerts annulés au Québec. Pourtant, il a le même syndrome que Céline Dion, Patrick, le syndrome de l'homme raide, mais dans le slip. Des pharmacies à Cannes révèlent que pendant le festival, ce qui se vend le plus, ce sont des pansements contre les ampoules et des préservatifs. Quand on voit le nombre de préservatifs vendus, on se dit qu'à Cannes, il n'y a pas que les marches qu'on monte. Oui, les pansements contre les ampoules, c'est pour ceux qui ne se sont pas servis de leurs préservatifs, bien sûr. Notez que les préservatifs permettent de se protéger des MST, mais pas des fines mousse-becs de plus de 3 heures. Le président Macron aurait envoyé des textos coquins à une actrice iranienne. Bombarder l'Iran, non, mais bombarder l'iranienne de textos, oui. Une sexagénaire croit échanger avec Stéphane Echer. Elle accepte de le dépanner, perd plus de 90 000 euros, victime d'un escroc. Bah, pourtant, elle était prévenue, Stéphane Echer. Bah oui, mais bon, tout le monde n'a pas les moyens de se faire escroquer par Brad Pitt aussi. Du coup, on connaît déjà le nouveau single de Stéphane Echer. Escroqué en paix. Attention, si un faux Francky Vincent essaie de vous soutirer de l'argent, c'est pas un faux Francky Vincent. Scandale sur un bateau de croisière Disney. 3 employés accusés de pédopornographie. It's a small, small tub. Il y a 15 ans, éclatait l'affaire DSK. 15 ans après, que d'en vient l'ancien responsable socialiste? Ben, elle devient Patrick Bruel, apparemment. Ikea et Choupa Choup se lancent une sucette à la viande, popularisée par Patrick Sébastien l'été dernier au Cap d'Agde. Enfin, la question du jour. Est-ce que Annie aimait les sucettes à la viande? Ouh. Eh ben, vous avez 2 heures. Allez, heureusement, dans 222 jours, c'est fini 2026.
5: Bravo.
2: Ben voilà, écoutez, on a fait le tour, on a fait le tour. Bon, écoutez, si on n'avait pas le moral, on a tous le droit d'avoir un coup de mou.
5: Sauf Patrick Bruel.
2: Alors lui, non. Eh bien, rassurez-vous, on est là. Il suffit juste là. Quand je vous dirai à vous, vous me ferez un pala-pala-pala et vous verrez, ça irait beaucoup mieux. Tiens, là, ça va pas.
5: Là, ça va pas. Non, mais attendez, qu'est-ce qui se passe
2: comme ça,
5: ici,
2: comme ça.
0: Actu local, musique.
2: À vous. Pala-pala-pala. Et voilà, ça va beaucoup mieux.
5: C'est bon. Ah bah alors là.
2: Voici Renaud, à tout de suite.
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0: 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Et marche à l'ombre.
1: Sur un autre ton, hein.
0: Tu pues.
1: Oui, ça c'est vrai, mais.
2: Et marche à l'ombre.
1: Merci infiniment. Casse-toi, tu pues. Demandez si gentiment.
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1: Allez, ouvrons notre nouveau dossier en France en ce moment, c'est la folie du flan. Bonjour Sandrine Doppler.
5: Bonjour Willy, bonjour à tous.
1: Bienvenue ici ma chère Sandrine. Ça va très bien, et vous, est-ce que ça va ma chère Sandrine? C'est la première invitée qui nous demande si on va bien.
2: Elle est polie.
1: Ah là là, dis donc, au bout de 1055 émissions, bravo.
5: Mais alors, parce que les gens qui aiment manger en général, ils sont super polis, ça doit être ça.
1: Exactement. Alors vous êtes analyste et prospectiviste, prospectiviste spécialisé dans l'alimentation. Vous nous confirmez ma chère Sandrine alors que le flan revient en grâce depuis quelques temps?
5: Ouais, et moi j'aimerais même rajouter un petit point d'histoire, c'est qu'en fin de compte, le flan, c'est un des plus vieux desserts d'Europe.
1: Ouais.
5: Et en fin de compte, il a traversé le temps comme ça, et c'est d'abord une spécialité boulangère, avant que les grands chefs se soient appropriés ce dessert, et en fin de compte, il était préparé pour utiliser les excédents de lait et des œufs dans les fermes.
1: D'accord.
5: Donc c'est un vrai dessert de mémoire, en fin de compte, où en fin de compte, nous, ça nous rappelle ce qu'on faisait avec nos grands-parents, enfin, quand on cuisinait un petit peu avec eux, c'est vraiment un dessert de mémoire collective qui revient à la mode. Pourquoi? Parce qu'en fin de compte, on en a peut-être marre de voir des desserts
1: compliqués,
5: hyper sophistiqués.
1: Ouais, voilà.
5: Et qu'on a besoin un peu de réassurance. Voilà.
1: Voilà. Parce que c'est un truc simple, quoi. Voilà. C'est fait avec 3-4 trucs, et puis voilà, quoi.
5: Même vous, William, vous êtes capable d'en
1: faire un.
5: Vous êtes
1: sûr? Alors là, ça se voit, vous ne connaissez pas encore bien, mais mais c'est gentil d'y croire en tout cas. Mais pourquoi ce retour en force maintenant, alors qu'il a été, un petit peu mal considéré, il était un peu ringard le flan à un moment donné, non?
5: C'était flan, c'était vraiment le truc quand on a tous été étudiants. En fin de compte, c'était le truc quand on n'avait pas trop d'argent et qu'il fallait qu'on se cale un petit peu quelque chose avec le sandwich bien épais.
1: Ouais.
5: C'était le dessert boulanger qui calait. Enfin bon, ça faisait un petit peu la brique dans le ventre. Et c'est revenu aussi tendance. Pourquoi? Parce que on a tendance à aller chercher des textures qui sont molles, qui sont douces, qui sont sans friction et qui nous rappellent des souvenirs d'enfance. Je dirais un peu comme les fraises Tagada, la crème dessert, enfin la crème à tartiner. Vous voyez, on aime aussi ces choses qui nous rappellent ces moments-là, ces instants, cette notre enfance. Et les réseaux sociaux.
1: Ouais.
5: En fait,
1: ils
5: sont venus se greffer là-dessus. Voilà. Parce que, une fois que les gens vous montrent des petits flans fluffy comme ça, tendres, voire un peu crémeux, et que tout le monde a l'air de dire, mais moi aussi, je peux le faire. Donc, les réseaux sociaux, c'est des amplificateurs de tendance, et on a l'impression qu'on en voit partout.
1: Voilà.
5: Et ensuite, ça a été repris par les grands chefs, qui eux, vous les ont déclinés, toutes les formes.
1: Il y en a dans des palaces, Maintenant, les palaces, ils imposent à des prix de fou, mais il y en a partout, quoi.
5: Ouais, 25 euros quand même, des
1: 25 euros.
5: Des petites tartelettes, quoi.
2: Ah oui, quand même.
1: Il y a des barres à flan, voilà ce que je disais tout à l'heure. Donc le côté régressif, retour en enfance, le côté simple qui rassure, voilà pourquoi on aime bien le flan, quoi. Moi je trouve ça bien.
5: Ouais, et puis une petite revanche du populaire, parce qu'en fin de compte, c'était pas du tout un dessert de pâtissier.
1: Je le rappelle.
5: Et je les salue, c'est un dessert de boulanger.
1: Exactement, de boulanger.
5: Voilà. Et en fait, quand vous parliez comme ça, vous parliez de balade et tout, vous savez qu'il existe des flantours, donc si vous voulez aller
1: faire
5: des flantours, vous inscrivez sur les réseaux sociaux.
1: Ah, c'est génial, ça.
5: Vous allez faire des petits tours.
1: Et on va faire un tour où, par exemple, c'est quoi les flantours?
5: En fin de compte, vous allez découvrir,
1: c'est génial.
5: Parce que maintenant, tous les boulangers pâtissiers, ils ont un flan à leur, dans leur magasin et tout. Donc, soit vous faites celui des grands pâtissiers, soit vous faites celui des meilleurs boulangers. Enfin, faites des petits flantours à Paris, il faut bien trouver des idées pour
1: On passe chez François Hollande aussi, on fait le flantour. Pas chez lui.
5: J'y avais pas pensé.
1: Un flambitour. Restez avec nous une petite minute, ma chère Sandrine. Elle est sympa, Sandrine. J'adore Sandrine. Ouais. Restez avec nous, Sandrine. Je vous présente Caroline. Ça va, ma Caro? Isabelle, pardon. Ça va, Isabelle? Pardon.
6: Bonjour, Willy. Bonjour, les garçons.
2: Coucou.
1: Ça va, Isabelle?
6: Oui, ça va très, très bien.
1: Ça a l'air.
6: Vous étiez en train de parler de flan. J'ai sorti mon flan du four.
1: Toi, t'es la reine du flan, Isa?
6: Oui, alors moi j'adore ça, et puis c'est vrai que en fait, il faut prendre du temps pour faire le flan, Et ça se fait pas comme ça avec de la poudre de perlimpinpin.
1: Ah non, non.
6: Voilà, il faut le temps que la vanille gousse infuse dans le lait. Voilà. Et en fait, moi, c'est un mélange de lait, de crème à 35%, d'œufs, de sucre, de maïzena. Ah là là là, et voilà.
1: Quel bonheur. Et pourquoi tu aimes tant le flan, toi, Mazaza? C'est quoi, pourquoi?
6: Bah, en fait, c'est une recette qui est toute simple. Et puis, disons que c'est du vrai. C'est pas les trompe-l'œil, la grande mode actuellement des faux gâteaux où en fait on a surtout du, enfin moi je trouve qu'on a du chimique et alors que le flan c'est des choses
1: c'est simple, des bases. Voilà. C'est voilà. simple, comme tu l'as dit, c'est simple, mais on y passe quand même le temps. Voilà, faut faire le truc mais c'est simple parce qu'il n'y a pas 45 000 ingrédients. Sandrine, d'une manière plus large comme ça, ça dit quoi de notre société, cette passion qu'on a à la fois pour la bouffe, la gastronomie et pour la pâtisserie?
5: Ouais. Bah, en fin de compte, ce retour du flan qui rentre avec d'autres desserts et puis d'autres plats plutôt salés, ça nous dit quelque chose de notre société où on vit seul, où on vit où on mange de manière fragmentée. On fait 7 prises alimentaires par jour, c'est-à-dire entre 3 et 5 ont lieu dehors. Et en fin de compte, on est à la recherche d'expériences collectives. Donc, via ces flantours, via ces communautés autour du flan, c'est aussi une manière de discuter, de recréer du lien qu'on a un petit peu perdu, parce que les réseaux sociaux, je rappelle que c'est pas du lien en dernière nouvelle, c'est peut-être des gens qu'on connaît. Donc voilà, ça dit quelque chose d'une solitude contemporaine et qui est comblée. Alors, pas par le flan, mais par le fait, en fin de compte, d'être dans l'action.
1: C'est ça.
5: Soit de le faire, soit de le partager, parce que c'est aussi, un flan, c'est du partage.
1: Eh oui,
5: parce
1: c'est du partage.
5: En général, on fait des flats, et on partageait, moi, je sais pas, peut-être Willy, ou peut-être chez vos chroniqueurs, ou ma grand-mère, on partageait les desserts, on n'est pas sur des desserts individuels.
1: Nicolas.
2: Et même au XVIe siècle, au couronnement d'Henri IV, le dessert star, c'était le flan.
1: Exactement, Michel Drucker était là, il te l'a dit, je sais très bien. Merci Sandrine Doppler d'être passée nous voir. J'adore Sandrine, faut qu'elle revienne.
2: Ah oui.
1: Alors Sandrine, elle revient. Analyste et prospectiviste spécialisée dans l'alimentation. Prochaine fois, elle nous dira c'est quoi son métier, car je n'ai rien compris. Mais en tout cas, elle est très sympa et c'était très clair. Merci Sandrine, passez un bon week-end. Oui.
2: Il existe aussi des running flan clubs. En fait, les gens se retrouvent pour courir chaque week-end.
1: Et après, on bouffe un flan.
2: Et après, vous bouffez une part de flan. C'est la vie.
1: C'est pas la belle vie, je vais faire ça. Moi, j'adore ça.
2: Le running flan club.
1: Mais on courra pas. On bouffe. On parle de quoi avec toi dans un instant, mon bon Nicolas?
2: Eh bien, déjà, Isabelle repart avec sa sélection pour les 100 euros de carburant.
1: Bien sûr, on t'embrasse, Mazaza, pardon.
2: On l'embrasse, et dans un instant, je vous emmène dans un lieu qui n'existe plus, c'est une cabine téléphonique.
1: Bah alors, pourquoi y aller?
2: On va être un peu serré.
1: Bon, on va se serrer là-dedans. En attendant, on va écouter Elena avec Tout a changé, elle est là.
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2: Bah il est là, 12h49, quand il y en a mal, il y a Malabeuf. Nicolas Malabeuf, alors, notre enfant de la télé.
3: Eh bien, dans un instant, petit spoil, on va vous présenter un téléphone, pas comme les autres. Et alors, moi, vous savez, je vis dans le passé, je suis un nostalgique de la première heure. Je vais vous parler d'un lieu que les moins de 20 ans ne peuvent pas connaître, direction les cabines téléphoniques. Eh oui. À l'ancienne. C'est en 1881 que les toutes premières cabines sont installées lors d'une exposition à Paris. Elles étaient construites en chêne et en moleskine, avec des accoudoirs en velours. C'était très cosy. À l'époque, on les comparait même à des confessionnaux. Puis c'est à Reims qu'elles font leur apparition sur la voie publique. Au départ, les 5 minutes de communication coûtaient 50 centimes de francs. Puis les cabines ensuite se développent dans toute la France. Au départ, Paris en comptait 35. Il y avait environ une trentaine d'appels seulement par semaine. C'était vraiment les balbutiements. Et donc la première archive, qui date de 1973, des dizaines de milliers de publiphones sont installés sur le territoire.
4: Le téléphone dans la rue prend un nouvel essor. Et tout d'abord avec une nouveauté, les abris téléphones aménagés à l'intérieur même de certains abris d'autobus.
5: Bon, j'ai vu ça, la téléphone, les marqués téléphone. Et je ne sais même pas s'ils sont mis alors. Les marqués téléphone partout.
3: Et oui, des abris téléphone dans les abris bus, sauf qu'il y avait du vandalisme, des petits voyous cassaient les machines pour voler les pièces de monnaie, c'est dingue.
2: Déjà.
3: Et oui, ça a toujours existé. Et donc, pour contrer ça, en 75, le ministre des PTT, Jacques Darmon, annonce l'installation de cabines fermées et vitrées avec l'introduction, vous savez, de la carte à puce, les cartes magnétiques. Mais alors, à la fin des années 90, l'arrivée du téléphone va bouleverser les habitudes. À l'été 98, France Télécom prend des mesures pour fermer progressivement les cabines. Tout le monde n'est pas content.
6: J'habite à côté, et puis de temps en temps, je viens appeler ici, alors je ne sais pas pourquoi on va l'enlever.
3: Eh bien oui, c'était pratique quand même. Et en 91, eh bien, c'est une révolution. Des premiers portables portatifs débarquent. Les Français n'en reviennent pas. Un journaliste va même dans la rue avec un téléphone portable qu'il tend aux passants pour qu'ils appellent leurs proches.
7: Allô, Jocelyne ? C'est Nathalie.
8: Jocelyne ?
7: Je t'appelle de la rue.
9: Allô, Isabelle ? C'est Bénédicte.
10: Allô ? Jean-Marc ?
7: Et c'est super, c'est un tout petit truc dans la rue. Enfin, c'est un téléphone portable dans la rue, je te parle. Ouais, bon, j'arrive, hein. Bisous. C'est super. Maman, c'est fou. Il est dans la rue, je suis en train de te téléphoner.
11: C'est la première fois que ça m'arrive. Non, dans la rue.
10: Je t'embrasse. Alors, à très bientôt, à samedi, hein.
2: Trop
10: salut.
2: Mignon.
3: C'est fou quand même. Et c'était il y a seulement 26 ans. Les choses ont bien changé. Et en avril 2000, le téléshopping de TF1 vend pour la première fois un téléphone. Et pas n'importe lequel, c'est Laurent Cabrol qui nous le présente.
12: C'est un téléphone que vous connaissez, en tout cas, un téléphone de très très haute gamme. Mais sa particularité, je n'ai pas le droit de vous dire la marque, c'est d'avoir ce mini clavier qui pèse 36 grammes exactement. Un mini clavier amovible, c'est un biband. Il a un vibreur, il a une calculatrice, il a une horloge, il a un répertoire de 100 numéros, il a 4 heures de communication en conversation continue.
3: Et ce téléphone coûtait 199 francs. Et le petit potin, aujourd'hui en France, il ne reste plus qu'une seule cabine téléphonique toujours en service. Elle se trouve à Murbach, c'est un petit village en Alsace où le réseau ne passe pas, c'est une zone blanche. Donc la cabine est utile aux habitants encore.
2: Bravo. Beaucoup, mais ça m'a fait plaisir de réentendre Laurent Cabrol. J'en ai acheté des conneries au téléshopping, purée.
13: Mais vous vous souvenez de votre premier téléphone portable quand vous l'avez acheté?
2: Oui, c'était un Nokia.
13: C'est la révolution quand même.
2: Révolution. Tiens, on va rester dans le téléphone. Est-ce que vous connaissez la marque Dophone?
3: Ah non.
2: Tant mieux.

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1: Tour ici, c'est Willy vient déjeuner chez vous. On passe à table tous ensemble le samedi et le dimanche entre midi et 13h. Mais vite, ce sont les 5 dernières minutes. Alors, place à la bonne initiative du samedi. Bonjour Maëlys Gantzler. Ah, elle a raccroché. Alors, elle va rappeler. Elle est là. Elle est là. Ah. Ça va Maëlys? Maëlys Gantzler. Oui, bonjour Maëlys. Bienvenue ici. Vous êtes à Boulogne-Billancourt, à Boulby pour les intimes. Et vous êtes la cofondatrice de Deux Faunes. Alors, Deux Faunes, c'est quoi? Alors, vu le nom, bon, je suppose que ce n'est pas un ballet, mais c'est quoi Deux Faunes? Expliquez-nous.
2: Alors, Deux Faunes, c'est un téléphone qui propose uniquement des fonctionnalités appel et SMS, mais avec la particularité d'avoir un écran tactile. Donc, c'est un peu le téléphone 9 touches, mais moderne, avec un écran tactile.
1: Voilà.
2: Et il ne fait rien d'autre qu'appeler et écrire des messages, donc sans connexion à aucun réseau social, ni internet, ni musique, ni appareil photo, juste le basique de la communication.
1: Voilà, donc c'est un téléphone tactile, sans internet, sans appareil photo, sans musique, juste un téléphone pour téléphoner, mais qui ressemble à un vrai smartphone. À qui il est destiné ce téléphone?
2: Alors, il est surtout destiné aux ce qu'on appelle les primo-accédants, les enfants qui sont équipés généralement en sixième d'un premier téléphone.
1: Voilà.
2: Plutôt que de leur remettre entre les mains cet objet assez dangereux qui est le smartphone, mais tout en leur donnant quand même une autonomie pour qu'ils puissent s'appeler entre copains ou appeler leur père ou leur mère quand ils sont sur la route.
1: Voilà, et puis avoir un vrai beau téléphone, quoi, et pas se ramener avec un truc tout pourri, quoi, voilà.
3: Donc c'est à partir de 12 ans.
2: Celui qui colle pas la rampe dans la cour de récré, quoi.
1: Voilà, c'est ça. Parce que derrière cette invention, Maëlys, voilà, vous avez commencé à le dire, il y a un cri, j'allais dire, que vous voulez passer. Vous voulez sensibiliser les enfants aux dangers d'Internet.
2: Oui, oui, les dangers qui sont déjà à l'hyperconnexion, mais surtout l'accès à des contenus qui sont absolument pas adaptés à des jeunes en dessous d'un certain âge. Moi, je dirais que idéalement pas avant 15-16 ans les smartphones, pour pas avoir accès H24 sur cet outil à des contenus qui sont pas bons.
1: Voilà, si vous dites équiper les enfants en smartphone, c'est les envoyer au feu. Dis donc, c'est fort, mais parce que vous avez eu, je crois que c'est un petit peu grâce à votre fils que vous avez créé Deux Faunes, c'est ça? Il y a eu une histoire
2: exactement.
1: Avec votre fiston.
2: Victor est le cofondateur, donc il avait 15 ans à l'époque quand on a créé l'entreprise, il y a 3 ans.
1: Ouais.
2: Et on l'a créé parce que j'ai aussi un autre garçon qui a 13 ans aujourd'hui, qui à l'époque, à 10 ans, j'avais un smartphone, j'avais fait cette grossière erreur.
1: Ouais.
2: Et en fait, quand j'ai vu les dégâts que ça provoquait chez lui et dans tout son environnement, on s'est dit avec Victor, on va chercher un téléphone qui ne fasse que ce que fait The Phone, mais on n'a pas trouvé, à part les téléphones à touche. Et donc on a dit, on va le créer.
1: Ouais. Et parce que vous vouliez pas lui donner, un téléphone un peu tout pourri pour pas qu'il ait la honte à l'école, en fait, c'est ça. Mmh. Et donc, du coup, vous avez.
2: Alors, c'est ce que je voulais faire, mais son grand frère me l'a interdit.
1: C'est ça, c'est le grand frère, le grand frère, il a dit non. Et du coup, Deux Faunes, là, cartonne en France et en Grande-Bretagne, ça marche très fort, Parce qu'il paraît que là-bas, il y a une association il y a une association là-bas de famille, on va dire, qui a récupéré cette idée, entre guillemets. Et donc, du coup, ça marche bien,
2: Ça marche très, très bien, effectivement. Alors, ce qui est assez étonnant, c'est qu'en Angleterre, on n'a mené aucune action de communication, mais les parents sont vraiment très fortement mobilisés là-bas pour empêcher l'accès aux smartphones chez les plus jeunes.
1: Ouais.
2: Et donc, on fait plus de 25% de nos ventes maintenant en Angleterre, alors qu'on a engagé, encore une fois, aucun budget comme.
1: Mais
2: en France, ça décolle bien aussi. Voilà. Et ça va être, je pense, une rentrée où il va se passer beaucoup de choses.
3: Oui.
2: Parce que je crois que maintenant, plus un seul parent ne peut pas dire qu'il a été sensibilisé au danger du smartphone.
1: Voilà. Et puis du coup, là, le fait que ça soit interdit au moins de 15 ans, là, les réseaux sociaux, enfin en tout cas que la proposition de loi parle de ça,
3: c'est
1: ça, ça va dans votre sens aussi,
2: Ça va tout à fait dans le sens. Voilà. On est content d'avoir été là avant.
1: Exactement.
3: Et juste, il faut compter combien pour avoir un téléphone pour téléphoner?
1: Pour téléphoner,
2: C'est un peu moins de 140 euros.
3: Ah oui,
2: pour la nouvelle version, la version 4G qu'on vient de sortir il y a quelques mois.
1: Ouais.
2: Avec un abonnement, avec le micro-abonnement, puisque pas de data, avec un abonnement de 2 euros, ça passe.
1: Voilà.
3: Bah, bravo.
1: Donc, il y a un site internet, c'est Deux Faunes, on trouve Deux Faunes sur Deux Faunes. C'est ça?
2: Deux Faunes.fr, exactement.
1: Voilà, Deux Faunes.fr.
3: Bravo!
1: Et ben voilà une belle idée. Maëlys Gantzler, cofondatrice de Deux Faunes, le premier smartphone sans internet pour les enfants. Merci beaucoup, ma chère Maëlys.
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3: Il est l'heure du petit dernier pour la route. C'est ma tournée.
1: Ah, c'est la tournée de Fabien. On termine toujours cette émission avec un auditeur, une auditrice. C'est Christophe. Ça va, mon cri-cri?
4: Bonjour Willy, je suis tellement content de t'avoir au téléphone, tellement content.
1: Tellement content. Ça va bien mon cri-cri, tu nous appelles d'où?
4: Oui.
1: De Montréal.
4: J'appelle en fait Évry.
1: Évry, c'est à côté de la maison ça, t'aurais dû venir nous voir. Alors, raccroche, on t'attend. Allez.
3: Il te reste deux minutes.
1: Ouais. Tu voulais nous parler de quoi, mon cri-cri ?
4: Ouais, non, moi, je voulais te dire que moi, je suis un fan de pâtisserie.
1: Ouais. Parce
4: que j'ai ma maman qui était vendeuse, en fait, dans une boulangerie.
1: Ouais, ouais.
4: Et tous les dimanches, en fait, j'avais droit au divorcé, opéra.
1: Ah, et, voilà. Et donc, tu pèses combien aujourd'hui?
4: je paye. En fait, moi, je mange, mais je ne grossis pas.
1: Ah, bah, t'es comme moi. T'es comme moi. Mais nous, on est comme ça. Nous, on est bien gaulés, et puis c'est tout. Hein. Chris, avec donc en un mot ta pâtisserie favorite?
4: Comment?
1: Ta pâtisserie favorite, c'est quoi du coup en un mot?
4: C'est en fait l'opéra.
1: L'opéra. Dans le groupe.
3: Eh bien, c'est l'éclair qui arrive en tête.
1: Toujours l'éclair. Merci mon Christophe, on t'embrasse fort.
3: Bisous.
1: Tu pars avec ta sélection.
3: Les 100 euros de carburant.
1: Eh ben voilà, merci mon cri-cri et merci à vous tous. Voilà, c'est fini.
3: Oh non, la barbe.
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2: Bonjour et bienvenue dans votre magazine Ma France, par ici les économies. Vous connaissez notre objectif chaque semaine, vous redonner du pouvoir d'achat. Et aujourd'hui, on va mettre les mains dans la terre, que ce soit pour nos plantes d'intérieur, nos fleurs ou ce qu'on fait pousser dedans ou dehors. On va tout vous dire pour se faire plaisir, sans se ruiner, avec notre invitée. Bonjour Caroline Munoz.
3: Bonjour.
2: Vous êtes spécialiste jardin, créatrice de contenu et puis autrice de Jardin, toutes mes astuces de A à Z. C'est paru chez Solar. On en reparlera de ce livre magnifique, plein d'astuces et de choses intéressantes. Mais je vous propose, pour commencer, Caroline, de répondre à une première question de Florence. Elle m'a écrit sur Instagram pour vous demander cela. Est-ce que les plantes dépolluantes sont vraiment efficaces? J'hésite à en acheter.
3: Alors, c'est vrai que c'est un thème qui revient régulièrement, parce que effectivement on dit que les plantes sont dépolluantes. Alors il faut savoir que c'est une expérience qui a été faite par la NASA dans les années 80. Mmh. Mais l'expérience a été faite dans une pièce vraiment close, vraiment fermée, hermétique et de petite dimension. Donc aujourd'hui, si on met nos plantes, c'est pas dans des pièces très fermées et de petite dimension. Donc je vais vous dire, oui, ça peut effectivement prendre tout ce qu'on appelle les COV, les composants organiques volatiles qui sont néfastes pour la santé, ça peut en capter certains, mais c'est pas non plus une révolution. Donc oui, on peut en mettre, ça fait pas de mal, mais c'est pas révolutionnaire.
2: Ça fait pas de mal, mais ça fait pas beaucoup de bien. Sinon, que c'est agréable d'avoir des plantes à la maison. Tout
3: exactement,
2: ça, quoi.
3: Voilà, ça peut absorber une petite quantité de l'humidité, ça peut capter un peu la poussière, ça peut capter un peu les COV. Donc tout ça, c'est un peu, mais un peu, plus un peu, plus un peu. Ben, pourquoi pas.
2: Bon, on suit aussi les recommandations de l'Agence de la Transition écologique. On ouvre les fenêtres 2-3 fois par jour, on aère, et puis là, on a déjà un air qui est, hein, voilà.
3: Exactement.
2: On est d'accord là-dessus. Caroline Munoz, on va évoquer tous les sujets utiles donc autour des plantes, des fleurs et des potagers, en commençant peut-être par nos plantes d'intérieur ou d'extérieur, et puis les fleurs aussi. Où est-ce qu'on en achète sans se ruiner?
3: Alors écoutez, c'est la bonne saison. Ça, c'est la bonne nouvelle. Parce qu'au printemps, qu'est-ce qu'il y a? Il y a plein de fêtes des plantes. Et à ce moment-là, eh bien, vous avez les pépiniéristes qui proposent des plantes à des prix vraiment très intéressants. Donc on peut faire des économies. Vous avez aussi, dans certaines municipalités, ce qu'on appelle des trocs aux plantes, où là on peut échanger ces petites boutures. Donc c'est quand même pas mal. Là aussi, ça permet de faire des économies. Et puis vous avez des associations pour la réinsertion ou autres qui proposent également des plantes avec des pieds qui sont pas très chers. J'ai vu entre 1,50€ et 2€ pour avoir un framboisier, pour avoir même des aromates. Donc ça aussi, c'est les bons plans à connaître. Pour cela, c'est très simple. Vous vous renseignez auprès de votre mairie. Vous avez sur les sites toutes les associations et des fois on est très étonné. Les fêtes des plantes, etc. Et profiter des beaux jours pour y aller. En plus, je crois qu'il fait beau ce week-end, donc c'est le moment.
2: Je crois que ça va être pas mal, effectivement, beau et chaud. Je sais pas si vous connaissez le site jardiner.com aussi.
3: Bien sûr.
2: Et il référence d'ailleurs, j'ai vu certaines fêtes, certaines foires, etc.
3: Voilà, faut y aller régulièrement, regarder. Et puis il y a aussi l'échange entre voisins. On s'échange des boutures, des petits pieds, des petits drageons. Bah, pourquoi pas, allez, on en profite.
2: Les réseaux sociaux, bien sûr, des
3: bien
2: groupes.
3: Bien sûr, les groupes, les forums, les bons plans, ça ne manque pas. Donc, si on veut vraiment acheter pour pas cher, franchement, il y a de quoi faire. Ça rime.
2: C'est une bonne nouvelle, c'est vrai. Et est-ce qu'il y a des espèces moins chères que d'autres, certaines fleurs, certaines plantes qui sont plus bon marché?
3: Oui, alors pour les plantes d'intérieur, vous avez la Sansevieria. Alors, on l'appelle aussi langue de belle-mère, parce qu'en fait...
2: Ça doit piquer alors.
3: Ça pique. Elle a une forme de langue comme ça, et surtout, elle est increvable.
2: D'accord.
3: Donc, la Sansevieria, c'est une des plantes les moins chères qu'on peut trouver facilement. Vous avez aussi le Chlorophytum qui se trouve facilement et qui sont vraiment des plantes abordables. Ça, c'est pour l'intérieur. Et pour l'extérieur, bah, y a les œillets d'Inde, ça aussi, c'est pareil, c'est pas très cher. Les capucines, en plus, alors là, ça se multiplie, c'est même envahissant.
2: D'accord.
3: Les pavots, alors les pavots, ça comprend plein de sortes de plantes. Et ça, pour le coup, c'est envahissant également, ça fait plein de graines, mais franchement, ça coûte que dalle.
2: Eh bien, c'est noté. On peut aussi faire des boutures hein, pour partager une plante, l'offrir. honnêtement, ça me paraît inaccessible de faire ça. Est-ce que c'est à la portée de tout le monde? Parce que ça, c'est une économie aussi, c'est magnifique, on la reproduit. Quoi.
3: Bah oui, non, les voitures, c'est assez simple en fait.
2: C'est assez simple, ça veut dire que c'est pas très simple non plus.
3: Non, parce qu'en fait, toutes les espèces ne se bouturent pas facilement.
2: Okay.
3: Donc pour les plantes d'intérieur, ce que vous pouvez faire, c'est que vous prenez une feuille. Alors quand il y a une jointure entre la feuille et la tige principale, eh bien c'est de là que va pousser la racine. Donc en fait, vous enlevez la feuille, vous la mettez dans l'eau, et donc à ce croisement-là, eh bien elle va produire des racines au bout de 3 semaines, 1 mois. Une fois que les racines sont suffisamment grandes, eh bien vous mettez en terre. Et là, vous avez votre petite bouture.
2: Donc ça veut dire qu'on la laisse dans l'eau, on change l'eau régulièrement ou on laisse l'eau qu'on a mis au départ?
3: Non, vous pouvez la laisser. Moi, je la change un peu quand ça verdit avec le soleil. Mais sinon, vous pouvez laisser, il n'y a aucun souci.
2: Au pire, ça ne marche pas. Et puis au mieux, le miracle de la vie.
3: Le miracle de la vie, je vous assure, il marche.
2: Et le miracle de la vie est gratuit, celui-là.
3: Voilà, c'est ça,
2: prend tout ce qui est gratuit ici. Quelles plantes on peut trouver dans la nature, Caroline Munoz, pour les ramener légalement à la maison?
3: Alors, vous avez les orties. Alors, les orties, figurez-vous que c'est très bien parce qu'on peut faire du purin d'ortie. Alors pour cela, c'est très simple. Vous prenez vos feuilles d'ortie, vous les laissez macérer dans de l'eau, vous remuez de temps en temps, ça pue, c'est une horreur. Mais c'est très bon pour les plantes. C'est plein d'azote et ça va permettre aux plantes de grandir et c'est gratuit. Donc ça aussi, c'est encore un bon plan. L'ail des ours se trouve facilement en forêt également. Ça, c'est une belle plante qu'on peut cueillir. Vous avez aussi la menthe sauvage, le romarin qui se trouve. Et tout ça, vous en avez pléthore dans le sud de la France. Donc vous pouvez en ramasser. Alors attention, il y a une réglementation. On ne ramasse pas tout et n'importe quoi. Les espèces protégées, on ne peut pas les ramasser, bien évidemment. Et surtout, si vous faites de la cueillette de fleurs ou autre, il ne faut pas que ça dépasse ce que vous pouvez tenir dans votre propre main. Vous voyez ?
2: Ah, d'accord.
3: Si vous dépassez ça, ça veut dire que déjà, on est sur un aspect commercial et à ce moment-là, vous n'avez pas l'autorisation. Donc, si ça tient dans la paume de votre main, vous avez le droit de cueillir ce que vous voulez. Attention, si ce n'est pas protégé.
2: Donc, on se renseigne sur ce qui est protégé parce
3: bien sûr.
2: Ça peut dépendre des régions. Et puis, effectivement, il faut que ça tienne dans la main.
3: Voilà, dans la main.
2: Ah, bah c'est super, on apprend plein de choses avec vous. Bon, je suis avec Caroline Munoz, elle est experte sur les sujets de jardin, créatrice de contenu. Vous avez aussi sorti ce livre, Au jardin, toutes mes astuces de A à Z. Tiens, ça me fait penser, j'ai vu que vous parliez notamment des solutions naturelles, et donc pour le coup, encore une fois, gratuites, pour faire face aux nuisibles dans ce livre.
3: Ah oui, alors ça c'est très important parce que je suis vraiment contre tous les produits de phytosynthèse, etc. Et pour le coup, il y a plein de solutions naturelles. Nos ancêtres le faisaient, pourquoi pas nous? Par exemple, pour les pucerons. Vous utilisez du savon noir. Savon noir que vous mélangez avec de l'eau, vous pulvérisez sur vos rosiers et les pucerons partiront. Pas la peine d'utiliser des produits qui coûtent une blinde.
2: Pas de pesticides, quoi, en fait, en
3: voilà,
2: gros,
3: pas
2: c'est
3: de
2: ça.
3: Pesticides. En plus, ça coûte très cher, c'est nocif pour la santé, je vois pas d'intérêt. Donc franchement, vous prenez du savon noir, ça coûte pas cher et vous vaporisez. Sinon, vous pouvez acheter des larves de coccinelle. Alors ça se vend dans plein de magasins, Truffaut, Botanique, Jardiland, etc. Vous achetez des larves, vous les mettez sur vos rosiers et les coccinelles, eh bien ça mange les pucerons, je crois. Alors je vais peut-être dire une bêtise, mais je crois que c'est 1000 pucerons par jour.
2: Donc c'est efficace.
3: Ouais, ouais. Voilà.
2: Et figurez-vous que certaines communes offrent des coccinelles, en tout cas des larves de coccinelles pour les habitants lorsqu'il y a pas mal de pucerons. Donc renseignez-vous aussi, peut-être dans votre commune, on va vous offrir un petit paquet de larves de coccinelles et ça c'est sympa. Caroline Munoz, est-ce qu'il est encore temps de se lancer pour un potager? Parce que un potager qui tourne bien, c'est jusqu'à 1500 euros d'économie quand même sur une année, c'est énorme.
3: C'est énorme.
2: Mais est-ce qu'il est trop tard ou on peut encore y aller?
3: Non, vous pouvez jusqu'à mi-juin. Alors les saints de glace sont passés. Les saints de glace, ce sont ces trois saints, c'est le 11, 12 et 13 mai, où on a des risques de gelée. À partir de cette date, vous pouvez tout mettre en terre. Donc on y va. Les tomates, les courgettes, tout ça on met en terre. Et vous pouvez y aller jusqu'à fin juin même. C'est le moment de le faire. Vous retournez bien la terre, vous préparez votre sol et vous mettez en terre. Et croyez-moi, c'est une satisfaction incroyable.
2: Satisfaction et en plus des économies. Et ça, nous, on aime à chaque fois. Est-ce qu'il faut s'équiper et de quoi? Parce qu'on peut avoir aussi ce réflexe quand c'est la première fois de se suréquiper. C'est des dépenses inutiles. De quoi on a besoin pour faire notre petit potager?
3: Oh ben, je vais vous dire, c'est la binette.
2: Et ben voilà.
3: Voilà.
2: Donc la binette.
3: Rappelle-toi, binette, c'est des jours de fête. Vous avez la binette, la bêche et le râteau. Ça, c'est la base pour retourner la terre.
2: Allez.
3: Après, on va dire le sécateur pour tailler, les gants. bien sûr, on se protège. Après, vous avez l'arrosoir, évidemment. Et puis, éviter tous ces trucs motorisés, les motoculteurs, les broyeurs, les scarificateurs.
2: C'est ça.
3: Ça coûte cher, vous pouvez les louer. Il y a des marques qui louent ce genre d'outils. Il y a aussi des aides entre voisins. Ça, c'est aussi, il y a des sites pour ça, mm-hmm. où vous pouvez entraider et donc vous prêter les outils. Donc, non, franchement, ne dépensez pas trop non plus. La base, c'est la bêche, la binette, l'arrosoir, les gants et le sécateur.
2: Et on le rappelle, alors il n'y a peut-être pas besoin de tout ça, mais ça peut marcher aussi en appartement. On peut faire pousser des petits fruits et des légumes aussi en appartement.
3: Bien sûr, dès qu'on a même une petite fenêtre ou quoi que ce soit, une petite jardinière, il n'y a rien de plus satisfaisant. Vous avez une fenêtre, vous mettez votre jardinière et vous plantez vos aromates, votre menthe, votre basilic, votre romarin, tout ce que vous voulez. Et vous ouvrez votre fenêtre de cuisine, vous cueillez ça, vous mettez ça dans vos salades. Franchement,
2: on est d'accord. C'est non seulement c'est une satisfaction, mais en plus, tous ces petits aromates, ça coûte une fortune quand on les achète au supermarché.
3: Puis en plus, il faut aussi avouer qu'en ce moment, comme c'est la saison, les prix augmentent. Donc voilà, essayez d'être malin et cultivez vous-même.
2: On va parler de l'eau rapidement, Caroline Munoz. C'est un vrai sujet. Parfois, il y a des restrictions, elles manquent, on ne sait pas trop comment gérer ça. Et puis ça a un coût, bien sûr.
3: Bien sûr.
2: Comment on fait pour gérer l'eau, que ce soit pour son potager, ses plantes, pendant l'été?
3: Alors, le meilleur moyen, c'est le récupérateur d'eau. Il faut savoir qu'il y a des récupérateurs d'eau aussi bien pour les jardins que pour les balcons ou autres. Hein. Donc, les récupérateurs d'eau ne sont pas sur des tarifs excessifs. Donc, c'est très rentable. Ensuite, vous avez ce qu'on appelle les ollas. Alors, les ollas, ce sont des petits pots en terre cuite avec un couvercle que vous pouvez mettre en terre. Et en fait, par capillarité, ça va diffuser l'eau dans la jardinière, ce qui vous permet d'avoir une autonomie de presque 8 jours. Dans le sud de la France, près des oliviers, on plante des ollas et ça permet une autonomie de 15 jours.
2: Récupérateur d'eau de pluie, des communes, des intercommunalités, vous les financez, parfois vous les donnez, renseignez-vous aussi auprès de votre commune. Quand on veut se perfectionner sur le jardinage, il y a aussi une offre infinie en ligne, hein, Caroline. Alors, pour vous faciliter la tâche, à vous qui nous écoutez, on a choisi une créatrice de contenu qui est une valeur sûre. Bonjour Ophélie Dambé.
4: Bonjour.
2: Ta mère nature, hein, sur les réseaux et sur YouTube aussi.
5: Est-ce que ton balcon profite de la lumière du matin, du soir? Ou alors c'est le plein cagnard H24?
6: Si c'est tous ces causes, oublie la laitue
5: et pense plutôt aux plantes méditerranéennes comme le thym, le romarin, la lavande, la cinéraire maritime. Des plantes dures à cuire, quoi. Why not des tomates, des aubergines, des poivrons, si tu penses à les arroser.
2: Ophélie, pourquoi ta mère nature?
4: Moi, j'avais un peu envie de rendre ce sujet, peut-être le dépoussiérer un petit peu, donner envie aux plus jeunes de se lancer, de montrer qu'on peut aussi retrouver des joies d'enfant à faire ses propres semis, à expérimenter. Et j'essaye aussi de dire que voilà, la nature, le jardinage, tout ça, c'est pas forcément que le monde des bisounours. On se confronte aussi parfois à des erreurs et c'est ça qui est chouette en fait. C'est aussi déculpabiliser les gens, leur dire que le syndrome de la main verte, ce n'est qu'une légende urbaine et qu'on peut passer des très très bons moments à jardiner et que c'est intergénérationnel.
2: On peut se faire plaisir, on sait ce qu'on mange à la fin et puis on fait des économies. J'imagine que c'est tout ça qui fait que ça revient vraiment à la mode, c'est vrai?
4: Oui, tout à fait. Moi, j'ai vraiment vu un bond d'intérêt au moment du coronavirus. Il y a eu vraiment ce besoin de se reconnecter un peu à ces sujets-là. À l'autonomie alimentaire, à la santé, et aussi faire les choses par soi-même. Je pense qu'on est nombreuses et nombreux à faire des métiers qui sont déconnectés du sol, déconnectés de la nature, et donc de remettre les mains dans la terre, ça reconnecte aux choses peut-être un peu concrètes.
2: Et quels sont les gros sujets alors du mois de mai, peut-être du mois de juin pour les jardiniers en herbe?
4: Ah bah là on est sur l'autoroute du soleil, il y a beaucoup de choses à faire. Alors moi je suis pépiniériste, donc c'est vrai que la période des semis là elle est passée. En tout cas pour la période du printemps, j'ai fait la majeure partie de mes semis. Et donc on est sur la période de plantation, donc tous les légumes du soleil, de la ratatouille, les courgettes, les tomates, les aubergines, tout ça on les met en terre. A priori les les plus grands froids sont passés. Mmh. Et donc, il y a tout le sujet aussi de nourrir le sol. Donc, j'espère que tout le monde a bien préparé ses pots et son sol avec de l'amendement, donc du compost, pour accueillir ces nouvelles plantes qui ont aussi besoin d'être nourries. Donc, c'est tout ça qu'on fait en ce moment. Et aussi, nos premières récoltes. Moi, j'ai des super salades là qui sont prêtes à être récoltées cet après-midi ou demain. On a pas mal de feuilles à récolter en ce moment.
2: Magnifique. Merci beaucoup, Ophélie Damblay. Donc, ta mère nature sur les réseaux sociaux, sur YouTube, tout ça, c'est gratuit. C'est plein de bonnes idées. Allez voir. Et en tout cas, merci pour votre participation.
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2: En version magazine, le thème aujourd'hui, on s'occupe de nos plantes fleurs potagers avec Caroline Munoz, spécialiste jardin, créatrice de contenu, également autrice de Jardin, toutes mes astuces de A à Z. Et c'est paru chez Solar. Et puis Sébastien Vitevert vient de nous rejoindre. Bonjour Sébastien.
7: Bonjour.
2: Vous êtes fondateur de Graines de Troc, grainesdetroc.fr. C'est quoi Graines de Troc?
7: Alors, Graines de Troc, c'est une initiative pour échanger les semences et une plateforme d'échange de graines en ligne, mais aussi la mise en avant de toutes les manières d'échanger nos graines.
2: Et l'intérêt d'échanger nos graines, au-delà de la partie, comment dirais-je, pouvoir d'achat, c'est aussi, bien sûr, de partager toute une diversité, de découvrir aussi des semences, j'imagine.
7: Alors effectivement, l'échange sur Internet, c'est juste le coup d'un timbre. En médiathèque, dans les grainothèques, c'est libre et gratuit. Et donc, c'est le fondement de l'échange gratuit. Mais au-delà de ça, effectivement, on échange nos savoir-faire, on échange une biodiversité très, très large. Et on fait vivre ainsi une biodiversité qui existe pas aussi quantitativement ailleurs, en fait. Enfin, c'est vraiment le jardin collectif global en France, qui est partagé de manière simple.
2: Alors, sans entrer dans les détails, parce que c'est un sujet complexe, hein, quand même, les semences, notamment à l'échelle européenne, il y a beaucoup de réglementations. Mais là, l'idée, c'est que vous partagez de manière libre, c'est-à-dire il y a aussi des formes expérimentales, il y a toute une philosophie autour de ça.
7: Oui, complètement. En fait, je pense qu'avant de se focaliser sur des choses très complexes, effectivement, la législation est peut-être voulue... complexe à dessein, mais au-delà de ça, c'est très simple de se partager des graines. Il faut juste un moment je pensais sur la question, et c'est très simple d'apprendre déjà simplement en récoltant quelques premières graines et même en se plantant et puis en allant voir pourquoi ça marche pas, pourquoi, qu'est-ce qu'il faut faire. En fait, les gestes à connaître sont assez simples. Et ça permet de connaître la plante de A à Z. Ça permet de mieux appréhender, je pense, le cycle végétal, et ça facilite franchement le jardinage. Avoir une abondance de graines dans nos sachets pour semer, y compris se faire avoir un peu par les limaces, se faire avoir un peu par le mauvais moment, c'est pas grave. Au moins, on a une abondance facilement accessible, puisque ça vient de nos jardins. Mmh.
2: Les limaces, vous avez une solution pour ça, Corinne Minot, non?
3: Oui, alors il y en a plein qui sont proposés. Il y a les coquilles d'œufs, mais bon, parce qu'elles n'aiment pas ramper sur les coquilles d'œufs. Mais ce qui marche le mieux, c'est la planche pourrie à l'envers, parce qu'en fait, elles sont attirées par la petite planche, elles se mettent dessous, et le matin, vous vous levez, vous enlevez, elles sont toutes sous la planche, et ça, c'est ce qui marche le mieux, c'est ce qu'on m'a dit, je ne sais pas.
2: Merci beaucoup.
7: J'ai une alternative, éventuellement, c'est en permaculture, on dit la gestion par l'absence d'action, en fait, elle se régule toute seule aussi, et en fait, moins on se bat, plus elle nous laisse tranquille et plus la résilience se fait. Voilà, c'est une approche qu'on a et qui marche plutôt bien. Plus on se bat, plus elle se multiplie, et c'est le début des galères.
2: Bon, entre la planche pourrie et plus rien faire, on pourra tester tout ça. Merci Sébastien Vitevert, fondateur de Graines de Troc, c'est sur grainesdetroc.fr. Caroline Munoz, vous êtes spécialiste jardin, créatrice de contenu, autrice donc de Jardin, toutes mes astuces de A à Z. Un petit quiz, le vrai faux, hein, avant de nous quitter, pour avoir les idées claires sur ce sujet. Mm-hmm. Vrai ou faux, les plantes d'intérieur dépolluent réellement l'air d'un appartement?
3: Pas vraiment, un tout petit peu, mais pas beaucoup.
2: Le marc de café est bon pour toutes les plantes, vrai ou faux?
3: Vrai, c'est bon, mais bon, faut pas en mettre trop non plus, mais c'est très bon, plein d'azote.
2: Une plante qui jaunit manque forcément d'eau?
3: Pas forcément. forcément, mais c'est un des signes principaux.
2: Les foires aux plantes permettent souvent d'acheter moins cher qu'en jardinerie.
3: Oui, il faut y aller. C'est en ce moment, c'est le printemps, on fonce.
2: Les plantes ont besoin d'être arrosées tous les jours en été, vrai ou faux ?
3: Faux. Faut pas arroser tous les jours, sinon vous allez aussi avoir des feuilles jaunes. Donc non, on n'arrose pas tous les jours.
2: Vrai ou faux, Caroline, on peut faire pousser des tomates sur un simple balcon ?
3: Oui, bien sûr, surtout les tomates cerises. Oui, bien sûr, il faut en profiter.
2: Un petit mot qu'on n'a pas précisé tout à l'heure sur les récupérateurs d'eau de pluie, d'ailleurs sur les balcons. Attention à la capacité du balcon à accueillir du poids. Vérifier auprès d'un copro le poids.
3: Et effectivement, il faut vérifier auprès des syndics, demander le poids possible parce que ça pèse très lourd quand c'est rempli d'eau.
2: Voilà, ça il fallait le dire. Les OIA permettent réellement d'économiser de l'eau, vrai ou faux ?
3: Vrai, puisque ça permet par capillarité de diffuser l'eau de façon diffuse et lente.
2: Caroline Munoz, spécialiste jardin, créatrice de contenu, autrice de jardin, toutes mes astuces de A à Z, c'est chez Solar. Merci en tout cas pour vos éclairages et puis j'espère que vous qui nous avez écoutés maintenant, vous y voyez plus clair. 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La semaine prochaine, on va déménager ensemble. Vous pouvez m'envoyer vos questions par ici@radiofrance.com.
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1: Le 26 octobre 1980, à Newport, dans l'état de Rhode Island, sur la côte est des États-Unis, Stephen Callahan, un Américain de 29 ans, part en mer à bord d'un sloop de 6,50 m, le Napoléon Solo, pour traverser l'Atlantique dans les deux sens en solitaire. C'est le rêve d'une vie qu'il s'apprête à réaliser. La première moitié de son périple se déroule à merveille. Stephen atteint les îles Canaries au large du Maroc sans rencontrer de difficultés majeures. Le 29 janvier 1982, il se trouve en pleine forme pour repartir en direction des Caraïbes et bénéficie en outre de conditions climatologiques idéales. Pendant une semaine, il profite ainsi d'un panorama ensoleillé et ressent une véritable sensation d'osmose avec la nature. Mais cette période ne va pas durer. Le temps commence effectivement à se dégrader alors que son voilier vogue au milieu de l'océan Atlantique. Le 3 février 1982, Stephen doit affronter des vents qui soufflent à près de 70 km/h. La mer est de plus en plus agitée. En marin expérimenté, le jeune homme garde toutefois son calme et le contrôle sur son bateau. « J'avais affronté des conditions bien plus difficiles auparavant », a-t-il expliqué. À la tombée de la nuit, il active le pilote automatique et part s'allonger sur sa banquette quelques heures. Vers minuit, une explosion assourdissante le réveille en sursaut. Le choc est tellement important que Stephen pense que son voilier a dû être percuté par une balle.

Le Napoléon Solo se remplit d'eau en moins d'une minute et pointe rapidement l'avant dans l'eau. Le jeune aventurier doit réagir au plus vite s'il ne veut pas sombrer avec son embarcation. Il va réunir le minimum de matériel de survie, 1,5 kg de vivres, 3 litres d'eau dans des canettes de survie, un distillateur solaire, des lignes de pêche et un fusil sous-marin. Une fois ses affaires réunies, il saute sans se retourner dans son radeau à l'habitacle de 1,68 m de diamètre. Une véritable coque de noix qui est baladée sur une mer avec des creux de 2 à 3 mètres. Le lendemain matin, le jeune homme est dans un état psychologique préoccupant. Il a l'impression, dit-il, que l'on a ôté une à une toutes les couches de protection autour de ses nerfs jusqu'à ce qu'il soit complètement à nu. Et là, Stephen n'est pas au bout de ses peines. Pendant 3 jours qui lui paraissent une éternité, il doit affronter une violente tempête. Lorsque celle-ci se calme enfin, de nouveaux dangers apparaissent. Le marin découvre que son corps est couvert de furoncles et qu'il y a des fuites dans son radeau. Stephen colmate les trous dans son pneumatique avec des moyens de fortune qui, hélas, ne tiennent guère. Le 6e jour après le naufrage, un requin blanc de 3 mètres de long décrit des cercles autour de son embarcation, puis disparaît soudainement dans les profondeurs. Le 11e jour, l'un d'eux, ou est-ce le même, mord l'une des poches de ballast. Heureusement, ce n'a pas d'incidence sur le reste de l'embarcation. L'espoir revient quelque peu pour Stephen quand il parvient, après bien des essais, à dessaler de l'eau de mer à l'aide du distillateur solaire. Il réussit aussi à pêcher quelques poissons. Il ne pense pas alors que cette activité pourrait se montrer bien plus menaçante que les requins qui continuent sans cesse de rôder autour de lui. Car le 43e jour après le naufrage, Stephen harponne une grosse dorade avec une arme qu'il a lui-même fabriquée à bord. Sa prise se débat violemment et brise la flèche, ouvrant une brèche de 10 cm dans le tissu du canot. Un des côtés du radeau se dégonfle. Le radeau ressemble désormais à un pauvre hamac retourné sur les flots. Le lendemain, le radeau est de nouveau périlleusement dégonflé. Il faut remettre de l'air et tenter encore et toujours de boucher les trous de façon hermétique. Grâce à ses efforts, Stephen parvient à diminuer la fuite. Il n'est plus obligé de regonfler le radeau au même rythme acharné. Les jours qui suivent sont malgré tout terribles. Les pieds constamment dans l'eau, les plaies à vif. Stephen explique qu'il voit son corps pourrir sous ses yeux. Le 76e jour après le naufrage, les oiseaux tournent au-dessus de son radeau comme s'ils étaient appâtés par cette odeur de mort. Il se trouve alors seulement à 5 ou 10 milles d'une île luxuriante, mais n'envisage que deux issues possibles. Soit il s'écrase au nord contre les falaises de corail asséchées, soit il atteint la plage au sud et s'y effondre, incapable de marcher ou même de se traîner. Et c'est alors que le miracle se produit. Un bateau de pêcheurs de Marie-Galante vient à sa rencontre. Ils prennent le naufragé à bord. À l'approche de l'île, Stephen dit ressentir l'extase d'une vie nouvelle. Il aura passé au total 76 jours dans une embarcation pneumatique percée de toutes parts, à la merci des requins, avec à l'origine, pour seule denrée, 3 litres d'eau et 1,5 kg de nourriture.

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1: Bienvenue à tous, voici l'actualité de la semaine avec RFI, avec Radio-Canada, la radio-télévision suisse, avec également ICI et la RTBF. On va d'abord se rendre cette semaine à l'Assemblée nationale en France parce que les députés ont voté l'abrogation du code noir, Nicolas Sûr.
2: Ce texte qui organisait l'esclavage dans les colonies françaises depuis le XVIIe siècle n'avait jamais été formellement abrogé alors que l'esclavage a été aboli en 1848.
1: Des contacts à différents niveaux entre le Canada et l'Europe, le Canada, Nadim Moubarak, multiplie les initiatives pour créer de nouvelles opportunités d'affaires.
3: Oui, Ottawa annonce la conclusion d'une importante entente pour exporter du gaz naturel liquéfié vers l'Allemagne et négocier avec la compagnie suédoise Saab pour construire ses avions radars au Canada.
1: En Belgique, un bus scolaire a été percuté par un train à hauteur d'un passage à niveau. Le bilan est très lourd, 4 morts, 5 blessés. Ça s'est passé en Flandre. Les feux de signalisation étaient pourtant rouges, les barrières baissées, Jacques Crémers.
4: Oui, on ignore pourquoi le conducteur s'est engagé sur les voies. Une enquête est en cours, mais cet accident montre une fois encore que les passages à niveau sont le maillon faible de la sécurité ferroviaire.
1: Patrick Bruel ne sera plus jamais programmé au Paléo Festival de Nyon en Suisse. Pierre Anchoffa, c'est l'un des plus grands festivals open air en Europe.
5: Confronté à plusieurs plaintes pour abus sexuels, le chanteur français a également été mis en cause par une masseuse bénévole du Paléo. C'était en 2019. Depuis, la direction du festival n'a plus voulu de Bruel.
1: Enfin, nous nous quitterons avec une BD et le retour annoncé du Petit Nicolas. 12 nouvelles histoires dessinées pour une sortie en octobre avec une nouvelle équipe, mais un esprit que l'on nous dit préservé. C'est un symbole très fort en France. L'Assemblée nationale a donc voté cette semaine à l'unanimité l'abrogation formelle du code noir. Il s'agit, Nicolas, de l'ensemble des textes légaux qui organisaient l'esclavage dans les colonies françaises.
2: Il s'agit d'une série d'édits royaux. Le premier, écrit par le ministre Colbert sous Louis XIV, est entré en vigueur en 1685. Le code noir n'avait jamais été formellement abrogé dans le droit français, même s'il était évidemment caduc depuis l'abolition de l'esclavage en 1848. Le texte réduisait les Africains déportés au rang de marchandises et prévoyait des punitions féroces. La ministre des Outre-mer, Naïma Moutchou, l'a rappelé devant les députés.
6: Le code noir disait qu'un être humain en fuite pouvait être mutilé, qu'il pouvait être marqué, qu'il pouvait être poursuivi comme un bien perdu. Il disait que certains hommes, certaines femmes, certains enfants pouvaient être regardés comme des meubles.
1: La ministre française des Outre-mer, donc. Alors, l'abolition du code noir avait d'abord été adoptée à l'unanimité en commission avant un vote identique, donc, Nicolas, en plénière.
2: Quasi vide au début des débats, l'hémicycle s'est peu à peu rempli. Face à ce sujet très grave, des députés ont manifesté une intense émotion, comme l'écologiste Stevie Gustave, dont le père est martiniquais.
7: Abroger le code noir est nécessaire, mais aucun vote ne pourra réparer à lui seul des siècles de vie brisées. Permettez-moi, pour finir, de faire une nuance importante. Nous ne sommes pas des descendants d'esclaves. Nous sommes les descendants d'êtres humains nés libres, puis réduits en esclavage. Je vous remercie.
2: Le texte devra maintenant être voté au Sénat, peut-être dès le mois prochain.
1: C'est une première entre le Canada et l'Europe. Ottawa annonce avoir conclu un accord pour exporter du gaz naturel liquéfié vers l'Allemagne, Nadi.
3: Tout à fait, on parle ici d'un million de tonnes de gaz par an qui seront exportées depuis le nord-ouest de la Colombie-Britannique à un acheteur allemand, l'entreprise Securing Energy for Europe, dès le début des années 2030, et ce pour une période pouvant aller jusqu'à 20 ans. Le Premier ministre Mark Carney avait évoqué une telle entente lors d'un déplacement à Berlin l'an dernier, lui qui tente de trouver des acheteurs pour les produits canadiens afin de réduire la dépendance du Canada envers les États-Unis.
1: Oui, et il n'y a pas que l'énergie, Nadi, il y a aussi la défense.
3: Exactement. Le gouvernement de Mark Carney a annoncé cette semaine qu'il entamait des négociations avec l'entreprise suédoise Saab en vue de l'achat d'avions de surveillance. La signature d'une entente signifierait des retombées importantes pour l'entreprise canadienne Bombardier Aéronautique, qui pourrait fabriquer au moins 40 appareils dans ses usines de Montréal et de Toronto. Voici le premier ministre Mark Carney.
8: Pas moins du tiers de la flotte prévue d'appareils GlobalEye sera produit au Canada au cours des 15 prochaines années.
3: Ottawa évalue toujours son engagement d'acheter 88 avions de chasse F-35 à la compagnie américaine Lockheed Martin.
1: Et puisqu'il est question des États-Unis, Nadi, le premier ministre canadien s'est rendu à New York cette semaine.
3: Oui, pour une mission économique, Mark Carney a tenu une série de rencontres avec des investisseurs, des présidents d'entreprises et des gestionnaires de portefeuille, et ce afin de promouvoir le Canada comme un lieu propice aux investissements. Il a aussi prononcé un discours devant l'Economic Club de New York, un voyage qui s'est tenu au moment où l'avenir des discussions sur l'accord de libre-échange Canada-États-Unis-Mexique demeure incertain.
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1: Le bilan est lourd en Belgique après une collision entre un bus scolaire et un train. 4 morts, 5 blessés. Ça s'est passé mardi dernier en Flandre. Le conducteur du bus s'est engagé sur les voies alors que les feux de signalisation étaient pourtant rouges et les barrières baissées. Jacques, les passages à niveau restent des endroits à risque.
4: Oui, ce n'est d'ailleurs pas pour rien qu'Infrabel, le gestionnaire de l'infrastructure ferroviaire, tente d'en réduire le nombre. Il en a déjà supprimé 400, remplacés le plus souvent par des ponts ou des tunnels. Mais il en reste encore quelques 1600 en Belgique, dont un grand nombre en Flandre, où s'est produit l'accident à Buggenhout. De quoi faire reculer les chiffres d'accidents, comme le nuance Frédéric Sacré, le porte-parole d'Infrabel.
9: On avait en effet atteint un seuil historiquement bas l'an dernier, avec 29 accidents. Il faut savoir qu'on était à une moyenne de 45 à 50 accidents il y a encore une quinzaine d'années. Cela dit, on avait annoncé ces chiffres en restant extrêmement prudent, et on le voit, on n'est pas à l'abri d'une tragédie.
1: Voilà pour cette précision du gestionnaire du réseau ferroviaire. Alors, dans le cas de cet accident, le conducteur s'est donc engagé sur les voies malgré des feux rouges et des barrières baissées. Jacques, que sait-on de l'enquête en cours ?
4: Que l'autopsie pratiquée sur le chauffeur s'est révélée négative. Alors, a-t-il été ébloui ou victime d'un malaise ou d'un incident mécanique ? Les circonstances restent floues. Malgré le freinage d'urgence, le train a percuté le bus à une vitesse de 90 km/h. Des accidents sur les passages à niveau, il y en a régulièrement. Du côté des conducteurs de train, une aide psychologique s'organise de façon solidaire à l'intérieur de l'entreprise, comme l'explique Antoine Marino.
10: On a été formé pour bien comprendre quelles sont les réactions et détecter les signes de stress. Donc c'est une formation qu'on nous donne pour bien comprendre et bien appréhender cela et avoir les mots et le comportement qui favorisent le plus le bien-être du collègue à ce moment-là pour apporter la meilleure aide, le meilleur soutien.
4: Des dispositifs d'alerte ont été mis en place par Infrabel pour prévenir les accidents autant que possible, notamment un numéro d'urgence 1711 pour signaler un véhicule ou une personne sur les voies.
1: Les suites à présent de l'affaire Patrick Bruel. Après des plaintes en France et en Belgique, une ancienne affaire est devenue publique cette semaine en Suisse, cette fois Pierran. Elle s'est produite au Paléo, le grand festival open air de l'été à Nyon.
5: Elle a été révélée par l'émission 7 à 8 sur TF1 après le concert de Patrick Bruel en 2019. Une masseuse bénévole a porté plainte. Le chanteur resté entièrement nu a demandé à être massé dans la zone pubienne. Soutenue dans la procédure judiciaire par la direction de Paléo, la bénévole a finalement accepté en 2022 un accord avec le chanteur qui a dû verser plusieurs milliers d'euros à une association d'aide aux femmes immigrées. Un accord assorti d'une clause de confidentialité. Après la révélation du cas par la chaîne française, Paléo a immédiatement communiqué qu'il ne programmerait plus jamais Patrick Bruel. Son patron, Daniel Rossella, précise que c'était exclu pour lui dès 2019.
11: La magie du spectacle, c'est pas ça. Quand il y a eu l'incident en 2019, on a évidemment été choqués. Si nous avons été discrets, c'est par respect pour la victime, pour la protection de sa personnalité. Mais pour nous, c'est clair qu'on ne programme pas des artistes qui ne sont pas dans nos valeurs. On ne fait pas la liste des artistes qu'on ne programme pas. Mais c'était une évidence qu'on n'allait plus programmer Patrick Bruel.
1: Le patron, donc, à l'instant du Paléo Festival de Nyon. Alors, la tournée de Patrick Bruel doit démarrer le 16 juin à Paris. Des dates sont prévues ailleurs en France, en Belgique, au Canada et en Suisse, Pierron.
5: Et si le chanteur s'est retiré de lui-même des spectacles des enfoirés, les organisateurs espèrent qu'il fasse de même pour sa tournée, car s'ils annulent d'eux-mêmes, cela peut leur coûter très cher, sans oublier la pression exercée par des organisations féministes en Suisse. Une pétition a déjà recueilli près de 7000 signatures. Pour Myriam Fijani du collectif Nous serons le feu, la présomption d'innocence ne justifie pas le maintien des concerts.
12: On est désolé pour les personnes qui sont tristes et déçues. On pense que la lutte contre les violences sexistes et sexuelles, elle passe aussi notamment par le fait de se rendre compte que certaines de nos idoles ont peut-être des comportements qui font qu'elles ne doivent pas être mises en lumière parce qu'elles mettent possiblement en danger des personnes sur les festivals ou les endroits où elles vont faire des concerts.
5: Pour l'heure, Patrick Bruel conteste l'ensemble des faits qui lui sont reprochés.
1: On va se quitter cette semaine avec de la BD puisque le petit Nicolas sera de retour à la rentrée 2026 à l'automne prochain. 12 nouvelles histoires sont annoncées, dessinées par Fursy Tessier et écrites par Jean-Philippe Arouvigno et Anne Goscinny, la fille de René Goscinny qui a créé le célèbre personnage avec le dessinateur Jean-Jacques Sempé. C'était dans les années 50. Une nouvelle équipe donc, Victor Vasseur, mais avec la promesse de préserver l'esprit du petit Nicolas.
13: À commencer par ses amis, Alceste, Agnan, Rufus et Clotaire, dont les dernières histoires écrites par René Goscinny remontent au milieu des années 60, rappelle Aymar Duchâtenay, directeur d'Imav Édition, qui publie Le Petit Nicolas.
14: C'est un projet qu'avait René Goscinny et Sempé. Après avoir fait 222 histoires pendant 6 ans, un jour ils décident d'arrêter. Et ils n'ont eu de cesse, quand ils se revoyaient, de dire « mais si on recommençait ?» Donc en fait, c'est l'aboutissement d'un rêve, d'un projet par les créateurs eux-mêmes.
13: Le petit Nicolas, un héros intemporel du patrimoine culturel français.
14: Sempé avait une formule. Il disait « Le petit Nicolas est indémodable parce que lorsque nous l'avons créé, il était déjà démodé. Toutes les classes du monde ressemblent à celles du petit Nicolas. C'est ça qui fait l'universalité de ce personnage. »
13: Les dernières planches sont en train d'être finalisées par le dessinateur Fursy Tessier. Fidèle au trait de Sempé, à l'esprit de son dessin, de sa poésie et de son humour, affirme l'éditeur.
14: Vous savez, le dessin de Sempé, il est presque un peu jeté. C'est à la chic. Sempé n'a jamais dessiné deux fois le petit Nicolas de la même manière en 222 histoires.
13: Des histoires vendues à plus de 15 millions d'exemplaires dans le monde et adaptées plusieurs fois au cinéma.
1: Voilà, et la sortie de ces nouvelles histoires du petit Nicolas est prévue le 8 octobre prochain. Voilà, ce sera tout pour aujourd'hui. Merci d'avoir été là pour l'accent des autres. On se retrouve bien sûr dans 8 jours avec les partenaires des médias francophones publics. Très belle fin de semaine.

0: Bah écoutez, on peut y aller si vous voulez, effectivement. Tout ça pour vous dire que en 1978, cette année-là, Sting et ses camarades de The Police nous régalaient de ce premier album Outlandos d'amour, sur lequel figurait ce qui est devenu ce grand classique que vous venez d'écouter chez nous. Can't Stand Losing You à l'instant sur votre radio ici. Enzo, est-ce qu'on a un tapis pour ouvrir la matinale? Allez, c'est parti.
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0: Ça peut être agréable, Valentine. Preuve en est, effectivement. Nous sommes justement au saut du lit et déjà avec nous. Sachez que ça fait très plaisir à votre équipe du samedi de vous retrouver. Fabien à la rédaction, en chef à la technique. Nous avons Enzo, Florentin au standard ce matin et parfaitement réveillé pour l'actualité. Valentine Le Tess. Bonjour Valentine.
3: Bonjour François-Xavier, bonjour à tous.
0: Et c'est une soirée bouillante qui nous attend ce samedi.
3: Entre les températures caniculaires et la ferveur des supporters pour cette grande finale de Ligue des Champions de foot, le Paris Saint-Germain face aux Gunners d'Arsenal.
0: On en parle dans un instant, voici les infos de 6 heures pour vous.
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0: Merci de nous rester fidèles et beau week-end. Ici, il est 6 heures, bienvenue. Info Valentine à la une, l'annulation de tous les concerts de Patrick Bruel jusqu'à septembre.
3: Le chanteur conteste, mais face à la pression, il cède. Visé par au moins 4 enquêtes pour viol en France, sa société de production souhaite, je cite, ne pas troubler la sérénité de ses manifestations. En l'occurrence, une douzaine de concerts dans des festivals prévus cet été, comme celui des Grandes Marées, annoncé en juillet dans la Manche, où le directeur Pierre Béton respire enfin.
4: On est soulagés. Soulagé que Patrick Bruel ait pris la meilleure des décisions. L'annulation est venue au moment de Marie. Puis, je pense que c'était la seule possibilité technique. Hein. Je crois qu'on a eu longtemps exprimé là-dessus qu'on avait un contrat et qu'on pouvait pas nous l'annuler sans y perdre des plumes. Bah, on avait un contrat. On avait un contrat avec l'artiste. C'est-à-dire que si on annulait de notre volonté, on aurait dû payer l'artiste et rembourser les gens. Donc là, c'était de la double peine pour nous. Et au vu du contexte grandissant, enfin nous, on le fait. Même quelques semaines qu'on sait que on sera dans la capacité de le recevoir, hein, entre les collectifs, la société civile, les collectivités, les festivaliers, les partenaires, maintenant se réveiller de plus en plus, quoi. Et on sait depuis longtemps que ça ne jouera pas, quoi. Voilà.
3: Patrick Bruel annonce également son retrait des Enfoirés de leur prochain spectacle caritatif. Le retour en France des deux petits garçons abandonnés au bord d'une route au Portugal. Leur mère, âgée de 41 ans, est toujours en détention pour la mise en danger de ses enfants de 4 et 5 ans, comme son compagnon, ancien gendarme, accusé lui de coups et blessures aggravées sur les garçons.
0: 6h02 sur votre radio ici. On fait le point ce matin, Valentine, sur cet épisode de chaleur sans commune mesure, hein, nous dit Météo France.
3: Des records de température pour un mois de mai ont encore été dépassés hier à Méault dans la Somme, à L'Aigle dans l'Orne ou encore à Noirmoutier en Vendée avec 32,4 degrés relevés par Météo France. Suffocant et très peu rentable pour les agriculteurs. Ces fortes chaleurs, Margot Croison, sont même synonymes de perte d'argent pour les éleveurs de volailles.
5: Quand il fait trop chaud, les poulets de Douglas mangent beaucoup moins.
6: C'est comme nous, oui. On serait plus tendance à vouloir manger des salades et des tomates, des entrecôtes avec des frites. Et eux, c'est pareil, ils boivent plus et ils consomment moins d'aliments.
5: Sauf que des poulets qui mangent moins veut dire des poulets moins gros et donc vendus moins cher à l'abattoir. Pour éviter ça, Douglas a changé l'heure de la distribution de la nourriture.
6: On fait pas le tour des bâtiments en plein après-midi. On fait les tours ou le matin très tôt ou le soir à la tombée de la nuit. Le reste de la journée, on essaie de les laisser tranquilles.
5: L'éleveur a également un brumisateur pour rafraîchir ses poules quand elles sortent dehors. Il l'a mis en place l'année dernière, en juillet, mais cette année, pas le choix, il va falloir l'installer plus tôt.
6: Donc on déroule sur le côté extérieur des bâtiments un petit tuyau très fin. Je vais le mettre en route pour faire un petit brouillard d'eau devant les trappes de sortie des animaux sur l'extérieur.
5: Un système fait maison avec les moyens du bord, mais pour l'éleveur, si ces épisodes de chaleur se répètent, ça ne sera pas suffisant.
6: Peut-être qu'il va falloir y croire à ce réchauffement climatique et revoir un peu au niveau des investissements de bâtiments. Prévoir peut-être des ventilations dynamiques plutôt que des ventilations naturelles, plus adaptées à ces épisodes qui reviennent de plus en plus souvent.
5: Surtout que l'année dernière, l'éleveur a déjà perdu des poulets pendant l'été quand il a fait 40 degrés. Ils étaient morts à cause de la chaleur.
3: Et quand le thermomètre s'affole, Internet aussi. Plus de 400 000 vues sur cette vidéo de la CGT cheminot du Puy-de-Dôme postée sur le réseau social X, où des images tournées dans la cabine conducteur d'un TER montrent un thermomètre et sa température. Plus de 40 degrés à l'intérieur, une honte totale, commente le syndicat. Cet été, le feu d'artifice de la fête nationale est avancé. Soirée de fête sur le Champ de Mars, le soir du 13 juillet, annonce le maire de Paris, pour permettre à Nice, le lendemain, de commémorer les 10 ans de l'attentat du 14 juillet 2016. Ses 86 morts et les centaines de blessés.
0: Historique ou légendaire, le statut du Paris Saint-Germain établi ce soir.
3: À l'issue de la deuxième finale consécutive de Ligue des Champions, jouée par les Parisiens, c'est ce soir donc contre Arsenal, à la Puskás Arena de Budapest. 20 000 supporters parisiens attendus dans la capitale hongroise. Et la plupart, Nicolas Perronnet, passent à la boutique du PSG, histoire de se souvenir de cette expérience déjà bien différente de celle de l'année dernière.
2: Elle pourrait s'appeler le Petit Paris, en plein Budapest, la boutique éphémère du PSG, d'où sort Franck, à deux pas du Danube.
7: L'émotion, elle est là, le stress, il est là. En tout cas, on va chanter clairement comme on l'a fait l'année dernière.
2: Avec cette fois l'écharpe Budapest 2026, le début d'une collection après Munich 2025. Pour Victorino,
8: bon, l'année dernière c'était clairement un des plus beaux jours de ma vie.
2: Et son collègue Albin, deux abonnés de 30 ans dont la vie de supporter parisien est métamorphosée.
9: Ce qui est différent dans l'approche de ce match, c'est déjà qu'on est beaucoup plus sûr de nous. Parce qu'avant on était les éternels, pas outsiders, mais presque les losers. Là on a le sentiment d'avoir percé le plafond de verre. Presque une dynastie PSG qui est en route.
2: Julien, lui, résume en trois mots ce qui a réellement changé pour Paris.
10: On est favori.
2: Et c'est justement ce qui inquiète Martin.
11: L'histoire de Paris, c'est quand on est favori, bah, on se casse la gueule. Et quand on est challenger, c'est là où on fait des surprises. C'est ce qui me fait peur, mais bon, j'y crois vraiment.
2: L'excès de confiance, risque principal avant une finale de Ligue des Champions, bel et bien la preuve que rien n'est plus comme avant pour le Paris Saint-Germain.
3: Une victoire pour conserver son titre de champion d'Europe en 36 ans. Seul le Real Madrid de Zinedine Zidane l'a fait. Début du match à 18h. Mais déjà un sacre ce matin, celui des Lyonnaises, championnes de France pour la 19e fois. Le 5e titre consécutif des Fenottes après leur victoire 5-0 hier soir contre le Paris FC pour clore la première ligue féminine de football.
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3: La météo, François-Xavier, vigilance orange pour risque de canicule, toujours en cours ce matin.
0: Ah oui, elle concerne 7 départements, Gironde, Charente, Charente-Maritime, les Deux-Sèvres, la Vendée, le Maine-et-Loire et Paris, avec donc cet épisode de canicule inédit hein, pour un mois de mai bien sûr, et qui se poursuit en ce début de week-end. Des conditions lumineuses mais sèches donc en ce début de week-end. On notera également des entrées maritimes ce matin au sud-ouest. Elle occasionne un temps plutôt couvert, notamment sur le Pays Basque. Ailleurs, c'est du soleil. Et puis en après-midi, ce sont les orages qui font leur retour et dans la soirée également, en particulier de la région centre en remontant jusqu'aux Ardennes, mais aussi plus localement dans les Hautes-Alpes. Et du côté de vos températures, c'est toujours exceptionnellement élevé, vous l'aurez compris, pour cette fin mai, avec en matinée 24 degrés pour Angoulême et Vichy. Nous avons 25 à Lille, 26 à Perpignan, 27 degrés du côté de Langres, de Grasse et de Bonifacio. Et cet après-midi, des valeurs comprises entre 27 et 33 degrés, la maximale notamment pour Tours, où vous êtes accueillis sur votre radio locale ici Touraine.
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0: Écrite initialement pour Johnny Hallyday, une chanson qui reste et restera totalement indissociable de la discographie de Daniel Balavoine. Véritable prêche pour l'humilité, je ne suis pas un héros. Une émotion que vous retrouvez dès votre réveil sur votre radio ici. Bienvenue, il est 6h07.

0: Le week-end s'ouvre en toute détente sur votre radio ici avec Daniel Balavoine en tête d'affiche. Je ne suis pas un héros.
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0: Valentine, on appelle ça le fractionné. C'est un entraînement sportif qui n'est pas uniquement réservé aux pros.
3: Oui, en fait, on alterne des efforts brefs et de récupération. Et ça permet de stimuler le corps rapidement. Attention, il faut juste trouver le bon dosage.
0: Et le mix parfait, si j'ose dire, vous est justement suggéré par notre coach sportif Nordinata. On le retrouve à 6h15, 2 minutes pour être en forme. Et puis, après le succès des dernières éditions, qui restera dans la lumière fait son grand retour ce soir en prime time sur France 2. Rendez-vous à 21h10 avec 100 nouveaux candidats venus bien sûr de toute la France pour se tester à ce grand quiz de culture générale orchestré par Bruno Guillon avec quelques nouveautés dans la mécanique. C'est ce que nous explique l'animateur en tout cas au micro de Patrice Gascoin, vos coulisses télé. Ça se passe à 6h20 et sur votre radio ici, recevez la visite de Monsieur Eddy.
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0: Eddy Mitchell et son compte en banque, visiblement. En tout cas, il vous embarque sur la route de Memphis. Mais la balade est programmée, c'est juste avant vos infos de 6h30 pour le moment. 6h13, tout de suite, à une actu de vos territoires signée de nos camarades d'ici Provence. Il nous indique, Valentine, que la chance semble avoir élu domicile à la civette du port. C'est un tabac qui est situé à Cassis, dans les Bouches-du-Rhône.
3: Je comprends mieux pourquoi on a entendu quelques pièces tomber il y a quelques instants. Elle ne retombe pas, bizarrement.
0: Elle ne retombe pas, mais elle va retomber. Voilà.
3: Ah,
0: vous voyez,
3: super.
0: De l'argent. Alors, en l'espace de quelques jours, il y a eu deux gains absolument colossaux qui ont été enregistrés sur place.
3: Double ration de millionnaire.
0: Ouais, c'est ça, c'est un peu l'idée, vous avez raison. Alors tout d'abord, un ticket My Million d'une valeur d'1 million d'euros qui a été remporté par un couple résident dans le département. C'est déjà pas mal. Mais surtout, le jackpot Euro Million, tenez-vous bien, 48 millions d'euros et qui a été décroché par un autre couple de Cassidins.
3: C'est complètement fou, ouais. Surtout quand on sait que la probabilité de gagner ce fameux jackpot à l'Euro Million, hein, c'est quand même de une chance sur 140 millions.
0: Ah ouais, non mais c'est totalement incroyable.
3: Toutes
0: comme
3: les chances sont à Cassis.
0: Ouais, c'est ça, exactement. Tout peut arriver à Cassis et on a en tout cas désormais en région PACA, vous avez raison Valentine, deux couples qui ne sont plus quasi riches, mais Cassis plein aux as. Voilà, de l'argent, on adore.
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0: L'album s'appelle The Romantic et c'est un Bruno Mars soul pop, voire même un petit peu funky, qui nous offre ce titre parfait pour votre réveil. Et à retrouver donc sur ce fameux 4e opus du chanteur, sur votre radio ici, I Just Might, en nouveauté à 6h15.

0: été signé ici déjà chez nous et donc chez vous par voie de conséquence. I Just Might, c'était le tout dernier Bruno Mars. Et il est 6h18, rester en forme chaque jour, c'est possible grâce à des routines très simples qui sont partagées par notre coach. Bonjour Nordinatab.
1: Bonjour.
0: Le fractionné, on en entend beaucoup parler, mais ça peut faire un petit peu peur quand on débute. Alors Nordine, expliquez-nous comment est-ce qu'on peut se mettre au fractionné simplement.
1: Le fractionné, c'est une alternance de phases rapides et de phases de récupération. Et c'est justement ça qui le rend intéressant. Parce qu'en peu de temps, on stimule beaucoup le corps. Mais attention, on ne part pas à fond dès le début. L'idée, c'est de doser. Le fractionné, il peut se faire en marchant ou en courant. Et pour commencer, on peut débuter par 30 secondes durant lesquelles vous allez par exemple marcher. Et puis ensuite, une minute durant laquelle vous allez vous mettre à courir. Et vous alternez comme ceci. 30 secondes, on marche. Et puis ensuite, une minute durant laquelle vous courez. Allez, on s'accroche. Et vous alternez comme ceci durant 10 minutes. Et grâce à ça, vous allez solliciter le système cardiovasculaire, vous allez renforcer votre endurance et bien sûr, alterner des relances.
0: Donc ça veut dire que même en marchant, Nordine, ça fonctionne ?
1: Bien sûr, le fractionné, c'est une question de rythme, pas de niveau. On l'a vu, on peut très bien alterner des moments de marche durant lesquels vous alternez une marche tranquille et une marche beaucoup plus dynamique. Tiens, ça me fait penser à une autre idée de fractionner, avec des montées de genoux, mais sur place. Et là, vous allez alterner 30 secondes durant lesquelles vous allez effectuer des montées de genoux et 30 secondes de récupération sur place. Allez, on y va. 30 secondes, dynamique, on lève les genoux. Bien sûr, avec les bras en action. Allez, on s'accroche. 3, 2, 1. On récupère 30 secondes de récupération. Et vous alternez comme ceci durant 5, 7 ou pourquoi pas 10 répétitions si vous le pouvez. Et là, on va solliciter le système cardiovasculaire et la coordination. Le fractionné, au final, c'est accessible à tous. On joue juste avec les variations d'intensité. On privilégie la qualité plutôt que la durée. Bon, ben vous savez quoi ? C'est à vous de jouer. Allez, j'y retourne.
0: Et merci de nous donner l'exemple, en tout cas, Nordinatab. D'autres pratiques toutes simples pour pratiquer justement un fractionné efficace sont, sachez-le, à retrouver avec Nordine sur notre site ici.fr et puis plus globalement, tout plein de conseils, forme et bien-être en écoutant nos podcasts qui sont disponibles sur l'appli Radio France. Il est 6h20, c'est la promesse de votre radio ici. Vos chansons favorites toute la journée et le week-end, nous ne dérogeons pas à la règle, bien au contraire. Voici Céline Dion à vos côtés pour votre réveil en douceur et pour que tu m'aimes encore.

0: Excellent réveil. En ce samedi matin, vous écoutez ici la visite de Céline Dion avec son intemporel pour que tu m'aimes encore.
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0: 6h24, retrouvons tout de suite celui qui est au courant de tout ce qui se trame derrière vos programmes télé favoris. Bonjour Patrice Gascoigne.
2: Bonjour François-Xavier, bonjour à tous.
0: Pour les coulisses télé de ce samedi, vous êtes notre lumière. Patrice, vous nous parlez du divertissement de ce soir sur France 2. Il s'appelle « Qui restera dans la lumière ?».
2: Alors si vous n'avez pas encore testé ce jeu de France 2, je laisse Bruno Guillon vous mettre dans l'ambiance de ce soir.
3: « Qui restera dans la lumière ?», c'est le seul jeu où les candidats peuvent choisir leurs questions.
2: Après le succès des précédentes éditions, le jeu de culture générale le plus stratégique du PAF fait son retour à 21h10 sur France 2. Ils sont 100 candidats venus de toute la France à venir participer à ce quiz. Quiz où savoir répondre aux questions ne suffit pas. Encore faut-il choisir les bonnes questions. Au bout du jeu et de cette mécanique intense où les candidats sont prêts à tout pour éliminer leur adversaire, il y a 100 000 euros à gagner. Mais pour cela, il faut être la seule personne qui restera allumée. Mais dites-moi Bruno Guillon, est-ce que pour cette nouvelle salve de Qui restera dans la lumière, diffusée le samedi soir sur France 2, est-ce qu'il y a des petites nouveautés dans la mécanique du jeu ?
4: Alors, s'il y a une nouvelle salve, ça veut dire que l'émission marche. Pour cette troisième saison, on va garder évidemment les bases, à savoir c'est le seul jeu où les candidats peuvent choisir le niveau de difficulté de leurs questions. Ensuite, la nouveauté, ça vient vraiment des candidats, de leur énergie, de leur connaissance. Le fait que ces candidats aient des tranches d'âge différentes, viennent de régions différentes, et j'aime du coup pouvoir interréagir avec eux, avec ces 100 candidats. La mécanique a prouvé jusqu'à maintenant que ça marchait, donc évidemment on a gardé les fondamentaux.
2: Bruno Guillon, est-ce que vous avez une petite anecdote de tournage à nous confier ?
4: Disons que quand on anime plusieurs jeux, et notamment des jeux en quotidienne, on a la possibilité parfois de voir des visages que l'on connaît. Et oui, c'est vrai que sur cette session d'enregistrement, j'ai revu un ou deux visages que je qualifierais d'iconiques de Chacun son tour, qui est un jeu qui cartonne le matin. Et je suis sûr que les téléspectateurs de samedi soir seront heureux de revoir ces deux ou trois candidats de Chacun son tour.
2: Le décor de Qui restera dans la lumière participe beaucoup à l'ambiance de l'émission. On ressent quoi au pied du mur, Bruno Guillon ?
4: Être au pied des candidats, ça me permet d'être à ma juste place, puisque c'est la place qu'on doit avoir quand on est animateur. Ce qui est important, ça reste les candidats et les téléspectateurs.
2: Bruno Guillon à sa place ce soir sur France 2 dans Qui restera dans la lumière ? Pas moi, demain, ici, avec de nouvelles coulisses télé.
0: À demain, étincelant Patrice Gascoigne, 6h26 sur votre radio, ici dans moins de 4 minutes. C'est le retour de l'info avec vous Valentine Letès, l'actu française et internationale résumée en 90 secondes. Et puis juste après, l'info du jour, c'est Marseille à la mode britannique ce samedi.
5: Oui, pas question pour les meilleurs ennemis du Paris Saint-Germain de soutenir le club de la capitale en Ligue des champions de foot ce soir. Les Marseillais portent les couleurs des Gunners d'Arsenal.
0: For sure, évidemment, reportage dans 6 minutes auparavant. Nous avons Catherine Viguier qui s'installe en studio pour votre horoscope et la précédente, Eddie Mitchell, fin prêt pour vous conduire sur la route de Memphis, en passant bien sûr par votre radio ici. Ça va de soi.

0: croire. Vierge, ce n'est pas dans votre nature de vous illusionner, mais il ne faut pas non plus tout voir en noir. Balance, très belle journée, avec des paroles qui portent leurs fruits, et un voyage aussi. Scorpion, vous êtes moins exposé, vous n'allez pas forcément souffler, mais vous allez respirer un peu mieux. Sagittaire, une personne vous invite à vous ressourcer. Vous aurez en tout cas besoin de solitude. Verseau, voilà une journée faite pour vous. Vous allez pouvoir décompresser et vous détendre. Poisson, le week-end est là et si les autres se reposent, pas vous. Un travail vous demande de la concentration. Et pour nous tous, partons à la conquête de ce que l'on aime plus que tout.
1: Allez, on embarque avec vous, ma chère Catherine Viguier. Merci beaucoup, l'horoscope du jour, qui est à consulter signe par signe sur l'application ICI. Merci de nous confier votre début de week-end. Vous écoutez ICI, il est 6h30. Toute l'actualité en France et dans le monde. Place aux 90 secondes, c'est avec vous, Valentine Letess.
2: La fin approche pour ce premier épisode de forte chaleur de l'année. Les températures sont en baisse au nord-ouest quand leur pic est annoncé aujourd'hui à Paris et à Lille. Préparez-vous maintenant à l'arrivée des orages assez intenses, précise Météo France. Tous les concerts de Patrick Bruel sont annulés jusqu'à septembre, soit une quinzaine de dates au total pour ne pas troubler la sérénité de ces manifestations, indique la société de production du chanteur, désormais visée par au moins 4 enquêtes pour viol. Abandonné au Portugal, deux petits Français sont de retour en Alsace, pris en charge par les services sociaux, le temps d'évaluer leur placement. Leur mère de 41 ans est toujours en détention au Portugal, deux semaines après la découverte de ces garçons de 4 et 5 ans au bord d'une route. Les Jeux sont faits et les Olympiades de 2030 se dérouleront à Lyon plutôt qu'à Nice, où le nouveau maire Éric Ciotti s'oppose à l'installation d'une patinoire provisoire dans le stade de foot niçois. Les épreuves de glace, hockey, patinage, curling et short track auront donc lieu à Lyon. Qui sera le plus fort? Le Paris Saint-Germain en quête d'une deuxième étoile ou Arsenal, champion d'Angleterre mais jamais sacré sur le toit de l'Europe? La finale de la Ligue des champions de foot à Budapest commence à 18h. Quant à Alice, ne verra pas les huitièmes de finale de Roland-Garros. Le Français a été battu hier au troisième tour par le numéro 3 mondial du tennis, Alexander Zverev. Reste deux Français, Diane Parry, Moïse Kouamé, en lice aujourd'hui pour atteindre les premiers huitièmes de finale en grand chelem de leur carrière.
1: 16h32, l'info du jour, ce sont les Parisiens face à leurs meilleurs ennemis.
2: À commencer par la pression, le stress de jouer cette deuxième finale consécutive de Ligue des champions de foot ce soir face aux Anglais d'Arsenal. Viennent ensuite les critiques et les prières de leurs adversaires de toujours, Bruno Blanza. Les Marseillais, nombreux aujourd'hui, à souhaiter une défaite ce soir du Paris Saint-Germain.
3: Dans son camion à pizza, Guillaume n'arrête pas. De quoi éviter de penser à un possible deuxième sacre européen du PSG.
4: Ça y est, du moment qu'ils l'ont gagné une fois, maintenant ils peuvent la gagner deux, trois, quatre fois. Non, on s'en fout complet. De là, vouloir les voir perdre, je pense plus. Il n'y a plus cette rivalité comme ça. Là. Ils sont dans une autre catégorie maintenant. Et nous, on est tellement à la ramasse que mais j'arrivais plus à supporter l'OM.
5: Même s'ils ont deux étoiles, vous ne marronnerez pas.
4: Non, du moment que nous, on arrive à gagner trois matchs d'affilée, c'est le plus important.
3: Dur pour un supporter de l'OM de reconnaître non pas la supériorité parisienne, mais cette période a collectionné les trophées.
6: Avant, je regardais les matchs pour qu'ils perdent et tout. On regarde même plus les matchs, on s'en fout.
3: Julien Fidèle du Vélodrome.
6: Pas content, oui, mais énervé, non.
3: Karim, lui, ne resterait pas indifférent à une deuxième étoile sur le maillot parisien.
7: On n'acceptera pas ça. On est tous avec Arsenal. Il ne faut pas qu'ils passent une deuxième fois. Après, dans tous les cas, on l'a vu avant eux. Ils avaient une équipe de Starlet il y a 2-3 ans. Ils n'arrivaient pas à gagner. Mais là, avec des personnes pas trop connues, mais qu'ils ont vraiment faim. Ils font la preuve que sans nom, il peut faire quelque chose.
3: Il suivra quand même cette finale.
7: Obligé, du côté d'Arsenal.
5: Avec le maillot ?
7: Exactement.
2: Alors, qui gagnera cette 71e finale de Ligue des Champions ? Réponse à partir de 18h depuis Budapest, Hongrie. Et nous serons en direct sur votre radio ICI pour vous faire vivre ce match avec une édition spéciale à suivre sur ICI.fr à partir de 14h depuis l'enceinte du Paris Saint-Germain, le Parc des Princes.
1: Merci beaucoup Valentine. Et l'ambiance est déjà chaude, évidemment, avant de retrouver l'info de retour à 7h, bien sûr, sur votre radio ICI. Reparlons de cette météo avec cette vigilance orange canicule, toujours en cours ce matin, elle ne concerne plus 7 départements, comme en début de matinée, mais uniquement Paris. Donc Paris qui est toujours placé en vigilance orange canicule, hein, c'est bien ça Valentine.
2: Et sa petite couronne.
1: Et la petite couronne, merci pour la précision importante. Épisode de canicule, donc inédit, hein, vous le savez, pour ce mois de mai, qui se poursuit en ce début de week-end, des conditions lumineuses mais sèches. On notera également des entrées maritimes ce matin au sud-ouest. Elle occasionne un temps plutôt couvert, notamment sur le Pays Basque. Ailleurs, c'est du soleil. Marseille. Et puis en après-midi,

0: Ce sont les orages qui font leur retour localement en après-midi et dans la soirée, d'ailleurs en particulier de la région centre en remontant jusqu'aux Ardennes, mais aussi plus localement dans les Hautes-Alpes. Vos valeurs toujours exceptionnellement élevées pour cette fin mai, donc avec en matinée 24 degrés à Montluçon et Périgueux, nous avons 25 à Rouen, 26 pour Tarbes, 27 du côté d'Épinal, de Toulon et d'Ajaccio. Cet après-midi, les valeurs seront comprises entre 27 et 33 degrés, la maximale notamment pour Châteauroux, où vous êtes accueillis bien sûr sur votre radio locale, ici Berry.
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0: Il s'appelle Félix, un adorable bambin âgé de 3 ans à l'époque, alors qu'il écoute tranquillement la radio avec ses parents, maman d'origine française et son papa britannique, Roger Taylor, accessoirement batteur du groupe Queen. Eh bien, le garçonnet décide d'exprimer son mécontentement quant à la qualité du programme radiophonique proposé, le qualifiant, je cite, de « radio caca ». Voilà, je précise que l'anecdote est 100% vraie.
2: C'est bien donc... à l'heure de manger ces tartines.
0: Ouais, c'est pas mal, Valentine. Je savais que vous alliez apprécier. C'est ainsi donc qu'aurait dû s'appeler ce standard de Queen, Radio Caca. Mais caca n'étant pas vraiment du goût de la maison de disques, ça peut se comprendre. C'est bien Radio Gaga,
2: oui.
0: Est devenu culte. Hein, c'est mieux quand même, on est d'accord. C'est quand même un peu plus poétique. Voilà, votre radio ici, toujours à la pointe des histoires les plus légères dès votre réveil. C'est important.

0: Merci d'avoir choisi votre radio ici pour un rêver de qualité. Queen, l'excellent Radio Gaga.
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0: 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C'est mal tombé. 0810 055 056 avec Florentin qui vous attend au standard tout de suite. Vous vous sélectionnez pour passer sur l'antenne un petit peu avant 7h le message personnel de votre choix, dédicace, coup de cœur, coup de gueule, phobie éventuellement. 0810 055 056. Bonne chance. Ça aussi, c'est avant 7h votre musique du week-end avec Renaud.
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0: Renaud, inoubliable, laisse béton et qui fait toujours son petit effet, bien sûr. C'est sur votre radio ici. Restez bien avec nous. 6h40. Comment protéger sa voix des arnaques? Question étonnante ce matin dans Vie numérique et vie privée. À Valentine Letès face à la plus unique de nos données personnelles.
4: Et c'est dire à quel point notre voix est précieuse quand on liste l'ensemble des informations qu'on peut facilement déduire sur la base de quelques mots. Les émotions, l'âge, le sexe, un accent, jusqu'à l'état de santé de notre interlocuteur et sa condition physique s'il est essoufflé. Toutes ces données passent par les intonations de notre voix, une donnée spécifique puisqu'elle est reproductible. De nouvelles arnaques basées sur la reproduction de notre voix émergent, notamment grâce à l'intelligence artificielle, les hypertrucages notamment utilisés par des escrocs pour usurper l'identité d'une célébrité par exemple. Ouais. Pourtant, notre voix est protégée depuis déjà plus de 50 ans par le Code civil et par le code pénal qui punit de 45 000 euros d'amende et d'un an de prison toute captation, tout enregistrement ou transmission de paroles prononcées à titre privé.
0: Et comment protéger notre voix au quotidien, Valentine ?
4: D'abord, pas de panique. Selon les experts de la CNIL, la Commission nationale de l'informatique et des libertés, les escrocs sont encore loin de pouvoir copier notre voix sur un simple allô enregistré au téléphone, comme une rumeur l'a pourtant répandue sur Internet il y a quelques semaines. Et si l'intelligence artificielle gagne en puissance, on est encore loin encore d'un tsunami. L'important, c'est de paramétrer vos objets connectés capables de capter la voix. Votre assistant vocal, votre montre connectée, votre smartphone. Dans vos réglages, les paramètres de votre appareil, préférez stocker toutes les données liées à l'enregistrement de votre voix en local, soit sur votre objet connecté et non pas sur un serveur à distance ou en cas de fuite de données, eh bien votre voix risque de se retrouver n'importe où sur Internet au risque d'en rester sans voix.
0: Ça tombe bien, effectivement. Et pour savoir comment sécuriser vos objets connectés, rendez-vous sur ici.fr, page vie numérique, vie privée, votre chronique de retour demain, dimanche, à 6h38 sur votre radio ici.
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0: 6h43, très beau réveil avec votre radio ici. Faisons tout de suite ensemble un bond dans l'histoire comme chaque week-end. C'est avec le meilleur de Voyage dans le temps, signé Stéphane Bern. Ce matin, au cœur de la Grande Guerre.
6: Vaillant est un soldat décoré pour son courage durant la Première Guerre mondiale. Sa particularité, c'est un pigeon. On est à la fin du mois de mai 1916, en pleine Première Guerre mondiale dans la Meuse. La bataille de Verdun fait rage. L'armée allemande veut prendre le contrôle du fort de Vaux, une position stratégique. Elle réussit à l'encercler. Les soldats français sont assiégés, les communications téléphoniques interrompues. Pour les gens présents sur place, c'est une catastrophe. Pire que pour un ado dans une maison de vacances sans Wi-Fi. Dans ce marasme, le commandant Reynal doit pourtant appeler à l'aide. Mais comment faire ? Il peut compter sur un soldat, le Vaillant. Robe grise, plumage soyeux, matricule 787. Sa responsabilité est de taille. Plusieurs pigeons sont déjà partis, Mais le premier a perdu le message en route et les deux autres ont été abattus. Vaillant est notre dernière chance. Il s'envole le 4 juin avec l'ultime message de son commandant.
7: Nous tenons toujours. Nous subissons en ce moment une attaque par les gaz et les fumées asphyxiantes. Il y a urgence à nous dégager. C'est notre dernier pigeon.
6: Au bout de 17 heures de vol, Vaillant arrive à destination agonisant. L'oiseau succombe, mais il aura rempli sa mission. Il aura réussi à pigeonner les Allemands. Même si le fort de Vaux se rend 3 jours plus tard, Vaillant va recevoir la bague d'honneur et une citation à l'ordre de la nation. Plusieurs monuments commémoratifs rendent d'ailleurs hommage aux 60 000 pigeons mobilisés durant la Grande Guerre, morts pour la patrie. Ironie de l'histoire, aujourd'hui, ces fameux monuments aux morts sont très souvent souillés par les fientes de leurs descendants.
0: Et un grand merci pour cette mise en appétit, Stéphane Bern. Voyage dans le temps à retrouver de nouveau en mode best-of demain dimanche à 6h43. Et pour vos inédits, dès lundi, bien sûr, ce sera juste avant les infos de 8h sur votre radio ici. Il est 6h45, Valentine, c'est à la une de Femme Actuelle cette semaine. J'achète Made in France.
4: Oui, pour s'équiper ou manger français, les labels sont censés nous rassurer, nous aiguiller. Le fait est qu'ils ne se valent pas tous. Alors comment repérer les labels les plus fiables, mais aussi payer le juste prix?
0: Élément de réponse à ces questions, Made in, Sabrina Nadjar, rédactrice en chef de Femme Actuelle, avec nous, juste derrière Marine et son cœur maladroit sur votre radio ici. Bonjour à vous et bienvenue.

0: 6h48 et Marine, que vous croisiez ici en ce samedi matin, vous venez d'écouter Cœur maladroit.
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0: J'achète Made in France. Oui, en tout cas, c'est le sujet qui est à la une de Femme Actuelle cette semaine. Et est-ce qu'elle va aussi acheter Made in France? On va lui poser la question. Bonjour Sabrina Nadjar.
3: Bonjour François-Xavier.
0: Sabrina, avant toute chose, comment savoir ce qui est vraiment fabriqué en France?
3: Alors, l'erreur à éviter, c'est se reposer sur ce qu'on croit savoir et négliger de s'informer à chaque achat. Par exemple, une marque qui est connue pour être française peut avoir brutalement délocalisé sa production. Ouais. Je vous donne un exemple tout bête. Mm-hmm. Calor, pour ne citer que, produit ses à repasser ses centrales vapeur à Pont-Évêque dans l'Isère, mais quelques modèles d'entrée de gamme sont eux importés de Chine. Donc c'est important quand même de se renseigner pour chaque produit. Ouais. Après, il y a autre chose qui est intéressant, c'est une mention qui est fabriquée en France. Mmh. Alors c'est quand même un repère assez utile, mais il est toutefois imparfait. En fait, pour l'afficher, un fabricant doit avoir effectué la dernière transformation substantielle dans le pays. Il ne faut pas se contenter d'une modification marginale ou seulement esthétique.
0: D'accord.
3: Mais ça ne veut pas dire quand même que le produit est 100% français, c'est-à-dire fabriqué en France uniquement avec des matières premières françaises.
0: Est-ce qu'un produit qui est fabriqué en France, justement Sabrina vous en parlez, ça signifie automatiquement qu'il est de meilleure qualité?
3: Alors ouais, soyons honnêtes, hein, ce n'est pas parce qu'il est fabriqué en France qu'un produit est bon. Mmh. Mais les marques françaises ont quand même toutefois vraiment intérêt à faire de la qualité un argument commercial, parce que compte tenu de toutes les charges qu'on a en France, généralement le produit est souvent un petit peu plus cher. Mmh. Ceci étant, la plupart des tests comparatifs réalisés notamment par des associations de consommateurs comme UFC Que Choisir, ouais, concluent quand même que les produits made in France sont de meilleure qualité. Par exemple, prenons un t-shirt de coton lambda. Bah, ceux qui sont fabriqués en France ou en Europe sont quand même beaucoup mieux notés que ceux qui viennent d'autres pays ou d'Asie.
0: C'est entendu. Un petit mot également pour terminer, des labels, Sabrina. Est-ce qu'il y a certains auxquels on peut se fier véritablement?
3: Oui, alors il y en a un, c'est vraiment le seul, qui est le label Origine France Garantie.
0: Okay.
3: Il faut savoir qu'il y a plus de 3000 gammes de produits fabriqués par 800 entreprises qui ont décroché cette certification, et elle est bien plus exigeante que la mention dont je vous parlais tout à l'heure, fabriquée en France. Mmh. En fait, le produit doit avoir pris toutes ses caractéristiques essentielles en France, qui veut dire pas seulement les dernières étapes de fabrication. Je vais vous donner l'exemple d'un jean de la marque 1083 qui est certifié par ce label.
0: Ouais.
3: Le tissage, la teinture et bien sûr la confection sont réalisées en France. Mais le coton vient d'ailleurs, malgré tout. Il faut savoir aussi que cette certification est intéressante parce qu'elle repose sur des contrôles systématiques par un organisme totalement indépendant comme le bureau Veritas. Donc on peut vraiment s'y fier.
0: On peut vraiment s'y fier. Merci beaucoup Sabrina Nadjar, Origine France Garantie, qui était avec nous ce matin.
3: Merci à vous.
0: Et Sabrina, rédactrice en chef de Femme Actuelle, bien sûr. Nouveau numéro qui est disponible dès ce week-end chez votre marchand de journaux habituel. 6h51, passez un très beau début de week-end à l'écoute de votre radio ici. C'est Renaud qui s'annonce tout de suite. Voici Laisse Béton.
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0: chanson préférée toute la journée sur votre radio ici et vous constaterez que même le week-end, la promesse fonctionne absolument. Chez nous, Renaud, avec Les Bétons à l'instant. Il est 6h54 et nous prenons ce matin la direction de l'Occitanie. Nous sommes avec Corinne. Bonjour Corinne.
1: Bonjour Corinne.
2: Bonjour Xavier, bonjour Valentine.
0: Très heureux de vous accueillir ma chère Corinne. Où est-ce que vous êtes précisément en Occitanie?
2: Juste à côté de Perpignan. Il fait 18 degrés à cette heure-ci.
0: 18 degrés, c'est pas mal déjà pour un samedi matin à 6h54.
1: Mais j'allais dire, moi, en fait, je trouve que c'est pas beaucoup, Corinne.
2: Non, ça va.
0: Ah bon
1: mais oui, 18 degrés le matin à Perpignan.
2: Ah bien, un petit déjeuner à l'extérieur au moins.
1: Vous respirez voilà. En plus, ça fait du bien.
0: C'est vrai, on n'est pas sur...
2: J'avoue.
0: Sous les grosses chaleurs et le gros cagnard. Ma chère Corinne, avec cette température ambiante, dites-nous quel est le message que vous souhaitez nous faire passer.
2: Alors, tout simplement... Peut-être c'est pas trop original, mais vu que demain, je ne serai pas avec ma maman, entre autres, je voulais souhaiter une bonne fête à ma maman et à toutes les mamans. Même celles qui ne sont pas mamans, ben, ce sont des femmes, un petit peu comme la journée de la femme aussi. Donc ça peut être la journée de la femme et la journée des mamans, un petit peu tout le monde. Donc souhaiter une grande et bonne fête à tout le monde, qu'on soit accompagné ou pas.
0: C'est voilà. Très sympa ça Corinne, bonne fête aux mamans et bonne fête aux femmes.
1: Bah oui, j'en profite moi aussi. Bonne fête maman. Oui. Bonne fête à maman Corinne aussi, oui. Qui s'appelle Corinne, la
2: oui,
1: mienne également.
2: Tout à fait.
0: Ah, votre maman s'appelle Corinne Valentin.
2: Bah oui, mais c'est pas grave. En fait, c'est ce qu'il faut profiter justement.
1: Exactement. Voilà. Toutes les mamans sont des Corinne ce matin.
0: Ça c'est vrai. Et votre maman à vous Corinne, comment est-ce qu'elle s'appelle?
2: Ah, moi elle s'appelle Daniel.
0: Daniel. Est-ce voilà. Que ce serait indélicat de vous demander l'âge de Daniel?
2: À l'âge de Daniel, elle aura 75 ans au prochain anniversaire d'ici 2 mois.
0: Waouh! Et elle est en pleine forme?
2: Elle a eu quelques petits soucis, elle est en pleine forme. Et moi, je ne peux pas aller la voir justement demain parce que j'ai été opérée et que voilà, je ne peux pas me déplacer. Donc c'est elle qui se déplacera quand même lundi.
0: Ah, d'accord. Vous-même, vous êtes en convalescence en ce moment, du coup, c'est ça?
2: Eh oui, c'est ça. Je suis, comme on dit, à cloche-pied.
0: Bon alors, en même
1: super
0: temps...
1: Super nouvelle.
0: Ouais, super nouvelle. Et pour aller au cinéma à cloche-pied, ça peut quand même se tenter, Corinne. Moi, je dis, il y a un truc à faire.
2: Ben oui, puisque de toute façon, j'ai un fauteuil roulant pour pouvoir me déplacer.
0: Ah ouais, voilà. Donc, ça tombe bien, effectivement.
1: Vous allez pouvoir rester au frais, aller au cinéma, Corinne, pendant cette canicule qui s'arrête. On est bien contents. Et vous embrassez bien fort votre maman, Danielle, de notre part.
2: J'y manquerai pas. Ouais. Et je vous souhaite une bonne fête des mamans. Et puis bon, une journée quand même au papa, quoi. Même, il faut attendre un petit peu plus tard pour les papas.
1: Allez, c'est la fête de tout le monde.
0: Allez, package global. On est parti. Corinne, on vous envoie 4 places pour le film Anna et les enfants avec Camille Chamou, notamment au casting. On vous embrasse évidemment bien bien fort en Occitanie près de Perpignan. Corinne qui est avec nous ce matin. Et à 6h56, il est arrivé évidemment pour sa revue de presse décalée, ça c'est sûr, mais aussi quand même pour vous mettre les points sur les i. Willy Rovelli, bonjour.
3: Bonjour tout le monde. Et on commence avec un point Patrick Bruel. Ma bite. Oh. Hier, la ville de Liège en Belgique a décidé... Pardon. Hier, la ville de Liège en Belgique a décidé de suspendre la citoyenneté d'honneur de Patrick Bruel. Liège le suspend. Bah, c'est normal, il a quand même poussé le bouchon un peu loin. Après, selon ses accusatrices, c'est pas sa citoyenneté d'honneur qu'il faudrait suspendre. C'est Patrick Bruel lui-même et par les couilles. En Thaïlande, un groupe de 22 moines bouddhistes a été arrêté avec 110 kilos de cannabis. Et oui, et pourtant, la bœuf ne fait pas le moine. Mais leur avocat va plaider non coupable. Ils auraient confondu Bédo et Bouddha. La députée écolo Sandrine Rousseau propose de renommer entrecôte cadavre de vache. Oh. Bah oui, bonne idée. Pourquoi pas aussi renommer miel par jus de fion d'abeille et renommer impôt par braquage. L'aéroport international de Palm Beach en Floride s'appellera aéroport Donald Trump dès le 9 juillet. La différence entre un avion et la cote de popularité de Trump aux USA, c'est que la cote de popularité de Trump, elle ne décolle pas. Après, je connais un président français qui a fait l'inverse. Il avait pris le nom de l'aéroport international Charles de Gaulle. En Haute-Garonne, un cobra à lunettes venimeux échappé d'on ne sait où est activement recherché dans la ville de Castelginestre. Il y a donc actuellement 2 serpents dangereux en liberté en France. Le cobra dans la banlieue de Toulouse et la teub de Patrick Bruel. Oh. Pour le faire revenir au bercail, il ne reste plus qu'à trouver un charmeur de teub. Aujourd'hui, c'est la journée mondiale de la tortue. Pardon. C'est la journée mondiale de la tortue. Voilà, j'y vais à son rythme, maintenant elle ne va pas comprendre. La tortue qui était d'ailleurs le surnom de Bernadette Chirac, qui a fêté cette semaine ses 93 ans. Elle qui a lancé l'opération Piège jaune, on doit être plus dans l'opération Couche jaune. Là,
0: je pense. Oh non.
3: Ah bah si, il y a 3 ans, j'avais adoré le film Bernadette, moi, avec Catherine Deneuve dans le rôle de Bernadette Chirac. Ah ouais, c'était bien la preuve qu'une vieille vaut Deneuve. Enfin, la question du jour. L'aéroport de Palm Beach s'appellera donc aéroport Donald Trump. Est-ce qu'en hommage à la nourriture préférée du président, les avions se poseront sur un tarmac Donald's ? Vous avez 2 heures. Allez, passez un bon samedi et à tout à l'heure midi.
0: À tout à l'heure, Willy Rovelli. 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
0: Et tout de suite, nous retrouvons bien sûr l'équipe d'ici matin. Ça se passe dans votre région. Bonjour à vous.
4: Et merci beaucoup François-Xavier. Merci à vous et bon réveil avec votre radio locale ici, Pays de Savoie. Avec dans quelques instants les infos avec Tristan Barraud. Bonjour Tristan.
5: Bonjour Serge, bonjour à tous.
4: Voilà, une bonne dose d'infos dans un instant pour votre petit-déj vitaminé.
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4: Je vous souhaite de passer un bon week-end avec Ici, Pays de Savoie. Il est 7h. Ici Pays de Savoie, première radio sur l'actu locale, Tristan Barraud. Et à la une ce matin, improbable retour aux urnes pour les électeurs de Servoz en Haute-Savoie.
5: Et oui, le tribunal administratif de Grenoble vient d'annuler l'élection municipale dans cette petite commune près de Chamonix pour irrégularité du scrutin. Pour comprendre, il faut remonter au 15 mars dernier. Ce soir-là, le maire sortant, Nicolas Evrard, est élu avec le score soviétique de 100% des voix. Les bulletins de vote de son adversaire sont en fait tous considérés comme nuls. Il manque plusieurs informations obligatoires dessus. L'actuel maire, Nicolas Evrard, n'est donc pas vraiment surpris.
7: C'est juste, d'une certaine façon, frustrant, mais on le sait depuis déjà le 15 mars. C'est frustrant, effectivement, pour la population qui s'exprimait démocratiquement, qui de fait, qui comptabilisait ces bulletins, nous donnait largement une majorité. Et donc, effectivement, bah, c'est une erreur qui provoque une autre erreur. Quelque part, c'est tout le paradoxe, mais c'est la beauté de notre système démocratique, de dire, bah oui, tant pis, on sacrifie l'expression d'un scrutin et on doit en refaire un. Parce que voilà, des gens ont pas été à la hauteur des responsabilités auxquelles ils aspirent. Ça interroge sur la fragilité quand des candidats ne lisent même pas le code électoral et plus encore le dossier qui est remis à tous les candidats, qui nous donne les consignes de base, qui sont pas si compliquées que ça, pour être candidat.
5: Le maire de Servoz réfléchit à faire appel. L'opposant en question, Henri-François Morin, se félicite auprès d'ici Pays de Savoie de cette décision du tribunal. Il avoue une erreur qui aurait pu être évitée et attend ce nouveau scrutin pour qu'il y ait une opposition au conseil municipal, vous l'entendrez dans le journal de 8h.
4: Nouvelle journée de chaleur dans nos deux Savoies.
5: Le thermomètre toujours autour de 30 degrés l'après-midi en pleine. Alors le mercure va baisser petit à petit dans les prochains jours. Météo complète dans 5 minutes. Mais c'est donc sous cette chaleur étouffante que se déroule la Maxi Race à Annecy. 3 jours de trail. Ça a commencé hier. 9 courses, près de 7000 participants. Et des plans qui ont un peu changé avec ce temps, selon Stéphane Agnoli, le directeur de la Maxi Race.
8: C'est pour ça, entre autres, qu'on a changé le parcours de sens. Ça fait que les coureurs, ils ont 20 derniers kilomètres, voire un peu plus d'ombre. Mais là, on a rajouté aussi une quantité d'eau obligatoire pour que les coureurs partent de chaque point d'eau avec 1,5 litre. Donc il y a ça, il y a eu un gros travail qui a été fait avec les agents et les services du Grand Annecy pour nous aider à rajouter des cuves d'eau sur des chemins forestiers. On a renforcé les équipes de secours aussi, on a rajouté des ambulances sur les secteurs et les horaires de chaleur. Les secouristes ont mis des blocs de glace, il y a des arrosages, brumisateurs sur le village, brumisateurs sur le secteur du Semnoz aussi, donc qui passent sous des tentes, il y a de l'eau qui leur coule dessus, du 60e kilomètre jusqu'au dernier, on a blindé de cuves d'eau.
5: Et les coureurs de la plus importante épreuve, le tour complet du lac d'Annecy, sont partis entre 1h25 et 3h30 dans la nuit dernière. Les premiers doivent arriver vers midi. Courir pour certains, nager pour les autres, chacun son samedi au soleil. En tout cas, sachez qu'en ce moment, les baignades ne sont pas surveillées. Prudence, surtout qu'il y a eu plusieurs noyades en France ces derniers jours. Les baignades sont sous votre responsabilité. Il va falloir attendre encore un peu pour voir des sauveteurs au bord de l'eau, explique Cyril Bénard, responsable du service sport et plage de l'intercommunalité Grand Lac.
9: Toutes les structures qui viennent agrémenter certaines plages, je pense à la plage du Bourget, mais également la plage de Brison, hein, par exemple, ces structures ne sont mises en place qu'à partir du moment où le dispositif de surveillance est opérationnel. Pourquoi ? Parce qu'elles représentent potentiellement un risque pour la baignade, hein, dans la mesure où c'est un pôle d'attractivité. L'eau aujourd'hui est à 20 degrés, on a des températures qui sont très élevées aujourd'hui, donc la vigilance est requise, hein, effectivement. Encore une fois, une activité de baignade, hein, on est dans un milieu naturel, donc le risque est toujours présent.
5: Les plages du lac du Bourget, par exemple, seront surveillées à partir du 12 juin prochain. Un parapentiste polytraumatisé, il a raté son atterrissage à Annecy hier en début d'après-midi au niveau du bois du Boucher. Il a été transporté à l'hôpital. Et puis Patrick Bruel suspend ses concerts jusqu'au mois de septembre. Le chanteur de 67 ans est au cœur de plusieurs enquêtes pour agression sexuelle. Sa société de production dit ainsi vouloir éviter toute tension autour de ces événements et protéger leur bon déroulement. Patrick Bruel conteste l'ensemble des faits qui lui sont reprochés.
4: Il n'y aura pas d'épreuve des Jeux Olympiques d'hiver 2030 à Nice.
5: Et non, les épreuves de glace, comme le patinage artistique, vont finalement se dérouler autour de Lyon. C'est l'annonce du comité olympique hier soir, qui met fin à un long feuilleton. Nice avait préparé pendant de longs mois sa candidature, Violaine Hill.
10: Les instances olympiques ont donc tranché, ce sera Lyon et non pas Nice. Le sujet était au centre des débats depuis l'élection à la mairie de Nice d'Éric Ciotti. Le nouveau maire n'a cessé de dire qu'il refusait le projet de la municipalité précédente avec l'utilisation du stade Allianz Riviera pour accueillir le hockey sur glace. Le nouveau maire avait formulé à la place des propositions d'étalement de plusieurs patinoires, solution insatisfaisante selon le comité olympique. Ce n'était pas possible à Nice, la décision a donc été prise de tout envoyer à Lyon. Nice va devoir maintenant examiner les conséquences de cet échec, à la fois au plan sportif, économique, sur les retombées espérées, les emplois générés et des dizaines de millions de téléspectateurs. Elle devra aussi oublier la belle image d'une ville qui aurait accueilli les JO pour la première fois de son histoire.
5: Et un article complet sur le regroupement des épreuves de glace autour de Lyon aux JO 2030 vous attend sur votre site ici.fr. En foot, les Verts resteront en Ligue 2 la saison prochaine. Les Aiglons se maintiennent in extremis en élite. La Saint-Etienne a encaissé les buts hier soir 4 à 1 pour ce match de barrage retour dans une Allianz Riviera à huis clos après l'insipide 0-0 du match aller à Geoffroy Guichard. Y aura-t-il un doublé du PSG, Ligue des Champions finale ce soir? Paris affronte Arsenal à Budapest à 18h. Seul le Real Madrid a déjà remporté la prestigieuse compétition deux fois de suite. Un coup d'œil sur le Giro d'Italia, le Tour d'Italie en cyclisme. La victoire hier sur l'étape Rennes de Sepp Kuss à deux jours de l'arrivée à Rome. C'est l'un des coéquipiers dans l'équipe Visma de Jonas Vingegaard, le large leader du Tour. Et cette image, merci beaucoup mec de m'avoir donné cette opportunité, a dit Sepp Kuss en pleurs dans les bras de Vingegaard à la fin de l'étape. Et puis il partira de Chambéry. La SNCF annonce qu'un TGV spécial transportera des coureurs et équipes du Tour de France le 25 juillet prochain pour le transfert des Alpes jusqu'à la région parisienne. La dernière fois qu'un train spécial a été affrété, c'était en 2011. Et les conditions de circulation, Serge?
4: On va sur la route et il y a beaucoup de monde en direction de l'Italie, à Chamonix en direction du tunnel du Mont-Blanc. Il n'y a pas d'attente au tunnel, mais il y a beaucoup de monde sur la route, donc soyez prévoyants. Côté météo, c'est un beau temps pour aujourd'hui. Encore une fois, on continue avec un temps chaud, voilé, toujours aussi chaud, avec des températures qui vont grimper. Là, pour l'instant, on a des températures de l'ordre de 20 à Albertville, 19 à Annecy, 19 à Cluses, 20 à Chambéry. Si on grimpe un peu plus haut en altitude, 14 à Flaines et également 11 à Pralognan. La Vanoise, température maxi pour aujourd'hui, 28 degrés en pleine.
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4: Et la musique avec tout de suite Phil Collins, Two Hearts, pour vous souhaiter un excellent réveil avec votre radio locale ici, Pays de Savoie.

0: Phil Collins, c'était Two Hearts à 7h11.
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0: Et toute l'équipe d'Ici Matin, avec Abiba, Valentine, Tristan, Kamal et toute la troupe qui sont bien réveillés ce matin. Où que vous soyez, peut-être chez vous, à la maison, en train de vous réveiller, dans votre voiture, en train de rouler. Vous pensez peut-être à quoi là tout de suite parce que nous, on va vous offrir un programme de folie imaginée. Passez la soirée avec Kev Adams, Chantal Latsou. Si, si, vous allez pouvoir le faire en assistant à l'avant-première d'un film qui s'appelle La Maison de nos rêves. C'est mercredi 3 juin à 14h30 au Mégarama d'Annecy, au cinéma, un film qui a été tourné dans notre région, d'ailleurs sur les bords du lac du Bourget. Il y aura même l'équipe du film qui sera là, on vous offrira ces deux places pour l'avant-première avant 7h30 dans notre jeu à plein tube. Et puis le sac à dos est prêt, on s'en va direction le Grand Roc, c'est au-dessus d'Albertville avec les accompagnateurs en montagne et Laurent Pascal. On compte sur votre ponctualité, on part dans 10 minutes et puis les mots et les expressions, il les explique Jérôme Prodhomme, ça va être comment dire savoureux puisqu'il nous parlera de la poire Belle Hélène. Et puis on écoutera aussi le tout nouveau titre de Mylène Farmer qui est sorti hier.
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0: Voilà Mylène Farmer qui fait son grand retour avec un album annoncé en automne.
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0: Allez, décryptage dans notre rendez-vous. Pourquoi on dit d'un mot ou d'une expression ? C'est comme ça chaque week-end avec Jérôme Prodhomme. Il nous explique les curiosités. Ce samedi, ça va être, comme dirait Cyril Lignac, gourmand croquant, Jérôme.
8: Décidément, quel gourmand vous êtes, hein ?
6: Oh, bah oui, bah, c'est mon droit. Et puis ça, j'adore.
8: Alors, c'est poire et chocolat, ça.
6: Mais exactement. Ouais. Une poire belle-maman.
8: Belle-maman ? Non, on dit une poire belle-Hélène.
6: Bah voilà, bah, comme belle-maman.
8: Ah d'accord, bon bah écoutez, on va faire pourquoi on dit une poire belle Hélène. Il existe énormément de variétés comme la poire bon chrétien, la poire beurrée, la poire mouille-bouche ou encore...
6: La poire belle Hélène.
8: Alors non, le dessert lui on le doit à un tube. En 1864, tout le monde adore la belle Hélène, un opéra bouffe.
6: Ah, bouffe en même temps, tu m'étonnes quoi.
8: Bah maintenant que vous me dites, c'est pas bête. Enfin tout ça pour vous dire que c'est un opéra de Jacques Offenbach. Et tout le monde le connaît à son époque, on fredonne notamment l'air des rois.
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8: Et le marketing fait déjà des ravages. Dans les restaurants parisiens, on propose du filet de sole Belle Hélène, du ragoût Belle Hélène, et pas de poire dedans, encore moins de chocolat. De son côté, le célèbre chef Jules Escoffier invente la poire Belle Hélène, une poire nappée de chocolat et d'un peu de chantilly pour profiter, lui aussi, de la mode. Son idée est d'ailleurs le seul et unique plat Belle Hélène qui est parvenu jusqu'à nous. Voilà pourquoi on dit une poire belle Hélène, alors qu'on ne sait plus vraiment pourquoi. Encore que vous, maintenant, vous savez.
0: Et il y a plein d'autres choses qu'il vous explique, Jérôme Prodhomme, en allant sur ici.fr, sur l'application. Ici, on part en randonnée dans quelques instants, le temps de s'écouter et de savourer ensemble le nouveau titre de Mylène Farmer que vous avez écouté hier toutes les deux heures. C'est à qui le tour pour vous souhaiter un bon week-end avec Ici Pays de Savoie.

0: Elle est toujours là où on l'attend pas. Mylène Farmer, c'est à qui le tour? Donc, chanson écrite pour les paroles par Mylène et composée par DJ Lewis. Voilà, elle va sortir un album en automne. On a aussi parlé d'une collaboration avec DJ Snake. On aura peut-être l'occasion de vous en reparler. La météo, vous la faites sur la page Facebook ici, Pays de Savoie. Vous êtes nombreux déjà à mettre des messages. Olive, il est à Lépin-le-Lac. Il a relevé 20 degrés ce matin. Eliane, elle est à la Bridoire, 21 degrés. Ben, c'est pas très loin du lac d'Aigbelette. On a aussi donc des jolies photos de Jacques qui est à Tresserve. Lui, il a relevé 17 degrés. Et puis à Vaujany, Gino nous dit qu'il fait 16 degrés ce matin. Allez, on vous espère en forme olympique pour la balade en montagne du jour, la randonnée avec Laurent Pascal et les accompagnateurs en montagne. Et Laurent, tu nous entraînes près de la ville olympique.
1: Eh ben oui, on vous emmène avec nous, vous le savez. Toujours des balades en montagne à faire avec nos accompagnateurs. Je suis avec Mélène Bourgeois, qui est accompagnatrice en montagne. Bonjour Mélène.
2: Bonjour.
1: On va faire le Grand Roc au-dessus d'Albertville aujourd'hui. Alors, d'où allons-nous partir? Depuis le centre d'Albertville ou pas?
2: Pas cette fois-ci, là. Il va falloir monter quand même en voiture ou en vélo, si vraiment vous avez les forces. On va en direction du col de Tamier.
1: Oui.
2: Il y a un parking dans un virage entre sous le col et le col, hein, à peu près 800 mètres d'altitude. Et de là, on sous-boit tranquillement, on écoute les oiseaux, on regarde la multitude d'orchidées sur les talus. Par contre, ça grimpe.
1: Ouais.
2: Ça grimpe jusqu'au croisement où là, vous pourrez choisir. Ou bien vous allez du côté de l'alpage des Drisons, pour aller faire la pointe de Choriande, par exemple. Mmh. Ou moi, aujourd'hui, je vous propose de bifurquer sur la gauche, d'aller en direction du haut du four. Et ensuite, alors le sentier n'est pas toujours tracé sur toutes les cartes, mais en réel, il est vraiment là. On le suit, on va jusqu'à la crête du Grand Roc. C'est un parcours que j'aime beaucoup, parce que selon si c'est un petit peu brumeux, vous pouvez voir des chamois.
1: Ouais.
2: Et sinon, à cette époque, fin mai, début juin, c'est des champs entiers de tulipes sauvages. C'est le seul endroit, moi, hein, où j'ai eu la chance de les croiser. Et c'est pour ça que j'ai envie de partager cette balade aujourd'hui avec vous.
1: Alors, une fois qu'on va être sur le Grand Roc, là, donc on a la possibilité de se poser un petit peu, de faire une pause casse-croûte.
2: Ouais, vu sur le Mont Blanc, vu sur tous les massifs de Tarentaise, sur les Bauges. On suit cette crête pendant assez longtemps. Vous vous posez avec le casse-croûte, faut pas l'oublier, faut pas oublier l'eau non plus. Et puis si vous avez encore un peu de courage, plutôt que revenir sur vos pas, vous pouvez descendre, c'est un peu hors sentier, mais on voit très très bien, sur les chalets de l'horizon. Ce qui est rigolo, c'est que quand on est au fond de la vallée d'Albertville, on voit ces chalets de l'horizon qui brillent sur la crête. Donc je trouve ça toujours intéressant. Moi, j'ai fait de la montagne pour pouvoir voir de plus haut ce qui se passe et d'en bas me dire je suis allée là-haut. Un joli parcours, un peu aventurier, pas étiqueté du début à la fin, mais on trouve bien son chemin.
1: Au départ donc d'un parking qui est sous le col de Tamier. Hein.
2: Exactement.
1: Le Grand Roc au-dessus d'Albertville, jolie balade encore que nous proposait notre accompagnatrice Mélène Bourgeois. Merci Mélène, à bientôt.
2: À bientôt.
0: Merci Laurent, et on le retrouvera Laurent et les accompagnateurs et accompagnatrices en montagne dès demain. À la même heure comme chaque week-end. Mais tout de suite, on va jouer. Eh oui, on va vous offrir un super cadeau. On va vous offrir quoi? Eh ben, on va vous offrir deux places pour l'avant-première d'un film. Ça s'appelle La Maison de nos rêves. C'est mercredi 3 juin au Mégarama d'Annecy à 14h30. C'est un film avec Kev Adams, Chantal Latsou, un film de Claude Zidi Junior. Il a été tourné dans notre région, au bord du lac du Bourget. 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Vous avez envie d'y aller, on vous l'offre tout de suite. Comment on fait? Eh bien, vous appelez Abiba, 0806 00 10 10. Vous prenez votre place, on joue à plein tube avec vos chansons préférées. Le temps de vos appels, on s'écoute la musique de Johnny Hallyday, Je te promets, chanson signée, bien sûr, Jean-Jacques Goldman. Passez un bon début de journée.

0: Je te promets, c'était Johnny Hallyday à 7h26 sur votre radio locale. Ici, Pays de Savoie, tiens, des rendez-vous pour aller faire des brocantes. Il y en a plein à Ambilly aujourd'hui. Un vide-grenier qui est organisé. On a une brocante à Annecy. À Combloux également, le vide-grenier de Crangevrier, de l'école du Vernet, à demi-quartier à Megève avec les écoles et collèges Saint-Jean-Baptiste. Et puis à Thônes, le vide-grenier de l'APE de la Vacherie, sans oublier Vétramontou pour la première gratiféria. Et puis sur la Savoie, à la Motte-Servolex, il y a une braderie également de l'APEL Saint-Jean, une braderie Petite Enfance à Montmélian, également Vide ta Chambre à Novalaise. On joue dans quelques instants avec Didier pour gagner des places pour l'avant-première du film, avec Kev Adams et Chantal Latsou, le film La Maison de nos Rêves. Et puis toute l'actu locale de retour dans moins de 5 minutes.
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0: Et à 7h28, on joue pour vous offrir des places pour l'avant-première du film La Maison de nos Rêves. C'est mercredi à 14h30 au Mégarama d'Annecy. Deux places pour le film de Claude Zidi Junior qui sort le 7 octobre avec Kev Adams, Chantal Latsou, qui a été tourné dans notre région au bord du lac du Bourget. Et c'est Didier qui est là et qui est à la Balme de Sinagy. Bonjour Didier.
6: Oui, bonjour.
0: En pleine forme, puisque vous marchez, c'est ça, autour du lac de la Balme. Génial.
6: Oui, c'est ça. Ouais. Ah. Je pars de chez moi tranquille et puis je vais faire mon tour de lac.
0: Sympa. Là où il y a les fameux cerisiers, c'est ça.
6: Oui.
0: Bon, génial. On se croit au Japon. Allez, on va jouer parce qu'on n'a pas trop de temps. Didier, le principe du jeu, c'est simple. Une année de référence, l'année 2005, un extrait de chanson. Faut me dire si la chanson a eu du succès avant ou après 2005.

0: Allez, on joue avec Didier. Votre réponse, Didier, après, d'après vous, cette chanson-là a eu du succès avant ou après 2005?
1: Ah, peut-être après.
0: Après? Non, c'est avant.
1: Pas mal. Quelle année?
0: C'est 1992, l'année olympique.
1: Oh là là!
0: Oh là là! Je suis désolé pour vous, mais bon, on va essayer de s'arranger avec Habiba parce qu'elle est toujours très gentille.
1: Ah,
0: vous ne quittez pas, Didier. Avant de partir, la question: quelle est votre radio locale en Savoie et en Haute-Savoie? Bien sûr.
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0: Et dans 2 minutes, l'info d'ici avec vous, Tristan Barraud.

0: de production. Au moins 4 enquêtes pour viol sont ouvertes en France contre l'artiste. 22 000 policiers et gendarmes mobilisés dans toute la France ce samedi pour la finale de Ligue des Champions de foot ce soir entre Arsenal et le Paris Saint-Germain. Dispositif de sécurité exceptionnel pour éviter les scènes de pillage et d'incendie vues l'année dernière. Le plus chaud, c'est pour Paris et sa petite couronne aujourd'hui. Les derniers départements en vigilance orange canicule ce matin sont ceux des Hauts-de-Seine, de Seine-Saint-Denis, du Val-de-Marne et de Paris, où les températures atteindront jusqu'à 35 degrés selon Météo France. Pas de feu d'artifice autour de la Tour Eiffel le soir du 14 juillet cette année. Le traditionnel bouquet final de la fête nationale est avancé au 13 pour permettre à Nice de commémorer le lendemain les 10 ans de l'attentat sur la promenade des Anglais. Une certitude à Roland-Garros pour le gagnant de cette année, ce sera une première. Tous les anciens vainqueurs du tournoi de tennis sont éliminés après la sortie hier de Novak Djokovic au 3e tour. Seul rescapé des 5 meilleurs joueurs au monde, Alexander Zverev. Et le maintien de Nice en Ligue 1 de football. Les Aiglons ont sauvé leur place dans l'élite hier grâce à leur victoire 4-1 face à Saint-Etienne pour ce deuxième match de barrage. 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
1: Eh oui, on est bien à l'heure, 7h31, merci Valentine. Dans l'info d'ici ce matin, on prend la direction du lac du Bourget, Tristan. Donc au moins 6 personnes sont mortes noyées dans des zones non surveillées en France ces derniers jours.
2: Oui, hier on apprenait la mort d'un jeune homme de 24 ans à Saint-Pierre d'Albigny. Il s'est noyé dans le lac de Carouge dans des circonstances qui restent à éclaircir. Les autorités multiplient les appels à la vigilance en ce moment. Le risque d'hydrocution est particulièrement important à cause de la différence de température entre l'eau et l'air. Isabelle Godin est allée vérifier sur les plages du lac du Bourget si on en a conscience.
3: 33 degrés sur les serviettes de la plage du Rowing à Aix-les-Bains, c'est sûr que quand on met les pieds dans l'eau,
4: très rafraîchissant.
3: Manon vient se baigner avec son chien, mais elle y va tranquille.
4: On prend le temps de bien rentrer, de bien se mouiller et pas rentrer d'un seul coup. On prend les précautions nécessaires.
3: Suivi par Philippe, ce retraité a un seul mot d'ordre.
5: C'est la première fois de cette année. J'y vais doucement.
3: Vous mouillez ?
5: Doucement. Tout est doucement.
3: Sur la plage, un groupe de copines, elles n'ont pas cours aujourd'hui. Comme Aya, elles ont sauté sur l'occasion pour quitter leur appartement saturé de chaleur.
6: Il fait super chaud, même quand on ouvre les fenêtres et tout. On s'est dit, il fait chaud, on va au lac.
3: Nour et Louisa se sont enduites de crème solaire. Elles ont un programme bien établi pour la journée.
7: On va aller se baigner, mais le but, c'est de cramer un peu. Petite journée bronzage.
3: Pas question de sauter du ponton, elles ont quand même conscience du danger.
8: Petit à petit, c'est mieux, mais après, il y en a qui sautent. Ça peut être grave, donc faut faire attention.
9: On prend les précautions, quoi. On rentre progressivement, mais la base, quand même, c'est de se mouiller la nuit, qui c'est le premier truc qu'on apprend.
3: C'est peut-être la base, comme dit Louisa, mais certains oublient les précautions élémentaires. Et c'est particulièrement stressant pour Olivia, qui loue des bateaux sur le port d'Aix-les-Bains.
10: Surtout au niveau du bateau, vous n'allez pas forcément pouvoir rentrer doucement comme à la plage. Vous pouvez y aller tranquillement. Le bateau, il y a une échelle, et sinon, les gens, ils sautent du bateau. Hein. Donc, ça fait vraiment un choc. Et puis ici, c'est très profond. Donc, tout de suite, l'eau est plus froide. Si vous avez un malaise, c'est aussi beaucoup plus difficile pour vous récupérer.
11: Là, au moment où on se parle, il fait 33 déjà.
10: Ah oui, d'accord. 33 degrés, 20 degrés, l'eau, c'est surtout en surface. Quand vous vous baignez en bateau, donc elle est tout de suite plus fraîche. On fait un selfie dans l'eau ou on saute du bateau. Même si je ne suis pas à l'aise, je vais faire comme les amis. Et c'est là que les problèmes arrivent. Alors, on a eu une personne. Heureusement, ses amis ont réussi à la récupérer dans l'eau et à la remonter. C'est quand même triste. On part pour un bon moment, mais il faut faire attention. Ça peut vite être dangereux. C'est vrai que les chocs thermiques, c'est vraiment un réel danger. Hein. Ce n'est pas un mythe, c'est vrai. Hein.
3: Alors, avec les températures encore très chaudes dans les prochains jours, il est recommandé de redoubler de prudence. D'autant que les plages de nos lacs ne sont pas encore surveillées.
2: Isabelle Godin au lac du Bourget. Et avec cette chaleur, certains ont décidé de courir ce week-end. C'est la Maxi Race à Annecy. Nous y serons dans le journal de 8h. Et puis avec l'élection, après l'élection d'un maire à 100% des voix en Haute-Savoie en mars dernier, le tribunal administratif annule l'élection au nom de la sincérité du scrutin. C'est à Servoz. Vous l'entendrez aussi dans une demi-heure.
1: La Maxi Race, alors la forme. Hein.
2: Bah oui, vous allez courir, vous.
1: Ah non, moi je vais aller prendre des photos. Non, je vais aller au Grand Médiéval d'Andy parce que je vous emmène là-bas parce qu'il va y avoir, c'est le deuxième week-end. Encore aujourd'hui et demain, il y aura beaucoup de monde sur la route. Les Grandes Médiévales, c'est énorme. Hein. En Haute-Savoie, donc du coup, juste pour vous dire que vous allez avoir des parkings et des navettes gratuites. Donc les navettes qui circulent tout au long de la journée, depuis le parking du hameau du Père Noël et puis le parking de l'autoroute à Coponnet. Ça, c'est gratuit. Vous posez votre voiture, ensuite vous y allez en navette. Et puis il y a un parking privilège. Là, c'est payant. Il faut aller sur le site pour réserver.

0: réserver votre place. Il y a aussi d'autres parkings, évidemment, pour les personnes à mobilité réduite, les cars ou les camping-cars. Donc voilà, soyez prévoyants. Aujourd'hui et demain, les grandes médiévales qui vont se passer sous le soleil. On va peut-être croiser Jacouille à Fripouille.
1: Ah oui.
0: Pourquoi pas. La météo, justement, bah, pas d'inquiétude. Vous allez encore avoir une belle journée, toujours du beau temps. Par contre, avec peut-être un risque d'orage en montagne cet après-midi, d'après Météo France. On verra ça avec le nouveau bulletin qui devrait arriver dans quelques minutes. Les températures, bah, tiens, on va partir un petit peu plus haut. On va aller du côté de Megève à 13 degrés. On a également 10 à Val Thorens, un peu plus frais. Donc les températures près du lac d'Annecy, 19 degrés à Saint-Jorio. On a 20 degrés au Bourget du Lac, 20 degrés à Ugine et Albertville, 19 près du Léman. À Thonon-les-Bains, température maxi pour aujourd'hui, 31 degrés en pleine.
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0: Ah voilà, Jacouille, il est toujours là. Bon, on va s'écouter un petit peu.
1: C'est
0: de
1: vous
0: musique.
1: Qui serez déguisé.
0: Ah. Ok, jour-nuit, avec Jean Reno et Valérie Mercier. Bon, là, on écoute Jeanne Masse. Ça va, sauvez-moi, pourquoi pas. Et puis, on retrouve bah, tous nos rendez-vous pour vous souhaiter un très très bon week-end avec votre radio locale ici, Pays de Savoie. Et bon petit-déj.

0: Jeanne Masse avec Sauvez-moi.
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0: Ah, il va faire encore chaud hein, ce matin et c'est un plaisir d'être avec vous et toute l'équipe d'Ici Matin qui va un peu climatiser votre matinée. On aura les 3 plus, les bons plans pour sortir. On vous écoutera également puisque vous déposez vos messages vocaux par WhatsApp au 0479 265 333 pour annoncer les rendez-vous que vous organisez. On parlera de concerts celtiques, de comédies musicales, de vide-grenier. Bref, c'est tout à l'heure dans les 3 plus. Et puis dans l'humour en tube, on va vous offrir... On va parler du contre-pouvoir de la publicité. Il paraît que ça finit toujours en crise de rire. Ben, c'est dans l'humour en tube. Normal, c'est avant 8h. Et puis le week-end, on se pose dans une commune avec Ma Ville, Mon Village. Et ce matin, on est à Évian. Britannique en France depuis 1980, on a rencontré Marc qui a vécu 30 ans à Chamonix avant de faire le choix d'Évian. Il y a un peu plus de 15 ans, c'est ce qu'il a confié à Christophe Garnier.
3: Qu'est-ce qui peut me faire dire, Marc, que Évian, c'est la plus belle ville des Pays de Savoie?
4: Mais c'est vrai, c'est une belle ville déjà. On a que regarder, quoi. C'est une ville magnifique, il y a beaucoup de culture. Déjà, la mairie, c'était l'ancienne maison des frères Lumière. Alors, il y a beaucoup de beauté déjà naturelle de cette ville.
3: L'architecture particulièrement.
4: C'est une ville fortifiée à l'époque. On trouve encore les vestiges, les petits tours derrière la ville, quoi. Un petit coin très, très sympathique. À côté de là où ils sont en train de rénover, le buvette Cacha, quoi. D'ailleurs, une œuvre magnifique, hein.
3: Qu'est-ce qu'il y a à voir à pas rater à Évian?
4: Il y a beaucoup de culture, il y a la Grange au Lac pour ceux qui adorent voir les concerts.
3: Donc là, ça nous fait monter vraiment au sommet du funiculaire.
4: C'est ça, on peut prendre effectivement le funiculaire pour monter qui était conçu au départ justement pour emmener les gens du Royal jusqu'au thème d'Évian, quoi. Il y a ça, il y a les thèmes aussi à faire. Et évidemment, il y a le lac, quoi, juste en face. Mais c'est vrai qu'il y a à faire. Évian, il y a des commerces, il y a les petits bistrots sympathiques. Si je peux en parler de Coule Café ou L'Homme Fort, il y a toujours des activités le soir, le week-end. Bon, il y a le club de voile, pour ceux qui adorent les activités nautiques, l'aviron. On est vraiment béni. Et puis, on a à côté, on a les stations de ski. Alors, on peut faire le ski en hiver, le voile dans l'après-midi. Non, on est vraiment béni ici. Hein.
3: C'est une ville un peu cosmopolite, Évian. Est-ce que, particulièrement quand on est anglais, et ça s'entend, est-ce que c'est facile de s'y intégrer?
4: Oui, tout à fait. Il y a une grande communauté de Britanniques, d'ailleurs, quoi, qui sont là depuis pas mal d'années, quoi. Mais avec les Chablaisiens, ça se passe bien, quoi. Tout à fait, ouais, je me suis fait des amis, ouais, tout à fait, ouais.
3: C'est une ville bonne ambiance?
4: Oui, c'est assez discret, quoi. Mais oui, quand on prend d'ailleurs le début de l'année, quoi, il y a les flottins et tout ça, c'est toujours très festif, quoi. Mais discrètement, c'est sympa.
3: Bon, Évian, c'est grand, la montagne d'un côté, le lac de l'autre. Dans tout ça, il est où l'endroit préféré de Marc?
4: Sur le voilier. Voilà. Et de partir au large, quoi, ouais. Je passe beaucoup de temps sur mon bateau, j'adore ça, quoi. Je suis un peu bohème, quelque part.
3: Donc Évian, c'est plus joli depuis le lac?
4: Ah, c'est magnifique. Déjà, la vue qu'on arrive à Évian depuis le lac, c'est magnifique. On apprécie tout le panorama de la ville et puis les petits villages aux alentours, quoi. Effectivement, tout le monde devrait faire un petit tour là. Il y a même le bateau électrique qui emmène les gens et tout ça. Moi, je conseille tous les gens qui viennent à Évian d'absolument faire un petit tour là, quoi.
0: Oh my God, so British. Merci, Marc, à Évian. Thank you very much. Et merci beaucoup, Christophe Garnier. Je rappelle que Ma Ville, Mon Village, c'est tous les week-ends. On a plein de témoignages. Le vôtre, peut-être. Vous allez sur ici.fr. Par exemple, Laetitia qui nous parle de sa commune qu'elle adore, Chamonix, ou bien encore Mathieu qui, lui, habite à Servoz. Dans un instant, on fait quoi? Eh ben, dans un instant, on roule malin avec notre ami Benjamin Cuc, le spécialiste des voitures. Et aujourd'hui, Benjamin, on va donc parler des petits. Petite voiture électrique qui rime parfois avec petite autonomie. Et puis côté musique, ça arrive avec Sia, Give Me Love. Passez un bon week-end.
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0: Gimme Love, donne-moi de l'amour, c'était Sia à 7h48. Si vous vous réveillez avec Ici Pays de Savoie, ben, certains sont réveillés depuis très très longtemps puisque vous avez posté beaucoup de photos, notamment sur la page Facebook. C'est ce que nous dit Colette. Elle dit qu'il fait 14 degrés, il y a du soleil avec une jolie photo. On voit une belle vue dans un champ avec les foins qui ont été faits, une botte de foin. 14 degrés, donc je vous l'ai dit, donc au village d'Étable en Valgelon. On a également donc Armand qui est à Seyssel, l'Haute-Savoie, lui dit de Conjon, lui a relevé ce matin 16 degrés. Merci Armand qui est toujours fidèle avec des jolies photos. Et puis on a également un autre petit message de Ghislaine qui est à Modane. Elle a relevé ce matin 14 degrés. Il est là chaque week-end avec ses conseils. C'est Benjamin Cuc, notre journaliste spécialiste de l'automobile pour votre radio ici, Pays de Savoie. Aujourd'hui, Benjamin, longtemps, petite voiture électrique rimée avec petite autonomie, mais ça évolue et en bien. Et d'ailleurs, certaines citadines permettent désormais de faire de vrais trajets.
1: Oui, et c'est une vraie révolution. Avec sa batterie de 20 kW, la première Renault Zoé ne dépassait pas les 150 km. Il y a 5 ans, les petites électriques étaient encore réservées à la ville avec 150 ou 200 km d'autonomie théorique. En fait, beaucoup moins en réalité. Aujourd'hui, certaines petites voitures électriques dépassent largement les 300 km d'autonomie réelle, tout en restant compactes et relativement abordables. On voit arriver une nouvelle génération de modèles, plus légers, plus efficients, mieux conçus en aérodynamique, avec des batteries mieux gérées par l'électronique. Résultat, des voitures urbaines capables désormais d'aller travailler tous les jours, de faire un week-end et même de partir en vacances sur plusieurs centaines de kilomètres.
0: Et aujourd'hui, Benjamin, les petites électriques commencent vraiment à devenir de vraies voitures polyvalentes.
1: Exactement, je l'affirme, on peut partir loin et sur autoroute avec une petite électrique. Avant d'acheter, il faut toujours regarder l'autonomie réelle, la consommation électrique et la vitesse de recharge. Les voitures de catégorie B, la plus vendue, qui proposent souvent des autonomies de plus de 400 km, sont de plus en plus nombreuses. Il y a les très sexy Mini Cooper et Renault 5, mais elles sont toujours très chères. Plus accessibles, vous avez la MG4 EV Urban à 22 500 euros. Mais la Palme d'Or revient à la Skoda Epic et ses 441 km en moyenne, c'est précis, hein, pour 28 620 euros, hors aides éventuelles du gouvernement.
0: Alors Benjamin, en quoi la vitesse de recharge est-elle si importante ?
1: En réalité, c'est le point essentiel. Une bonne autonomie de 300 km comme la Renault 5 de base, mais sans charge rapide, c'est totalement inutile. Il faut 4 heures sur une borne lente pour la recharger. La recharge rapide, également appelée recharge d'essai, est indispensable sur autoroute. Idéalement, pour une voiture avec une batterie de 50 kW, il faut 100 kW de capacité en charge rapide. Ainsi, vous pourrez parcourir Nantes-Paris ou Lyon-Marseille avec une seule courte pause. En résumé, grâce au progrès des batteries et de leur efficience, les petites électriques offrent désormais une vraie polyvalence, avec une autonomie devenue très confortable. Bonne route.
0: Merci beaucoup, donc Benjamin, qu'on va retrouver dès demain, rouler malin, avec plein de conseils. D'ailleurs, si vous partez sur les routes en vacances, il vous donne plein de conseils pour rouler avec vos enfants, par exemple, des conseils concernant les impôts et concernant votre voiture, ici.fr ou sur l'application Ici. Dans les 3+, tout à l'heure, on va retrouver Mimi la coiffeuse. Ouais, de l'Échrenne qui va nous donner une info concernant une manifestation qui a lieu aujourd'hui. On aura aussi du théâtre, donc du côté de Loisin. Mais avant de retrouver les 3+, on s'écoute Florent Pagny pour vous souhaiter un bon week-end avec Ici Pays de Savoie. Passez.

0: Les fameux murs porteurs de Florent Pagny. Magnifique chanson que vous avez peut-être appréciée avec votre petit-déj devant vos yeux. Bah nous, on va tout simplement vous donner plein d'idées pour sortir avec les 3+, les rendez-vous pratiques locales, utiles et sympas. C'est le rendez-vous pratique local, utile et sympa. Vous pouvez envoyer vos vocaux sur WhatsApp au 04 79 265 333. C'est ce qu'a fait Mimi, la coiffeuse de l'Échrenne.
1: Ce samedi 30 mai, nous organisons une soirée Mille et un talents sur la plage Jean Moulin à l'Échrenne de 17h à 22h avec des food trucks, des VDI, des artisans, des filets de mode, tombola. Voilà, bonne journée.
0: Voilà, c'est aujourd'hui à l'Échrenne. Et un autre message que nous a envoyé également par WhatsApp, Annabelle, rendez-vous pour l'Oisin.
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0: Bisous Annabelle. Comme Annabelle, 04 79 265 333 pour vos messages vocaux WhatsApp. Puis un dernier rendez-vous, un concert de printemps traditionnel pop-rock au Parvis des Essers à Passy, donc qui a lieu sur le thème celtique et pop-rock, un mélange de ces deux genres avec deux groupes du Chablais, format A4 et Elixir. Dans un instant, c'est donc notre rendez-vous avec l'humour en tube. On va écouter Coluche, pourquoi pas. Et puis toute l'actu locale de retour dans moins de 3 minutes.
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0: Et comme chaque jour, elle est là dans l'humour en tube, Fred Ballard. Alors aujourd'hui, comment lutter contre notre asservissement à la publicité? C'est une vaste question qui est posée aujourd'hui dans l'humour en tube. Et pour cause, la pub, c'est rigolo quand on y pense.
6: Moi, j'avais l'ancien Omouch, il avait plus blanc. Et il avait bien déjà, hein. Et maintenant, il y a un nouvel homo qui lave encore plus blanc. Moi, j'ose plus changer de lessive, j'ai peur que ça devienne transparent après.
7: Ah, mais on comprend la ménagère Coluche, hein, parce que c'est vrai qu'à force d'aller toujours plus loin dans les superlatifs et les superenzymes gloutons, il y a de quoi se poser des questions.
6: Parce que moins blanc, je sais ce que c'est comme couleur. C'est blanc. Moins blanc que blanc, je me doute. Ça doit être gris clair. Mais plus blanc que blanc, qu'est-ce que c'est comme couleur? C'est nouveau, ça vient de sortir.
7: Ah bah oui, on n'arrête pas le progrès. Au siècle dernier, les lessives étaient au cœur du programme publicitaire et les pubs étaient décapantes. Mais on commençait aussi à nous préparer aux fameux 5 fruits et légumes par jour.
8: Allez au bureau très tôt, décidez qu'il fait beau. C'est très jus de raisin.
9: Alors, la première chose qui frappe dans cette publicité, c'est bien sûr l'utilisation de jus de raisin comme adjectif. Je suis sûr que comme des cons, vous pensez que aller au bureau très tôt, je sais pas, c'était dynamique, ambitieux. C'est jus de raisin, ok?
7: Ben oui, ok, mais du coup, se bidonner avec nos potes le week-end, ça aussi c'est très jus de raisin. Un jus de raisin légèrement rosé, que nous consommerons bien sûr avec modération, mais avec des rires à foison. Ben oui, il faut que ça rime.
0: Merci Fred Ballard et l'humour en tube qui revient dès demain.
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0: Je vous souhaite un excellent réveil avec Ici, Pays de Savoie. Il est 8h. Ici, Pays de Savoie, première radio sur l'actu locale, Tristan Barraud. Et comment organiser une course sous 30 degrés?
10: Eh bien, c'est la question que se sont posées les organisateurs de la Maxi Race à Annecy. 7000 trailers sur 3 jours. Le plan canicule a dû être activé. Alors que 2 personnes sont mortes dans des événements sportifs à Paris et Lyon le week-end dernier. Mélanie Tournadre, les coureurs auront donc plus d'eau que prévu initialement et plus d'ombre sur les parcours aussi.
11: Edouard, 37 ans, est un habitué et il a tout prévu pour tenir en plein cagnard.
12: Moi, je vais partir avec 1,5 litre, donc 3 flasques. On transpire beaucoup, on prend des coups de soleil. Donc voilà, il faut bien se crémer aussi. C'est sûr que ce week-end, il ne faut pas rigoler avec ça. Ouais.
11: Ça là aussi prévient, il faut anticiper et s'adapter avec cette chaleur.
13: Il faut soit réduire son allure et après bien se rafraîchir, prendre plus son temps en fait.
11: La Maxi Race, c'est une première pour Julien qui habite à Saint-Joriot.
14: Ça fait un peu peur. Je cours jamais avec une casquette, mais on va la mettre dans le sac au cas où pour la tremper, ça fera du bien.
11: Son copain Jean met également toutes les chances de son côté.
15: J'ai vu qu'ils avaient rajouté pas mal de points d'eau, donc ça c'est une bonne nouvelle. Du coup, on va prendre le temps de bien boire. Hein. Ça va être boire tout le temps.
11: Le directeur de la Maxi Race, Stéphane Agnoli, a en effet décidé de déclencher le plan canicule.
16: C'est pour ça, entre autres, qu'on a changé le parcours de sens. Ça fait que les coureurs, ils ont 20 derniers kilomètres, voire un peu plus d'ombre. Mais là, on a rajouté aussi des cuves d'eau sur des chemins forestiers.
11: Et les équipes de secours ont aussi été renforcées.
16: Et on a rajouté des ambulances sur les secteurs et les horaires de chaleur. Les secouristes ont mis des blocs de glace, il y a des arrosages, brumisateurs sur le secteur du Semnoz aussi. Donc il y a beaucoup de choses qui sont mises en place, mais on est à l'abri d'aucun pépin de santé.
11: Soyez donc très prudents pour éviter une insolation ou une déshydratation.
10: Et les coureurs de l'épreuve Rennes, le tour complet du lac d'Annecy, sont partis entre 1h30 et 3h30 la nuit dernière. Les premiers doivent arriver aux alentours de midi. Une chaleur à nager dans un lac. Oui, mais prudence, les baignades ne sont pas surveillées encore. Ce sera à partir de la mi-juin au lac du Bourget, par exemple. Cet épisode de chaleur a pris tout le monde de court. Toute baignade est donc sous votre responsabilité, rappelle Cyril Bénard, responsable du service sport et plage de l'intercommunalité Grand Lac.
17: On cale la surveillance de la plage sur les vacances scolaires. Ce dispositif nécessite une logistique importante, notamment par rapport au recrutement des maîtres nageurs et à leur formation. Ils ont également des contrats de travail avec des dates de démarrage. Il est très très compliqué d'anticiper sur des épisodes de beau temps, voire des épisodes de canicule, pour ces raisons à la fois de formation et de contrat de travail. Donc la vigilance est requise, effectivement. En l'absence de surveillance de baignade, la baignade est au risque et péril, il faut le rappeler, et donc sous la responsabilité des parents, s'agissant notamment des jeunes enfants.
10: Les plages ne sont pas surveillées, mais les douches et les toilettes, en revanche, sont ouvertes. La plage du Bourget est surveillée à partir du 12 juin, le 27 juin pour toutes les autres. Un parapentiste a été transporté à l'hôpital. Il a raté son atterrissage à Annecy hier en début d'après-midi au niveau du bois du Boucher. Il est polytraumatisé.
0: À Aix-les-Bains, un camion s'encastre dans le pont SNCF.
10: Oui, celui qui enjambe le boulevard Maréchal Delattre de Tassigny. Le choc a même plié la remorque. Il n'y a pas eu de blessés. On vient d'apprendre la mort du sociologue et philosophe Edgar Morin à l'âge de 104 ans. C'est sa famille qui l'a annoncé à nos confrères de France Inter. Et puis la pression était trop forte. Patrick Bruel, visé par plusieurs plaintes pour viol et agression sexuelle, annule ses concerts jusqu'en septembre. Pas de festival de l'été donc, pour ne pas troubler la sérénité de ses manifestations, selon les mots de sa société de production. Pour l'instant, les dates d'octobre et novembre sont maintenues, dont celle au phare de Chambéry. Patrick Bruel se retire également des Enfoirés, ses spectacles au bénéfice des Restos du Cœur.
0: Une élection annulée en Haute-Savoie.
10: Oui, celle du maire de Servoz, décision du tribunal administratif qui met en cause une irrégularité du scrutin. En fait, les bulletins de vote de l'adversaire du maire sortant ont tous été considérés comme nuls parce qu'il manquait plusieurs informations importantes. Le maire a donc été réélu à 100% des voix. Son opposant, Henri-François Morand, l'avait dénoncé dans le procès-verbal. Il se félicite de la décision du tribunal.
18: Il y a une erreur qui a été faite de manipulation et ça aurait pu être évité, à mon avis. C'est une victoire dans la mesure où le manque de sincérité du scrutin a été relevé, confirmé, et ça permettra de réorganiser tout cela dans de bonnes conditions. Et voilà, je pense que c'est important. Il y a beaucoup de gens vont s'y retrouver dans cette histoire. C'est important qu'il y ait une opposition pour que, je veux dire, la démocratie s'exprime pleinement. Je veux dire, c'est bien. On a fait 42% des voix, c'est presque un électeur sur deux à Servoz. Et donc là, ça permettra de redonner une chance à nos électeurs d'être présentés et peut-être même de gagner. venue des élections, tout est ouvert.
10: Frustrant pour la population, réagit de son côté l'actuel maire de Servoz, Nicolas Évrard, qui peut encore faire appel. Il dit à Ici Pays de Savoie, réfléchir aux possibilités. Vous retrouvez notre article à la une d'ici.fr. C'est fait, les épreuves de patinage artistique et de hockey sur glace se dérouleront autour de Lyon en 2030 à l'occasion des Jeux Olympiques d'hiver. Ce ne sera donc pas à Nice. La ville était pourtant candidate pendant de longs mois, mais le nouveau maire, Éric Ciotti, s'opposait à l'accueil des compétitions de hockey à l'Allianz Riviera version couvert. Les alternatives n'ont pas convaincu le comité olympique. Ça, c'était hier soir dans l'Allianz Riviera de Nice, justement, un match de foot. 4-1, les Aiglons se maintiennent en Ligue 1 et en face, la désillusion pour Saint-Etienne qui restera en Ligue 2. C'était le match de barrage retour. Et puis le foot aujourd'hui à suivre, la Ligue des Champions, la finale, le grand jour pour le PSG qui affronte Arsenal à Budapest à 18h. Les Parisiens ont remporté le titre l'année dernière et ils espèrent ramener une deuxième étoile européenne. Le club anglais est de son côté gonflé à bloc. Arsenal vient de remporter son premier titre de Première Ligue, l'équivalent de la Ligue 1 en Angleterre, et c'était la première fois en 22 ans. 8h06, les conditions de circulation, ouais, Serge.
0: On va sur la route et on va directement retrouver Corinne qui est avec nous. Bonjour Corinne, qui nous a appelé.
19: Bonjour Serge.
0: Qu'est-ce qui se passe? Dites-nous tout, il y a un accident, c'est ça?
19: Oui, c'est ça, sur la départementale 907, juste après le pont de filage, à l'entrée de Bonne. Il y a un gros accident. Les véhicules de secours sont déjà sur place,
0: ouais.
19: Mais nous, on a été obligés en fait de faire demi-tour. On ne peut pas. On est obligé de contourner par le châle. On ne peut pas avancer. C'est complètement bouché.
0: Oui, exactement. On a eu l'info aussi. Coupure totale de la circulation. Il y a une déviation qui est en place. Circulation impossible sur cette route. Il y a eu plusieurs véhicules impliqués dans cet accident. Corinne, on vous remercie. On vous souhaite du courage et bonne route. Et n'hésitez pas à nous rappeler s'il y a aussi un souci. 0806 00 10 10. La météo avec un ciel ensoleillé pour aujourd'hui. Une ambiance vraiment estivale avec des températures chaudes. On est tous en short ce matin en Bermuda.
10: On est bien.
0: On est bien. Il y aura peut-être qu'un risque orageux dans l'après-midi, plutôt en montagne. Les températures, quand on fait un tour sur les cartes, elles sont ce matin de l'ordre de, par exemple, 20 degrés à Valoire. Ce sera d'ici la fin de matinée, ces températures. On aura également 19 degrés au Saisy. Quand on revient près de Nolac, à Aigbelette, 26 degrés avant midi, 25 à Thonon. On aura 26 au Bourget du Lac, 25 degrés à Menton-Saint-Bernard. Et puis un petit 26 degrés également à Chambéry. Température maxi aujourd'hui 32 degrés.
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0: Qu'est-ce qu'il dit? Kamal, il dit qu'il met un kilt. Ah oui, sans rien dessous. D'accord, ah bon, bah écoute, fais comme tu veux. Mais c'est ça, normalement, quand on met un kilt, on met rien dessous. Voilà, comme ça, on a moins chaud. Voici Patricia Cascante, Jimmy D.

0: Patricia Cass, quand elle a été jury dans The Voice, on avait cru comprendre qu'elle allait faire une tournée. Bah, depuis, on n'a plus de nouvelles. Mais en tout cas, ça fait toujours plaisir de réécouter Patricia Cass. C'était quand Jimmy midi.
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0: Avec toute l'équipe d'ici matin, avec Habiba, avec Valentine, Kamal, avec aussi Tristan et toute l'équipe, bien sûr, pour vous souhaiter un bon petit déjeuner. Bon, pas trop vite hein, le matin, on prend son temps. Alors si vous travaillez, parce qu'il y en a qui travaillent, ben, on est tout cœur avec vous. Et quand on a un peu de temps, on peut se plonger dans la lecture, les magazines, les livres. Et bien dans l'hebdomadaire La Vie Nouvelle, il y a un dossier qui est consacré donc cette semaine, cet hebdomadaire que l'on explore chaque week-end. On va vous parler d'un dossier consacré à Yves Bontou, qui est coach notamment pour les chefs. Il a permis à certains chefs d'obtenir des étoiles. Yves Bontou, qu'on connaît très bien, qui connaît le vin. Voilà, on boit ses paroles. On parlera de ce sujet tout à l'heure dans ce rendez-vous de La Vie Nouvelle. Et puis, on aura un livre à vous faire gagner, La Boussole Céleste du Papillon. Si vous aimez ce genre d'ouvrage qui parle de la naissance de l'univers, de l'épopée du vivant, des miracles, de l'eau, des dinosaures. Bref, vous allez pouvoir le gagner. C'est un livre de Benoît Prospero, c'est un collègue qui a longtemps eu sa série radio Le Monde Merveilleux du Vivant. Et puis on a plein d'autres rendez-vous, on aura l'occasion de retrouver aussi dans un instant Valentine Letès pour Vie Numérique, Vie Privée, comment protéger sa voix des arnaques, c'est dans quelques secondes.
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0: Et avec chaque week-end, vie numérique, vie privée avec Valentine Letès. Comment protéger sa voix des arnaques? Une question un peu étonnante ce matin face à la plus unique de nos données personnelles, Valentine.
3: Et c'est dire à quel point notre voix est précieuse quand on liste l'ensemble des informations qu'on peut facilement déduire sur la base de quelques mots. Les émotions, l'âge, le sexe, un accent, jusqu'à l'état de santé de notre interlocuteur et sa condition physique, s'il est essoufflé. Toutes ces données passent par les intonations de notre voix. Une donnée spécifique puisqu'elle est reproductible. De nouvelles arnaques basées sur la reproduction de notre voix émergent, notamment grâce à l'intelligence artificielle. Les hypertrucages notamment, utilisés par des escrocs pour usurper l'identité d'une célébrité par exemple. Pourtant, notre voix est protégée déjà depuis plus de 50 ans par le code civil et par le code pénal qui punit de 45 000 euros d'amende et d'1 an de prison toute captation, tout enregistrement ou toute transmission de paroles prononcées à titre privé.
0: Et du coup, Valentine, comment protéger notre voix au quotidien ?
3: D'abord, pas de panique. Selon les experts de la CNIL, la Commission nationale de l'informatique et des libertés, les escrocs sont encore loin de pouvoir copier notre voix sur un simple allô de quelques secondes enregistré au téléphone et comme une rumeur l'a pourtant répandue sur Internet il y a quelques semaines. Si l'intelligence artificielle gagne en puissance, on est encore loin d'un tsunami. L'important, c'est de paramétrer vos objets connectés capables de capter la voix. Votre assistant vocal, votre montre connectée, votre smartphone, dans vos réglages, les paramètres de votre appareil, préférez stocker toutes les données liées à l'enregistrement de votre voix en local, sur votre objet connecté, et non pas sur un serveur à distance où, en cas de fuite de données, votre voix risque de se retrouver n'importe où sur Internet, au risque d'en rester sans voix.
0: Voilà, protégez-vous. Alors, pour savoir comment sécuriser vos objets connectés, rendez-vous sur ici.fr, sur la page donc Vie Numérique, Vie Privée, puis Valentine Letès pour ce rendez-vous. On la retrouvera demain, mais également dans moins d'un quart d'heure pour le 90 secondes, le temps de s'écouter le duo Obispo-Cabrel. Il faudrait que pleuve l'amour. Ah bah, c'est ce qu'on vous propose ce matin sur votre radio locale ici, Pays de Savoie. Bon réveil.

0: le duo Francis Cabrel avec Pascal Obispo. Il faudrait que pleuve l'amour. Il va pleuvoir plein de bons plans pour sortir dans un instant avec Laure Béchade du magazine Récré à Môme. Mais avant cela, vos messages aussi. Bah, un peu des messages d'amour hein, que vous nous déposez sur la page Facebook chaque jour. Avec la météo notamment, nos amis de la boulangerie à Harit, Coco la Boulange et toute l'équipe. 13 degrés relevés à Harit aujourd'hui. On a 12 degrés à Essert-Romans, nous dit Didier. Marilyn à Modane, 14 degrés. On a également Jocelyne qui nous dit qu'elle a relevé 14,8 degrés ce matin à Bonneville. Allez, tous les bons plans pour sortir en famille avec la rédactrice en chef du magazine Récré à Môme, Laure Béchade. Bonjour Laure.
1: Bonjour Serge, bonjour à tous.
0: Alors, avec cette journée, tu as des idées, mais elles sont bien claires, elles sont rangées deux par deux, comme à l'école, tu joues à la maîtresse, hein, c'est
1: ouais, ça? Exactement, ouais. Avec du cirque d'abord, hein, je vous présente deux festivals qui se passe aujourd'hui et tout ce week-end. Il va y avoir du grand cirque à Annecy ce samedi avec un événement phare qui revient chaque année, qui est organisé par le Centre social et culturel du Parmelan, qui a une école de cirque d'ailleurs, je précise. Alors c'est le grand saut, c'est ce samedi et demain dimanche, sur deux jours. L'événement en fait c'est 20 ans et comme chaque année, les grands artistes de la discipline se produisent devant les yeux ébahis de nos petits, et je peux en témoigner. Ce sont en plus des spectacles gratuits, je tiens à le souligner. 5 compagnies vont faire leur show. Premier spectacle à 15h, c'est du cirque, du main à main et des acrobaties à voir avec les enfants dès 4 ans dans la cour de l'école maternelle du Parmelan. Le programme complet, il est sur cscparmelan.fr. Et puis côté Savoie, le Guillet fait son cirque aussi à Saint-Pierre-d'Entremont ce samedi. Là, c'est du côté du gymnase et de l'école. Au programme atelier des ambulation festive et spectacle et des contes, et ça démarre à 13h30 et ça continue demain avec des ateliers musique et des initiations au cirque.
0: Bon, parfait. Tu as 2 ou 6 autres idées de sortie plutôt nature et coup de cœur, c'est ça?
1: Oui, une balade des 5 sens du côté de Thônes, Serraval précisément. Rendez-vous à 14h30 sur le parking de la mairie pour une balade familiale avec un conte, tout ça dans la forêt, un goûter, des jeux et des ateliers. Côté Savoie, c'est à Modane qu'on va aller voir les abeilles solitaires. Rendez-vous à 14h à la bibliothèque.
0: Bon, super, on a des tas de choses à faire. Il reste encore 2 petites idées pour terminer.
1: De fête du jeu, Serge, on aime bien jouer. Hein. Alors, à Viry, salle de l'éclipse, de 10h à 19h, jeu de société, défi en famille. C'est aussi la fête du jeu d'Aigbel, dès 14h30, par Crochette, avec des jeux de plateau, des jeux géants, comme une kermesse, des stands de maquillage, du mandala géant, et puis une clôture du festif de cette journée, avec le spectacle Rêve Général. Alors, bon, c'est pas possible qu'on s'ennuie aujourd'hui.
0: Ah ça c'est clair, il y a plein de choses à faire, et si ça vous plaît pas ce qu'elle vous raconte, Laure Béchade, parce que ça peut arriver, vous allez feuilleter en ligne le magazine Récré à Môme, parce qu'il y a plein d'autres idées, donc il y en a plein, ou alors vous le trouvez dans 200 points de diffusion. Bon merci Laure, on te retrouve demain pour d'autres idées encore, pour sortir, et prends bien soin de toi, et mets un beau chapeau en paille aujourd'hui, ça va taper le soleil.
1: Ah oui, on va couvrir, mais on va sortir.
0: On va couvrir la tête et le cerveau. À demain, merci. En tout cas, tout de suite, vous allez faire marcher peut-être votre cerveau, parce qu'on va vous offrir un livre qui s'appelle La boussole céleste du papillon, un livre de Benoît Prospero qui vous a longtemps proposé sur votre radio ici, Le monde merveilleux du vivant. Alors c'est quoi son bouquin? Eh bien, avant même de penser, tout commence là, un souffle, un miracle, l'air que vous vous inspirez est né de milliards d'années d'équilibre cosmique, un mélange parfait dans ce monde merveilleux. Alors dans ce livre, vous apprendrez tout sur la naissance de l'univers, sur d'où viennent les millions d'espèces, les miracles ordinaires, le papillon guidé par la voie lactée, un regard aussi différent sur l'eau des dinosaures, bref, vous allez apprendre plein de choses dans ce bouquin de Benoît Prospero, entre récits donc de science et de poésie. C'est un superbe voyage si vous aimez les histoires, si vous aimez les choses, les origines des choses. Ce livre est pour vous une invitation, on nous dit, à respirer, à penser, à prendre le temps de s'émerveiller. On vous l'offre tout de suite, ce bouquin, en jouant à plein tube. 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Elle est là, en pleine forme, pour jouer à plein tube. 0806 00 10 10 avec ce bouquin. Moi je vois bien ce bouquin dans votre chaise longue cet après-midi, ou dans votre canapé, en apprenant plein de choses. Pour le gagner, vous nous appelez, et en attendant, on s'écoute Eric Clapton pour Leila.

0: Magnifique Eric Clapton avec Leïla sur votre radio locale ici, Pays de Savoie. Tiens, chaque week-end, on ouvre les pages du magazine La Vie Nouvelle et cette semaine, on consacre un dossier à Yves Bontout. Alors si ce nom ne vous dit rien, c'est normal, mais peut-être que vous le connaissez bien. Nous, on l'a longtemps reçu dans les émissions de cuisine ici, dans l'assiette savoyarde. Alors c'est normal, hein, l'homme préfère la discrétion, il reste dans l'ombre. Il a la réputation depuis de nombreuses années d'être un faiseur d'étoiles. Il est coach gastronomique, il a permis à la Bouite en Savoie et au Clos d'Essence à Annecy d'arriver jusqu'au sommet de la haute cuisine française. Eh bien, on vous propose de découvrir ce dossier, cette longue interview d'Yves Bontout, qui connaît tout sur le vin, donc on consomme avec modération, mais aussi qui joue du piano, enfin il fait plein de choses. Donc vous lirez ce dossier ce week-end dans l'hebdo La Vie Nouvelle qui est sorti hier. Et puis dans quelques instants, on va jouer avec donc quelqu'un qui va repartir avec ce livre qui s'appelle La boussole céleste du papillon aux éditions Tana Éditions. C'est Benoît Prospero qui l'a écrit, nos collègues qui avaient longtemps fait le rendez-vous Le Monde Merveilleux du vivant, et puis toute l'info et l'actu locale est de retour dans moins de 4 minutes.
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0: Alors, on devait avoir quelqu'un pour jouer. Visiblement, on a du mal à le joindre. La personne l'a raccroché. Je ne sais pas quel était son prénom. Donc, Hélène, vous avez raccroché, mais elle est là, Hélène. Bonjour, Hélène.
3: Vous
0: avez un très joli prénom. C'était le prénom de ma grand-mère. Donc,
3: Je pourrais peut-être être votre grand-mère aussi.
0: Eh bien, avec plaisir. Hélène, on va jouer ensemble pour vous offrir un super bouquin, La boussole céleste du papillon de Benoît Prospero. Le principe du jeu, une année de référence, 1980. Un titre, un extrait. Vous allez me dire si cette chanson, elle a eu du succès avant ou après 1980. Attention Hélène, on y va, c'est parti.

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1: Vous pouvez chanter, Hélène. Hein. Alors, d'après vous, cette chanson, elle est sortie avant ou après 1980? Allez,
2: il faut. Vous aurez une compte pas pour des prunes.
1: Allez, dépêchez-vous.
2: on va dire avant.
1: On va dire avant et c'est après. Ah là là là là, c'était 1986. Désolé, Hélène, je vais vous embrasser rapidement. Mais on va quand même vous l'offrir, ce livre de Bruno Prospero, La boussole du céleste du papillon.
2: Super.
1: Parce qu'on est très généreux ce matin. Avant de partir, quelle est votre radio locale en Savoie et en Haute-Savoie?
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1: Et dans deux minutes, l'info d'ici, le journal des sports, Tristan Barreau.
5: Et à la une, la Maxi Race en course ce week-end à Annecy. Ils sont près de 7000 à enfiler les baskets sous un soleil de plomb, on va l'entendre. On parle aussi foot, Ligue des Champions et des illusions pour la Saint-Etienne.
1: Il est 8h30, toute l'actu en France et dans le monde, c'est le 90 secondes. Et c'est avec vous, Valentine Letesse.
6: D'historique à légendaire, le Paris Saint-Germain dispute ce soir sa deuxième finale consécutive de Ligue des Champions de foot, favori face aux Anglais d'Arsenal la soirée.

0: gravé sur les garçons de 4 et 5 ans. On apprend la mort de l'un des derniers grands résistants français, le sociologue et philosophe Edgar Morin, 104 ans. De son vrai nom, Edgar Naoum, né de parents juifs séfarades. C'est au moment de la Seconde Guerre mondiale qu'il adopte le pseudonyme de Morin. Le thermomètre descend au nord-ouest après de nouveaux records de température hier. Cet épisode de chaleur sans commune mesure, estime Météo France, touche à sa fin. Préparez-vous désormais à l'arrivée des orages. Encore un favori à terre battu à Roland-Garros. Novak Djokovic sort au troisième tour du tournoi de tennis. Le seul membre du top 5 mondial encore en lice, c'est l'Allemand Alexander Zverev, auteur hier soir de l'élimination du Français Quentin Alice.
1: Merci beaucoup Valentine, il est 8h31 dans l'info d'ici. Tristan, on est dans le journal des sports et c'est du trail qui est à la ligne.
2: C'est sous cette chaleur étouffante que se déroule en ce moment la Maxi Race à Annecy, 3 jours de trail. Ça a commencé hier, 9 courses au total, près de 7000 participants et des plans qui ont un peu changé avec ce temps, selon Stéphane Agnoli, le directeur de la Maxi Race.
3: C'est pour ça, entre autres, qu'on a changé le parcours de sens. Ça fait que les coureurs, ils ont 20 derniers kilomètres, voire un peu plus d'ombre. Mais là, on a rajouté aussi une quantité d'eau obligatoire pour que les coureurs partent de chaque point d'eau avec 1,5 litre. Donc il y a ça, il y a eu un gros travail qui a été fait avec les agents et les services du Grand Annecy pour nous aider à rajouter des cuves d'eau sur des chemins forestiers. On a renforcé les équipes de secours aussi, on a rajouté des ambulances sur les secteurs et les horaires de chaleur. Les secouristes ont mis des blocs de glace, il y a des arrosages, bruminisateurs sur le village, bruminisateurs sur le secteur du Semnoz aussi, donc ils passent sous des tentes, il y a de l'eau qui leur coule dessus, du 60e kilomètre jusqu'au dernier. On a blindé de cuves d'eau.
2: Et les coureurs de la plus importante épreuve sont en ce moment en train de courir. Pour le tour complet du lac d'Annecy, ils sont partis entre 1h30 et 3h du matin. Les premiers doivent arriver d'ici midi. En foot, les Verts resteront en Ligue 2 la saison prochaine et les Aiglons se maintiennent in extremis en élite. La Saint-Etienne a encaissé les buts hier soir 4-1 pour ce match de barrage retour dans l'Allianz Riviera à huis clos. Après l'insipide 0-0 du match aller à Geoffroy Guichard, s'est joué à guichet fermé. Y aura-t-il un doublé du PSG? On va suivre la Ligue des Champions aujourd'hui. La finale à 18h. Paris affronte les Anglais d'Arsenal à Budapest. Seul le Real Madrid a déjà remporté la prestigieuse compétition 2 fois de suite.
1: Et on continue ce journal des sports avec un coup d'œil sur le Giro d'Italia, le Tour d'Italie en cyclisme.
2: Oui, la victoire hier sur l'étape reine de Sepp Kuss à 2 jours de l'arrivée à Rome. L'un des coéquipiers dans l'équipe Visma de Jonas Vingegaard, large leader du Tour. Et cette image, merci beaucoup mec de m'avoir donné cette opportunité, a dit Sepp Kuss. En pleurs dans les bras de Vingegaard. Il n'y aura pas d'épreuve des Jeux Olympiques d'hiver 2030 à Nice. Elles se dérouleront plutôt autour de Lyon. C'est l'annonce du comité olympique hier soir qui met fin à un long feuilleton. Nice avait préparé pendant des mois sa candidature, mais Éric Ciotti, le nouveau maire UDR de Nice, ne souhaitait pas accueillir les épreuves de hockey dans le stade Allianz Riviera qui devait être recouvert temporairement pour l'installation d'une patinoire provisoire. Vous avez un article complet à la une d'ici.fr. Et puis il partira de Chambéry. La SNCF annonce qu'un TGV spécial transportera des coureurs et équipes du Tour de France le 25 juillet prochain pour le transfert des Alpes jusqu'à la région parisienne. La dernière fois que c'était arrivé, c'était en 2011. Pardon.
1: Et on rappelle, radio ici est la radio officielle du Tour de France. On aura l'occasion de vous parler de tout ça, avec de faire vivre les étapes aussi, puisqu'on aura plein d'étapes en Pays de Savoie. On va sur la route. Oui, il y a un truc. Ah, pardon. Ah oui, à suivre dans les infos. J'ai complètement zappé. Excuse-moi.
2: Mais écoutez, j'ai complètement oublié aussi. Alors, mais un mot pour vous dire qu'on va parler dans le journal de 9h de Servoz en Haute-Savoie, ce petit village où l'élection municipale a été annulée par le tribunal administratif pour irrégularité du scrutin. Et puis un appel à la vigilance des autorités. Il fait chaud encore aujourd'hui. Si vous choisissez de vous baigner, sachez que les plages ne sont pas surveillées et il y a des risques d'hydrocution.
1: Ouais, allez, soyez très prudents.
2: Cette fois la météo. avec vous, Serge.
1: La météo,
2: à 8h35,
1: mais c'est la chaleur. Hein, c'est la chaleur qui nous rend complètement débile.
2: Météo, conditions de circulation plutôt.
1: Conditions de circulation. Avec une circulation impossible. On en parlait tout à l'heure avec Corinne qui nous a appelé du côté de Beaune. Il y a une déviation qui est en place. On a coupé cette fameuse route départementale 9.

0: 107 avec plusieurs véhicules impliqués dans cet accident. Coupure de la totale de la circulation et d'aviation est en place sur cette route. Suivez les panneaux, évidemment. Côté Grande Médiévale d'Andilly aussi, il y aura beaucoup de monde ce week-end avec les médiévales qui continuent, avec des navettes donc gratuites et des parkings, notamment au hameau du Père Noël, au col du Mention, également donc au parking de l'autoroute donc de Coponnet. Et puis côté météo, c'est du beau temps, vous allez passer une excellente journée avec du soleil, peut-être quelques orages en montagne cet après-midi. Voilà, prévoit Météo France. Côté température, on aura d'ici midi 20 degrés au G. On aura également 12 à Val Thorens, près de Nolac, avec Belette, 26 degrés avant la fin de la matinée quand même. On aura 25 degrés à Menton-Saint-Bernard, près du lac d'Annecy, 25 à Évian. Les températures maxi pour aujourd'hui, 32 degrés.
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0: Ben voilà, on va y arriver tout de suite, on va se calmer avec Jean-Jacques Goldman. Quoique, on va chanter avec Jean-Jacques Goldman.
3: Avec plaisir.
0: Tout le monde connaît Jean-Jacques Goldman, non Tristan?
3: Ah bah oui, tout le monde.
0: Tu connais la chanson?
3: Bah bien sûr. Envole-moi.
0: Voilà, on va tous chanter ensemble ce matin.
3: Je vais vous épargner ma petite voix pour chanter.
0: Voilà, mais... on a envie d'avoir du soleil Tristan, merci, oui. C'est sympa. Hein. Sympa pour nous. Allez, bonne journée avec ICP de Savoie.

0: Jean-Jacques Goldman, c'était Envole-moi à 8h41.
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0: Ah, des tenues légères exigées, tenues d'été sans oublier la casquette, le chapeau de paille. On va aussi penser à la tenue de sport. Ce matin, notre coach bienveillant Nordinatav va tout vous dire sur le fractionné. Eh oui, patience, il arrive dans 10 minutes. L'horoscope, avec quelques révélations que m'a faites Catherine Viguet, ça devrait bien aller ce samedi. Et puis c'est convivial, dans la sélection sortie ici Pays de Savoie, on va vous parler d'un événement qui a démarré hier et qui se poursuit aujourd'hui. Ça s'appelle la table des copains et on est sur la plage de Sciez-sur-Léman. On va accueillir Quentin François qui est avec nous. Bonjour Quentin.
3: Bonjour l'équipe.
0: Merci d'être avec nous. On sait que déjà hier soir, il y a eu pas mal de choses. Il y a eu notamment Mario d'Émile et Images qui se produisait sur scène. Ça s'est passé comment la soirée avec les artisans, les fromagers, les viticulteurs, etc.
3: Une très belle soirée. Très belle soirée. Le soleil est au rendez-vous, la clientèle aussi. Donc on est très, très satisfait de cette soirée. Un chanteur encore en pleine forme. Sur ses hauts de ses 70 ans, donc on était très contents et, bon. Et les spectateurs aussi.
0: Voilà. Bon, super, vous avez chanté jusqu'au bout de la nuit comme avec les démons de minuit. Alors ça se poursuit aujourd'hui, la table des copains, là c'est vraiment la journée et je commence à sentir les cochons qui tournent à la broche. C'est ça, c'est quoi la table des copains? Expliquez-nous ce que c'est ce concept.
3: Donc un concept que j'ai créé maintenant il y a 3 ans, voilà, autour du bien manger et du bien boire. J'ai réuni des producteurs de vin avec lesquels je travaille sur ma société de vin depuis quelques années. Et j'ai voulu créer, innover un concept épicurien au bord du lac. Et c'est sur Sciez donc que ça s'est implanté. Un concept qui prend de l'ampleur chaque année, qui grossit gentiment. Et cette année, comme vous l'avez dit, le cochon est au rendez-vous. Donc on a cuit 29 cochons, 1,2 tonne très exactement. Voilà, depuis jeudi soir, de cochons qui seront servis dès midi. Accompagné de pommes de terre grenaille de notre maraîcher local, une jolie tarte aux pommes, et le tout dans une ambiance copain, famille, avec des jolis concerts tout au long de la journée.
0: Voilà, il y a Tips, je crois, qui sera là, plein d'animations. Alors, les cochons sont faits pour 1500 à 2000 personnes. Question, est-ce qu'il reste encore de la place pour venir mettre les pieds sous la table ou pas, Quentin?
3: On est sur les derniers billets. Voilà, il doit en rester moins d'une trentaine qui risque de se vendre très rapidement. Et du coup, pour ne pas décevoir certains qui auraient oublié de réserver, on a fait valider de l'entrée libre, moyennant un ticket d'accès à 15€ pour que les gens puissent quand même profiter tout au long de la journée en allant chez les viticulteurs, chez nos artisans fromagers charcutiers. Voilà, mais sans la formule repas. Qui elle sera, je pense, complet d'ici une heure de temps.
0: Voilà. Bon, bah super. Ok, bah on rappelle la table des copains sur la plage de Sciez-sur-Léman, qui est organisée par votre association, les Bons Vivants. C'est tout au long de ce samedi avec le temps et tout ce qui va avec pour promouvoir la gastronomie et mettre en avant tous les bons produits qualitatifs de notre région. Merci beaucoup, Quentin, François. Je vous souhaite un bon samedi et je vous dis à bientôt.
3: Bon week-end à vous. Merci les auditeurs.
0: Au revoir. Dans un instant, on revient avec notre coach. On va faire un petit peu d'exercice. Exercice, 2 minutes pour être en forme, on parlait de fractionner, puis on s'écoutera Laurent Voulzy. Avec le fameux pouvoir des fleurs.
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0: Voilà, à l'instant, c'était Laurent Voulzy et le fameux pouvoir des fleurs, 8h49. Vous avez aussi posté pas mal de photos hein, sur la page Facebook pour nous donner des nouvelles de la météo pour aujourd'hui. C'est le cas de Christine qui est à Derrier, 15 degrés 6 ce matin. On a également des messages qui nous viennent de Corinne de la Tour, 13 degrés, 14 degrés à la Verna, nous dit Michel. Et puis, toujours un ciel bleu avec 17 degrés ce matin à Amphion. C'est Brigitte qui nous donne cette info avec effectivement une jolie vue sur le Léman avec une très jolie couleur de bleu. On a 2 minutes pour être en forme tous les week-ends, on va parler de fractionner. On entend hein, beaucoup parler de ce mot, mais ça peut faire un petit peu peur quand on débute les activités. Alors comment on s'y remettre simplement? Nordine Attab est notre coach sportif et Nordine, vous nous expliquez.
1: Le fractionner, c'est une alternance de phases rapides et de phases de récupération. Et c'est justement ça qui le rend intéressant, parce qu'en peu de temps, on stimule beaucoup le corps. Mais attention, on ne part pas à fond dès le début, l'idée c'est de doser. Le fractionné, il peut se faire en marchant ou en courant. Et pour commencer, on peut débuter par 30 secondes durant lesquelles vous allez par exemple marcher. Et puis ensuite, une minute durant laquelle vous allez vous mettre à courir. Et vous alternez comme ceci, 30 secondes, on marche, et puis ensuite, une minute durant laquelle vous courez. Allez, on s'accroche. Et vous alternez comme ceci durant 10 minutes. Et grâce à ça, vous allez solliciter le système cardiovasculaire, vous allez renforcer votre endurance et bien sûr, alterner des relances.
0: Donc Nordine, même en marchant, ça fonctionne?
1: Bien sûr, le fractionné, c'est une question de rythme, pas de niveau. On l'a vu, on peut très bien alterner des moments de marche durant lesquels vous alternez une marche tranquille et une marche beaucoup plus dynamique. Tiens, ça me fait penser à une autre idée de fractionné, avec des montées de genoux, mais sur place. Et là, vous allez alterner 30 secondes durant lesquelles vous allez effectuer des montées de genoux et 30 secondes de récupération sur place. Allez, on y va. 30 secondes, dynamique, on lève les genoux. Bien sûr, avec les bras en action. Allez, on s'accroche. 3, 2, 1. On récupère 30 secondes de récupération. Et vous alternez comme ceci durant 5, 7 ou pourquoi pas 10 répétitions si vous le pouvez. Et là, on va solliciter le système cardiovasculaire et la coordination. Le fractionné, au final, c'est accessible à tous. On joue juste avec les variations d'intensité. On privilégie la qualité plutôt que la durée. Bon, ben vous savez quoi? C'est à vous de jouer. Allez, j'y retourne.
0: Merci Nordine, on va s'entraîner aussi. À 8h52, il y a d'autres conseils pour faire une activité dans 2 minutes pour être en forme avec Nordine sur notre site ici.fr, sur l'application ici. Puis il revient dès demain, Nordine. Le temps maintenant de s'écouter Lewis Capaldi avec Wish You The Best. Et donc on se retrouvera avec 2 bons plans pour sortir. Notamment, on ira à Aix-les-Bains et on parlera musique.

0: Wish You the Best, c'était Lewis Capaldi, 8h55. Vous vous réveillez, vous ne savez pas quoi faire, vous êtes sur votre radio ici, Pays de Savoie. On a des bons plans à vous donner. Si vous ne savez pas quoi faire aujourd'hui, eh ben on a sélectionné pour vous quelques idées de sortie. C'est le cas avec un message vocal que nous a laissé Guillaume, qui vous emmène au marché des créateurs à Aix-les-Bains.
1: Samedi, c'est le rendez-vous des artisans créateurs à Aix-les-Bains. Ils seront plus de 60 en plein centre-ville. C'est un nouveau record pour ce marché de l'artisanat, avenue de Verdun. Vous aurez des créations originales, du fait main en bois, en céramique. Il y aura également des matériaux usagés revalorisés, ça c'est l'upcycling. Et vous trouverez également le cadeau de la fête des mères. Il y aura des bijoux, beaucoup de choix, 100% artisanal. Pour animer cette journée de samedi, un guitariste chanteur en live pour interpréter des reprise des années 80 à aujourd'hui. Et enfin, un jeu, une tombola gratuite.
0: Merci beaucoup Guillaume, c'est aujourd'hui à Aix-les-Bains dans l'avenue de Verdun. Autre rendez-vous avec la fête du pain à Moutier qui a lieu ce samedi et puis durant tout le week-end de cette fête des mamans, puisque c'est demain la fête des mamans. Et bien aujourd'hui et demain, les céramistes du Massif des Bauges ouvrent leur atelier pour vous présenter leurs créations. Ils sont 8 à Haritz, Bellecombe en Bauges, École en Bauges, Châtelot, Châtelard, à Léchaud, au Désert et à Sainte-Offange. Et en parcourant chaque atelier, on vous offrira une pièce en terre cuite. Et ensuite, si vous allez dans les 8 ateliers, bah vous allez pouvoir collectionner ces petits objets afin de constituer un mobile chantant. Voilà, donc allez voir nos artisans qui font de très très belles choses et les soutenir aussi. Et puis on a un dernier rendez-vous plutôt musical avec Jocelyne qui vous donne un rendez-vous pour un concert à Cuva.
2: Vous qui aimez le chant choral, réservez votre soirée du samedi 30 mai pour venir écouter deux ensembles, la chorale Nuance de Cuva et le chœur de l'Eau Vive de Douin, qui se sont réunis pour vous présenter un répertoire varié qui met en avant de beaux textes qui chantent l'amour, l'amitié, la liberté. Ça se passe donc le samedi 30 mai à 20h en l'église de Cuva. Nous vous attendons nombreux.
0: Merci Jocelyne, vos messages WhatsApp au 04 79 265 333, messages vocaux. Dans un instant, l'horoscope et toute l'actu locale de retour dans moins de 2 minutes.
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0: Et comme chaque jour l'horoscope avec Catherine Viguet, Catherine, une première tendance pour ce week-end ?
9: Le climat devient plus respirable. Bélier, la perspective de passer un bon week-end est assurée, il y a du dépaysement dans l'air. Taureau, vous partagez des moments d'intimité avec une personne et vous comptez aussi votre argent. Gémeaux, vous revendiquez votre besoin d'indépendance, vous avez soif de liberté. Cancer, vous aurez besoin de faire le clair dans votre esprit autour de vous et chez vous. Lion, superbe journée. Elle sera un peu le bilan de votre semaine, difficile, mais au final, pleine d'espoir. Vierge, ce n'est pas dans votre nature de vous illusionner, mais il ne faut pas non plus tout voir en noir. Balance, très belle journée, avec des paroles qui portent leurs fruits, et un voyage aussi. Scorpion, vous êtes moins exposé, vous n'allez pas forcément souffler, mais vous allez respirer un peu mieux. Sagittaire, une personne vous invite à vous ressourcer. Vous aurez en tout cas besoin de solitude. Verseau, voilà une journée faite pour vous. Vous allez pouvoir décompresser et vous détendre. Poisson, le week-end est là et si les autres se reposent, pas vous. Un travail vous demande de la concentration. Et pour nous tous, partons à la conquête de ce que l'on aime plus que tout.
0: Merci beaucoup Catherine, on vous souhaite un bon week-end astral.
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0: On vous souhaite de passer un excellent week-end avec Ici, Pays de Savoie. Il est 9h. Ici, Pays de Savoie, première radio sur l'actu locale, Tristan Barraud. Et à la une ce matin, un probable retour aux urnes pour les électeurs de Servoz en Haute-Savoie.
10: Le tribunal administratif de Grenoble vient d'annuler l'élection municipale dans cette petite commune près de Chamonix pour irrégularité du scrutin. Il faut remonter au 15 mars dernier. Ce soir-là, le maire sortant, Nicolas Évrard, est élu avec le score soviétique de 100% des voix. Les bulletins de vote de son adversaire sont tous considérés comme nuls. Il manque plusieurs informations obligatoires victoire dessus. L'actuel maire, Nicolas Évrard, n'est donc pas vraiment surpris ce matin.
6: C'est juste, d'une certaine façon, frustrant. Mais on le sait depuis déjà le 15 mars. C'est frustrant, effectivement, pour la population qui s'exprimait démocratiquement, qui de fait, si on comptabilisait ces bulletins, nous donnait largement une majorité. Et donc, effectivement, bah, c'est une erreur qui provoque une autre erreur. Quelque part, c'est tout le paradoxe, mais c'est la beauté de notre système démocratique, de dire, bah oui, tant pis, on sacrifie l'expression d'un scrutin et on doit en refaire un. Parce que voilà, des gens n'ont pas été à la hauteur des responsabilités auxquelles ils aspirent. Ça interroge sur la fragilité quand des candidats ne lisent même pas le code électoral et plus encore le dossier qui est remis à tous les candidats, qui nous donne les consignes de base, qui sont pas si compliquées que ça, pour être candidat.
10: Le maire de Servoz réfléchit à faire appel. L'opposant en question, Henri-François Morand, se félicite auprès d'ici Pays de Savoie de cette décision du tribunal. Il avoue une erreur qui aurait pu être évitée et attend ce nouveau scrutin pour qu'il y ait, dit-il, une opposition au conseil municipal. Vous retrouvez les réactions sur votre site ici.fr. Courir pour certains, nager pour les autres, chacun son samedi au soleil. En tout cas, sachez qu'en ce moment, les baignades ne sont pas surveillées. Prudence, surtout qu'il y a plusieurs noyades en France ces derniers jours. Les baignades sont sous votre responsabilité. Il va falloir attendre encore un peu pour voir des sauveteurs au bord de l'eau. Ça demande une logistique importante, explique Cyril Bénard, responsable du service sport et plage de l'intercommunalité Grand Lac.
11: Toutes les structures qui viennent agrémenter certaines plages, je pense à la plage du Bourget, mais également la plage de Brison, hein, par exemple, ces structures ne sont mises en place qu'à partir du moment où le dispositif de surveillance est opérationnel. Pourquoi ? Parce qu'elles représentent potentiellement un risque pour la baignade, hein, dans la mesure où c'est un pôle d'attractivité. L'eau aujourd'hui est à 20 degrés, on a des températures qui sont très élevées aujourd'hui, donc la vigilance est requise, hein, effectivement, encore une fois, une activité de baignade, hein, on est dans un milieu naturel, donc le risque est toujours présent.
10: Les plages du lac du Bourget, par exemple, seront surveillées à partir du 12 juin. Il avait 104 ans, le sociologue et philosophe Edgar Morin est mort, on l'apprend ce matin, une figure française intellectuelle, l'un des derniers grands résistants humanistes, penseurs et écrivain infatigable, écrit sa veuve Saba Abouessalam Morin. Et puis Patrick Bruel suspend ses concerts jusqu'au mois de septembre. Le chanteur de 67 ans est au cœur de plusieurs enquêtes pour agression sexuelle. Sa société de production dit ainsi vouloir éviter toute tension autour de ces événements et protéger leur bon déroulement. Patrick Bruel conteste l'ensemble des faits qui lui sont reprochés.
0: Le PSG va-t-il garder sa couronne européenne ?
10: Les footballeurs parisiens, champions d'Europe en titre, vont défier les Anglais d'Arsenal en finale de Ligue des Champions. Tout à l'heure, le match se joue à Budapest, en Hongrie. En face, leur adversaire, les Londoniens, n'ont jamais remporté le trophée. Le PSG aborde cette finale avec sérénité. Xavier Monferrand.
12: Il y a comme un air de déjà-vu à Budapest. L'an dernier, avant la finale, à Munich, devant la presse, les mêmes visages, ceux de Marquinhos, le capitaine, et d'Ousmane Dembélé, l'attaquant parisien devenu ballon d'or entre-temps. Pas stressé, mais surtout pas rassasié.
13: On le vit très bien, sereinement. Si on veut être des grands joueurs, on doit gagner plusieurs fois ce genre de trophée-là. Et on a faim et on espère que ça va bien se passer.
12: Ils ont encore faim, les Parisiens, et ils sont même un peu accros. Soulever la coupe aux grandes oreilles a un petit goût de reviens-y. Ça reste surtout un immense privilège pour le défenseur brésilien Marquinhos. Lui a attendu 12 longues années avant de remporter la Ligue des Champions la saison dernière.
14: C'est toujours la même émotion, la même motivation. Même si tu as déjà vaincu ça, et encore une fois, ça a été ça le discours dans le vestiaire. De rien changer, de continuer à avoir faim comme on a eu l'année dernière, et encore aujourd'hui, j'ai les mêmes sensations et les mêmes émotions que j'ai eues l'année dernière jusqu'à maintenant.
12: Et le message des supporters parisiens déployé sur une banderole avant le départ de l'équipe est bien passé. Une fois, c'est historique. Deux fois, c'est légendaire.
10: Ouais, coup d'envoi du match à 18h à la Puskás Arena de Budapest. Et puis Lyon et sa métropole, choisis par le comité olympique pour accueillir les épreuves de glace des JO d'hiver 2030. L'option Nice évacuée donc sur fond de désaccord sur le lieu des épreuves de hockey sur glace. Une décision qui nécessite, selon les organisateurs, toutefois une poursuite rapide des analyses techniques et budgétaires de cette évolution. Il est 9h05 et Serge, comment ça se passe sur les routes ce matin?
0: Alors on fait un point sur la route tout à l'heure. Corinne nous avait appelé pour nous dire qu'il y avait la route départementale 907 du côté de Beaune qui a été fermée à la circulation suite à un accident qui impliquait plusieurs véhicules. Ça y est, retour à la normale, vous roulez correctement et tranquillement. Autre info concernant la route, si vous partez pour les grandes médiévales d'Andilly, sachez qu'il y aura du monde. Alors il y a des parkings qui ont été installés au départ du Moncion, hameau du Père Noël. Il y a des navettes ensuite que vous pourrez prendre. Également un autre parking au départ de Coponi, le parking de l'autoroute. Les navettes gratuites sont en continu, donc il ne faut pas hésiter à se garer. Sinon, vous avez le parking privilège qui, lui, est payant. Il faut réserver sur le site des grandes médiévales d'Andilly. Et puis, il y a aussi, bien sûr, des parkings réservés pour les personnes à mobilité réduite. Puis encore les deux roues, les camping-cars et les cars. Voilà l'info concernant la circulation. Pour la météo, c'est du beau temps. On aura du soleil avec peut-être quelques nuages et voire quelques risques d'orage en montagne cet après-midi, d'après les prévisions de Météo France. Côté température, on a des températures assez chaudes. Hein. Il fera d'ici midi 19 degrés à Tignes. On aura 21 au Contamine-Montjoie, histoire de se rafraîchir. Vous irez peut-être faire un petit tour au lac d'Annecy. À Annecy-le-Vieux, 25 degrés d'ici midi. On aura 26 à Aigbelette, 26 degrés au Bourget-du-Lac et 26 degrés à Albertville. Les températures 32 degrés pour les maxis en pleine. Profitez-en. Demain, évolution orageuse avec quand même une matinée ensoleillée avec la dégradation qui arrivera en seconde partie de journée et en soirée. Voilà ce que l'on peut dire.
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0: Allez, on se téléporte dans les années 80. C'était le début de l'aventure. Et oui, du groupe Indochine, c'était leur premier tube. Ça s'appelait L'Aventurier. Pour vous souhaiter un excellent week-end avec votre radio locale qui s'appelle Ici, Pays de Savoie.

0: Ah, Indochine, ça vous rappelle des belles choses avec ce titre, L'Aventurier.
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0: Et vous êtes bienvenue à la maison, bien sûr, sur votre radio ici, Pays de Savoie. C'est chaque jour bienvenue chez vous avec des partages d'expériences, de témoignages. Et ce matin, on va vous dire comment vous éclairer. On va vous éclairer surtout sur les ambiances lumineuses qu'on peut créer chez nous. Imaginez une ambiance cool quand vous lisez, une autre différente lorsque vous prenez l'apéro, une totalement différente dans la cuisine, le salon, la chambre. C'est ce qu'on appelle une mise en ambiance. Alors, comment on fait pour avoir un éclairage bien pensé qui transforme une pièce en un espace qui est à la fois fonctionnel, esthétique et surtout très convivial? On allie aussi la technologie, le design pour un éclairage intelligent et élégant avec des lumières qui s'adaptent à vos besoins, à votre humeur et pourquoi pas à votre rythme. Alors, si ça vous interpelle, vous allez pouvoir nous appeler au 0806 00 10 10 et on est avec un spécialiste, Thierry Jacot, qui est concepteur éclairagiste pour les particuliers et les professionnels de Light and Scenery Concept à Annecy. Bonjour Thierry.
3: Bonjour Serge.
0: Est-ce que j'ai dit, c'était tout juste que j'ai dit ou pas là?
3: Tout juste.
0: Tout juste.
3: Parfait.
0: Bon. Alors vous allez nous amener plein de conseils pour mettre, on va dire, en valeur nos intérieurs, mais côté lumière. Parce qu'on pense toujours à la peinture, à la déco, tout ça. Puis la lumière, bon, à part les luminaires qu'on trouve à gauche, à droite, les lampes qu'on pose. Mais il y a maintenant une évolution là-dessus. Et justement, vous allez nous donner quelques bons conseils. Et on va tout de suite accueillir quelqu'un avec qui vous avez travaillé, avez fait une ambiance lumineuse, qui s'appelle Kylian. Et on va le retrouver. Il a un témoignage à nous apporter. Bonjour Kylian.
4: Bonjour, merci de m'accueillir.
0: Alors, on parle de création d'ambiance de lumière. Quel était votre objectif? Dites-nous-en un petit peu plus.
4: Ouais, en fait, on trouvait avec ma femme que la lumière, c'était souvent l'aspect un peu dénigré dans une pièce. On pense souvent à la déco, on pense souvent aux meubles, on pense souvent peut-être à ce qu'on va mettre sur les murs, mais on pense rarement à la lumière. Et en fait, j'avais cette impression que c'est ce qui pouvait faire vraiment la différence entre une pièce qui est cool et une pièce où on se sent vraiment bien, on se sentra bien cosy, à l'aise et où on prend plaisir à habiter aussi. Et donc, on a contacté Thierry parce qu'on s'est dit qu'il y a peut-être quelque chose à faire pour que cette touche-là ne soit pas la touche négligée, la dernière roue du carrosse, quoi.
0: Alors, comment ça s'est passé? Vous avez ambiancé, comme on peut dire, chaque pièce de votre logement ou vous avez choisi des lieux?
4: Ouais, alors nous on s'est concentré d'abord sur le salon parce que ça nous paraissait être la bonne première pièce. Comme c'est quelque chose qu'on fait pas souvent et sur lequel nous on n'était pas du tout habitué à creuser ou à travailler, on s'est dit que le salon qui était la pièce de vie c'était quand même la meilleure façon de commencer. Et donc on a réfléchi à comment mettre en avant certaines pièces, certains espaces au sein même du salon, autour de la table, autour d'un îlot qu'on a aussi pour faire en sorte que ça puisse ressortir. Et on a beaucoup aimé ce travail un petit peu sur les différents angles et se rendre compte qu'en fait la lumière elle était là pour mettre en avant certaines choses. Et en fait, il y a des contrastes à jouer qui sont intéressants à aller travailler, quoi.
0: Et du coup, ça donne quoi, cette ambiance?
4: Eh ben, je pense que le principal mot, c'est cosy. C'est-à-dire qu'on a envie vraiment de l'allumer, de s'y mettre bien, de prendre un plaid pour se sentir à l'aise. C'est un endroit un peu accueillant aussi, convivial. Et surtout, il y a un truc qui est intéressant, c'est qu'on peut varier d'ambiance avec différents adaptateurs qui font qu'on peut avoir une lumière plus ou moins chaleureuse en fonction des moments de la journée. Voilà. Par exemple, le soir, c'est cool d'avoir un peu plus quelque chose de tamisé, tandis que la journée, on a des lumières qui sont un petit peu plus blanches et qui font du bien aussi au cerveau.
0: Voilà, Kylian qui a apporté son témoignage que vous avez travaillé pour lui. Un petit mot par rapport à ce que vous venez d'entendre, Thierry?
3: Alors, merci pour ce témoignage à Kylian. L'idée, c'est que effectivement, mon travail, c'est de pouvoir lui montrer dès le début du projet
0: dès
3: en 3D,
0: ouais.
3: L'ambiance qu'il va avoir, ce qui lui permet de valider ses choix et s'adapter aussi à son budget, puisque
0: ça coûte un peu de sous, mais
3: pour
0: c'est normal,
3: Kylian
0: ça.
3: Justement, on était parti sur des solutions qui étaient pas forcément adapté au budget, donc tout en maintenant l'ambiance, on a pu lui trouver des solutions qui répondaient au côté financier du projet.
0: Alors les LED, on a fait beaucoup de progrès au niveau des lumières. Je crois que quand on utilise des lumières LED, on consomme beaucoup moins et du coup on gagne beaucoup sur notre budget électrique, c'est ça?
3: Oui, c'est vrai que tous les points lumineux qui restent longtemps allumés, la LED a vraiment du sens parce que, si vous voulez, quand la LED est arrivée sur le marché, c'est-à-dire dans les années 2010, ça éclairait à peu près comme une, enfin, ça consommait à peu près comme une halogène,
0: normal,
3: qui est aujourd'hui banni depuis pas mal d'années. C'est-à-dire qu'on était sur, pour parler un tout petit peu technique, 10 lumens pour 1 watt. aujourd'hui, en 2026, on est sur à peu près 100 à 150, voire 200 lumens pour un seul watt.
0: Ah oui, donc du coup...
3: Donc on a multiplié, on a divisé par 20 la consommation par rapport à il y a 20 ans.
0: Donc ça veut dire que sur notre facture, on voit
3: Tout à fait.
0: La facture baisser aussi. Eh ben, on va revenir là-dessus avec vous, Thierry Jacquot, concepteur éclairagiste pour les particuliers et les pros. Si vous avez envie d'intervenir, si vous aussi vous voulez créer une ambiance lumière 100% LED, automatisée, vous êtes peut-être quelqu'un qui met la connectique, la domotique, vous avez peut-être créé une ambiance lumineuse chez vous qui vous ressemble, vous avez envie de le faire. Est-ce que vous pilotez vos ampoules connectées à la maison? Est-ce que vous avez beaucoup de LED? Ben, vous pouvez nous appeler pour témoigner au 0806 00 10 10. Et si vous avez besoin de conseils pour savoir comment on met en avant lumière, le salon, la chambre, pour donner un petit côté cocooning, bah vous pouvez appeler Abida au 0806 00 10 10. Le temps de s'écouter Dalida, Besame Mucho sur votre radio locale ici, Pays de Savoie.

0: Allez, c'est Dalida, Besame Mucho sur votre radio ici Pays de Savoie, 9h19.
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0: Si vous venez de nous rejoindre dans Bienvenue chez vous, on va créer une ambiance lumière 100% LED, pourquoi pas, automatisée. Est-ce que vous êtes quelqu'un qui a peut-être fait l'ambiance lumineuse de votre maison, de votre appartement, de votre logement, une des pièces, vous voulez mettre en avant des choses, si vous avez déjà fait ça, on attend vos témoignages. Et si vous souhaitez le faire, vous ne savez pas s'il faut mettre telle ou telle chose, vous pouvez nous appeler au 0806 00 10 10. Notre invité, c'est Thierry Jacot, qui est concepteur éclairagiste pour les particuliers et les professionnels de Light and Scenery de Concept à Annecy. Thierry, on parlait des LED tout à l'heure qui nous font consommer beaucoup moins aujourd'hui, donc ça c'est bien pour notre facture donc d'électricité. Comment ça se passe? Donc par exemple, je vous appelle et je dis, j'aimerais bien mettre une ambiance lumière dans ma pièce, par exemple, dans mon salon salle à manger. Je fais appel à vous et vous faites quoi alors? C'est quoi votre rôle? Vous nous donnez quoi comme type de conseil? On commence par quoi déjà?
3: En fait, aujourd'hui, on raisonne expérience utilisateur depuis quelques années. On parle d'expérience utilisateur beaucoup dans notre jargon. C'est-à-dire qu'on va raisonner sur des créations d'ambiance, sur un parcours.
0: Par contre, pour nous, par exemple, moi, je suis un particulier, je suis pas un professionnel. J'ai une pièce avec mon salon, ma table de salle à manger, donc je fais appel à vous. Vous allez créer une ambiance lumière différente côté salon, côté salle à manger, mais comment ça se passe du coup? Vous travaillez avec les nouvelles technologies, je crois.
3: Alors, l'idée, c'est d'abord, c'est ce que je dis souvent aux clients, on va pas parler de luminaire. Moi, je vais vous proposer en fait un panel où je vous propose de visualiser des ambiances.
0: D'accord.
3: C'est-à-dire que vous allez voir en fait différentes ambiances.
0: Donnez-nous des exemples.
3: Je vais modéliser en fait votre pièce en 3D et dans laquelle je vais en fait mettre des projecteurs, mettre des spots pour éclairer un tableau, pour éclairer une table, etc. On va fonctionner en éclairage horizontal. Il faut que vous puissiez voir quand vous mangez, quand vous travaillez, quand vous faites des choses. Et il faut aussi avoir une possibilité de créer de l'ambiance. Donc là, on est plutôt en éclairage vertical, justement pour éclairer un tableau, pour éclairer une œuvre d'art, pour éclairer un objet, pour éclairer une zone en particulier qui vous plaît. Et justement, avec aujourd'hui, la LED, c'est du numérique. On peut faire de la connectivité, ce qu'on appelle dans le jargon de la domotique lumière. Et on va pouvoir justement modifier et faire évoluer la quantité de lumière sur une zone par rapport à une autre, justement pour créer des contrastes et pour que vous ayez ce côté cocoon dont parlait Kylian tout à l'heure, justement pour en fonction de votre besoin dans la journée, dans la soirée. Et vous allez appuyer sur un bouton pour dire, tiens, je veux tel scénario, je veux tel autre.
0: Par exemple, j'imagine mon salon, je peux avoir différentes ambiances. Quand je suis tranquille, je veux lire, si je suis connecté, j'ai une touche, c'est lecture. Quand je reçois du monde, je suis à l'apéro. On peut créer différentes ambiances avec les technologies et la domotique.
3: Tout à fait. Et je ne veux pas faire peur aux auditeurs. Tout ça, ça coûte. Aujourd'hui, économiquement, c'est tout à fait abordable. Et c'est très simple, j'insiste là-dessus, c'est-à-dire que c'est fini les propositions où c'est des usines à gaz et où personne ne comprend comment ça marche. Aujourd'hui, c'est très très simple et pour que ça fonctionne bien, il faut que ça soit simple. Donc l'utilisateur a juste un bouton ou deux pour justement faire de la gradation, mettre juste la lumière au niveau qu'il souhaite, ou alors mémoriser, effectivement, puisqu'au bout d'un moment, il a l'habitude, et il peut mémoriser la quantité de lumière qui va lui convenir.
0: Oui, parce qu'on voit aussi dans le commerce, on nous vend des ampoules connectées avec une petite télécommande, on peut même changer de couleur, tout ça, donc ça, c'est un peu un premier départ. Donc, Thierry est là, c'est un professionnel, si vous souhaitez lui poser des questions, si côté ambiance lumineuse chez vous, ça laisse à désirer, vous n'avez pas envie d'avoir des lumières trop blanches dans toute la pièce, vous voulez faire des petits coins, comme on l'a dit, et ambiancer, je ne sais pas, votre chambre, l'arrière de votre lit, derrière votre télé, vos meubles aussi, on peut aussi faire ce qui peut se passer, c'est aussi éclairer vos meubles, ces petites lumières qui sont parfois discrètes et qui vont transformer votre intérieur. Vous pouvez nous appeler au 0806 00 10 10 pour tout simplement intervenir, vos témoignages, et puis aussi pour poser des questions à notre invité ce matin. Le temps de s'écouter Opus avec Life is Life.

0: Opus avec Life is Life pour vous souhaiter un bon week-end. Vous êtes dans Bienvenue chez vous. Ce matin, on parle de l'ambiance lumière. C'est vrai qu'on parle souvent de la décoration du logement, des peintures, etc. Mais on parle pas souvent des ambiances lumière qu'on peut créer aujourd'hui, comme le disait notre invité Thierry Jacot, qui est donc avec nous ce matin, concepteur éclairagiste. Eh ben, on peut faire des choses sympas, des petites ambiances sympas, sans forcément que le budget soit trop cher. Des choses aussi connectées. Si vous voulez réagir, si vous voulez poser des questions, 0806 00 10 10. On se retrouve dans quelques instants avec notre invité, et puis dans quelques instants aussi je vous emmène dans les brocantes et vide-greniers de la région. 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

0: Gauvin Serres avec à l'instant Silence Radio.
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0: Et chaque jour, des bons plans pour sortir. On va vous emmener dans les brocantes et vide-greniers du week-end. Tiens, si vous êtes, par exemple, à Montmélian, il y a une braderie Petite Enfance aujourd'hui, à Novalaise, Vide ta chambre. Et puis la braderie de la PEL Saint-Jean à la Motte-Servolex, c'est aussi aujourd'hui. En Haute-Savoie, à Thônes, le vide-grenier de la PE de la Vacherie. On a aussi la Gratiferia à Vétra-Montoux. C'est un marché 100% gratuit aujourd'hui. C'est en Haute-Savoie. Et puis à Demi-Quartier, près de Megève, le vide-grenier des écoles et du collège Saint-Jean-Baptiste. Il y a une bourse au vélo aussi, et puis il y a un autre rendez-vous, un vide-grenier à Combloux et un vide-grenier à l'école du Vernet. 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C'est vrai que pour chiner, pour trouver l'objet, Gérard, vous allez faire de belles découvertes. 0806 00 10 10, si vous êtes le ou la plus rapide. L'agenda des brocantes est pour vous et Abiba vous attend.
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0: Alors aujourd'hui, on va être au courant, il va illuminer votre intérieur. C'est notre invité Thierry Jacot, qui est concepteur éclairagiste pour les particuliers, les professionnels. Thierry, on a parlé d'ambiancer nos intérieurs. Alors est-ce que vous, à la maison, vous avez déjà ambiancé une partie de votre logement, peut-être une chambre, vous avez mis des lumières, des LED? On a beaucoup parlé des LED parce que ça fait beaucoup d'économies d'énergie, ça c'est hyper important. Et par exemple, exemple de salle de bain, Thierry, imaginons que je veuille ambiancer, ça veut dire changer les lumières de la salle de bain. Comment je dois m'y prendre? Quelle première question que je dois me poser?
3: Alors,
0: c'est important, la salle de bain, quand même.
3: La salle de bain, ça reste important.
0: Se regarder dans le miroir,
3: c'est quelque chose qui est dynamisant le matin, sans vouloir la transformer en spa, forcément.
0: Et parce que des fois, c'est une petite surface, hein, la salle de bain.
3: Mais la salle de bain, il y a en fait, c'est un peu comme le reste, hein, il y a toujours cet éclairage horizontal, cet éclairage vertical. Dans la salle de bain, l'éclairage vertical, ça va être effectivement pour les dames, mais aussi pour les messieurs, c'est de bien se voir son visage quand on se regarde dans la glace. Donc si vous mettez juste un spot au plafond, votre visage va être, il y a de grandes chances qu'il soit dans l'ombre. Mmh. Donc ça va pas être pratique. Et vous allez pas justement pouvoir être à l'aise dans la salle de bain. Et puis après, la deuxième chose, c'est que, il faut qu'il y ait quand même une lumière assez intense, justement, pour pouvoir se réveiller, pour pouvoir être, c'est la salle de bain, c'est un endroit où on prend sa douche, c'est un endroit qui est plutôt dynamique.

0: Donc, si on se rend dans la salle de bain, c'est pas le
1: bon
0: plan.
1: Donc, on a besoin d'avoir la bonne quantité de lumière, que ça soit pas raté à ce niveau-là. Et puis, à l'inverse, c'est que si vous vous levez en pleine nuit et que vous avez besoin d'aller dans la salle de bain, on peut imaginer justement d'avoir un éclairage beaucoup plus soft pour éviter de vous réveiller et d'avoir quelque chose de beaucoup plus cocoon. Vous allez aux toilettes, donc nous, en tant que concepteurs, on va penser à ces petits détails
0: qui font
1: toute la différence d'expérience utilisateur dont je parlais tout à l'heure, justement pour adapter la lumière, la quantité de lumière. Et puis un autre sujet aussi que je voulais aborder, c'est sur la partie confort visuel, c'est-à-dire que choisir des luminaires qui vont pas éblouir, que vous allez pas avoir
0: la grosse lumière blanche dans les yeux,
1: comme si vous êtes sur une scène et que vous avez projecteur.
0: Et tout ça, on peut programmer, imaginons la salle de bain ou un autre lieu de la maison, la nuit, en disant entre telle heure et telle heure, quand une lumière s'allume, on met pas plein flash, c'est plutôt une lumière douce, comme des lumières avec des détections, c'est-à-dire qu'on se lève de son lit, ça allume vraiment légèrement pour pas qu'on tombe, etc. Ça peut être pas mal.
1: Tout à fait, on peut tout à fait, de façon simple, mettre une horloge pour programmer un flux différent la nuit et le soir et le jour, et que la nuit on se décide d'avoir un point de consigne, donc un niveau qui soit inférieur et du coup qui vous mette pas en pleine lumière comme en plein jour.
0: Bon, c'est vrai qu'avec la technologie, on peut faire des tas de choses. Vous voyez, on va apprendre plein de choses, on va ambiancer effectivement vos lieux de vie. Si vous voulez intervenir, vous pouvez le faire au 0806 00 10 10. Dans un instant, on va accueillir Ulrich qui nous parlera d'ambiance, mais au niveau professionnel, puisque dans sa boulangerie, le comptoir du pain en Haute-Savoie, il a voulu créer aussi une certaine ambiance. Donc, on va le retrouver juste après un petit peu de musique.
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0: Et la musique, c'est celle de Véronique Sanson et son plus grand succès. Ça s'appelle Amoureuse, pour vous souhaiter un très très bon week-end.

0: Véronique Sanson, amoureuse, 9h42.
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0: Bienvenue chez vous, on parle de lumière aujourd'hui, celle qui ambiance votre intérieur, peut-être des ampoules aussi intelligentes qui changent de couleur pour créer une atmosphère unique pour chaque moment de la journée. Vous avez peut-être installé la domotique chez vous, vous avez créé des ambiances, bah vous êtes là où il faut dans Bienvenue chez vous. Vous avez besoin de réponses à vos questions, vous pouvez nous donner vos témoignages au 0806 00 10. On est avec Thierry Jacot, qui est concepteur éclairagiste pour les particuliers et les pros. Thierry, on a parlé tout à l'heure, on donnait l'exemple de la salle de bain, hein, toutes les lumières qu'on peut aussi connecter, programmer, ça c'est la technologie, ça c'est aussi très positif. Et puis les économies d'énergie grâce au LED. Mais là, on va accueillir Ulric, donc, qui est avec nous, qui est boulanger, et qui est là, qui est à la boulangerie de Comptoir du Pain, donc en Haute-Savoie. Bonjour Ulric.
3: Bonjour à tous, bonjour Serge et bonjour Thierry.
0: Merci
3: bonjour,
0: d'être Ulric. Là. Alors Ulric, bonjour. Vous avez fait appel à Thierry pour ambiancer votre boulangerie, donc on peut aussi ambiancer une boulangerie, ça c'est dingue, expliquez-nous.
3: Exactement, ben, en fait, ambiancer une boulangerie, l'éclairer correctement, aujourd'hui, c'est absolument nécessaire. Ça permet d'optimiser les produits, et puis c'est vrai que quand on fait des jolis produits, on a vraiment envie de les mettre en valeur. Et l'éclairagiste, aujourd'hui, c'est indispensable pour tous les commerces alimentaires et même tous les commerces, on va dire, en général.
0: Ouais.
3: C'est de plus en plus dur, on va dire, le commerce, ça devient un petit peu dur. Donc, l'éclairage est quelque chose de primordial.
0: Ouais, donc du coup, ça ressemble à quoi quand vous dites on a ambiancé la boulangerie à la pâtisserie, parce que vous faites aussi des bonnes choses. Comment expliquez-nous un peu ce qu'il y a ? Par exemple, je sais pas, au niveau du où il y a le pain, c'est un éclairage particulier, où il y a les gâteaux, comment ça a été mis en place ?
3: En fait, l'idée c'était de mettre en scène les produits, c'est-à-dire comme si les produits étaient sur scène.
0: Ah oui.
3: Voilà, c'est le produit est l'acteur et le client c'est le spectateur qui rentre comme dans une salle de théâtre. C'est-à-dire que le client lui n'est pas éclairé, il est bon, faut quand même qu'il voit, hein, donc c'est pas dans le noir. Hein, donc, voilà. Et les produits eux sont vraiment mis en valeur. Surtout ce qui est important c'est que nous dans les boulangeries on a une mise en rayon horizontale. Donc pour éviter les ombres et que chaque produit soit éclairé de la même manière, on a créé plusieurs niveaux d'éclairage qui fait D'accord. que la pâtisserie au niveau le plus bas se voit tout aussi bien que le pain. Et ensuite, on va dire que dans les années 2010 ou début 2020, l'éclairage était plutôt fort, blanc, etc. Et là, moi, je voulais quelque chose de plutôt intime, que le client se sente opiné. Donc Thierry nous a conseillé plutôt... notes, on va dire, plutôt jaunes. Et donc, du coup, c'est quelque chose de moiré. Et les clients nous disent, mais on se sent beaucoup mieux dans votre boulangerie, beaucoup mieux chouchouté, on va dire.
0: Donc c'est une belle harmonie. En tout cas, on évite les couleurs, les lumières blanches, blafardes, là, d'hôpitaux, comme on dit souvent. Eh ben, merci en tout cas, Ulric. On rappelle que c'est la boulangerie d'Annecy et du Trège, hein, à Seynod, où vous faites des bonnes choses. Et on salue aussi votre frangin qui est toujours avec vous, Yvan, hein, c'est ça, et toute l'équipe.
3: C'est ça, exactement.
0: Merci de votre témoignage. À bientôt. Et c'est vrai qu'il a raison, Ulric, il parlait des gâteaux ou du pain qui deviennent des stars sur scène. C'est un peu comme dans les stades de foot, vous me disiez ça hors antenne. Pareil, il y a un éclairage particulier pour les joueurs. C'est hallucinant.
4: En fait, quand on éclaire un stade de foot avec retransmission, on va effectivement réfléchir au bon éclairage, la bonne uniformité pour que les joueurs puissent voir le ballon sur l'ensemble du stade. Mais pour les caméras, si on considère que l'éclairage horizontal, les joueurs vont être sombres. Alors qu'il faut effectivement aussi, dans le calcul, dans l'étude, prendre en compte la partie verticale du joueur pour que la caméra, pour que le spectateur puisse bien voir, en fait, comme pour le pain.
0: Comme pour le gâteau,
4: exactement,
0: qu'il n'y a
4: pas l'ombre,
0: c'est ça. Voilà. Et nous, quand on regarde la télé, évidemment.
4: Ce que je voulais rajouter par rapport à tout ça, pour que l'auditeur comprenne, c'est qu'Ulric et tous les clients, que ce soit Kylian, Ulric et d'autres, c'est que nous, chez Light & Scénario Concept, on va les emmener dès le début du projet chez eux avec la 3D de leur univers, avec la déco qui a été conçue par l'architecte d'intérieur ou par le client. Nous, on reprend ça, on met ça dans la 3D. Une 3D qui aujourd'hui est très rapide à réaliser, donc qui limite, on facture pas, ou très peu. Ce qu'on va facturer, c'est plutôt la proposition, la conception lumière. Et le client, le gros avantage, c'est que ça lui permet de se rendre compte de ce qu'il va avoir.
0: Et oui, et d'avoir le résultat final avant le début des travaux.
4: Exactement.
0: Et tout ça. Donc voilà, la lumière en ambiance vos intérieurs, 0806 0018 si vous souhaitez intervenir. Chloé sera avec nous dans un instant. Le temps d'écouter aussi un petit titre de Murrayhead et nous emmène à Bangkok.
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0: voyage sans gaspiller du kérosène. On était à Bangkok avec notre ami Murrayhead. J'ai oublié son nom.
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0: J'ai pas la lumière à tous les étages ce matin, ça tombe bien, on en parle de la lumière, on ambiance vos intérieurs avec la lumière et avec surtout Thierry Jacquot qui est concepteur éclairagiste. Donc on parle des choses très intéressantes, hein. On va pouvoir faire des économies d'énergie en n'utilisant que des LED, et puis on peut ambiancer son intérieur pour finalement un petit budget, vous le disiez tout à l'heure. Alors on a Chloé qui est là avec nous ce matin. Si vous savez pas où aller déjeuner aujourd'hui ou demain, vous allez aux Oies Sauvages, un restaurant festif à Ville-en-Salat. Chloé, elle est avec nous. Bonjour Chloé.
3: Bonjour.
0: Comment
3: bonjour
0: ça va Chloé?
4: Bonjour Chloé.
3: Ça va super. Mon année est un peu courte puisque c'est un restaurant festif. C'est sûr que du coup...
0: Oui, écoutez, on a l'habitude, on sent à votre voix qu'il y a eu quelque chose. Hein. J'ai failli le dire, mais je me suis dit, je me retiens parce que c'est pas très sympa, sympa de dire ça. Alors, on parle d'ambiancer justement nos intérieurs. On a parlé de notre salle de bain, du salon, de la cuisine. Tout à l'heure, dans une boulangerie, vous, c'est dans un restaurant festif. Donc, en fait, on est un peu comme si on était sur scène grâce à ce que vous avez voulu... avoir comme objectif du restaurant, c'est ça, en travaillant avec Thierry?
3: Tout à fait. C'était une construction complètement neuve. On partait vraiment d'un champ. Et puis, grâce à son expertise et des maquettes 3D, en fait, que Thierry nous a proposées, on a même pu vivre vraiment une véritable immersion dans le futur établissement avant même le début des travaux.
0: Ouais, on peut se projeter. En fait, c'est vrai que souvent, on a du mal à se projeter. Quand on achète un lieu, par exemple, même pour vivre un appartement, c'est tout vieux. On se dit, oh là là, mais comment faire? Et avec la 3D, du coup, Thierry, on peut se projeter. C'est
4: exactement
0: ça qui est intéressant.
4: Et se projeter avec la lumière artificielle et aussi la lumière naturelle en plein jour. On peut faire les deux et proposer aux clients de pouvoir se rendre compte dès le début du projet de ce que ça va être.
0: Donc vous avez été surprise un peu de ce qu'on peut faire aujourd'hui avec les nouvelles technologies, c'est ça, Chloé?
3: Alors, surprise, oui, puis en bien, puisque nous, l'objectif vraiment, c'était d'avoir un esprit festif et convivial aux Oies Sauvages. Du coup, il fallait absolument qu'on puisse concevoir une expérience unique, puisque c'était vraiment très important, nous, la lumière dans l'établissement.
0: Super, en tout cas satisfaite du résultat.
4: Et c'est vraiment un établissement super original que je recommande.
0: Bon, et on mange bien chez vous? Qu'est-ce qu'on mange si on vient là, tiens?
3: Alors, en ce moment, étant donné que c'est la période estivale, on mange des braseros, alors des tapas. C'est pas un restaurant traditionnel. Hein.
0: Okay.
3: C'est vraiment une ambiance festive avec des cocktails, des tapas, des choses à partager, et puis des braseros là pour cette période d'été.
0: Génial. Ça s'appelle les Oies Sauvages à Ville-en-Salat. Merci beaucoup Chloé. Vous allez pouvoir vous rendormir un petit peu et vous reposer. À bientôt. Passez une bonne journée. Au revoir.
4: Au revoir Chloé.
0: Thierry Jacquot était notre invité. Il nous a éclairé sur le sujet des ambiances qu'on peut créer à la maison. Et on rappelle que vous pouvez aussi faire... ce qu'il y a de bien avec vous, c'est qu'on peut faire partie intégrante du projet quand on est particulier, professionnel avec vous. Hein, et on travaille ensemble.
4: Tout à fait. Et justement, on organise des formations qui sont prises en charge par les organismes de formation. Nous aussi, on est nous-mêmes organismes de formation. En proposant des stages de co-conception, le client, l'architecte d'intérieur ou le client final arrive avec son projet. Nous, on va pouvoir modéliser et lui expliquer un petit peu la démarche pour que lui puisse faire les autres pièces et sur une journée ou plusieurs journées pour que lui puisse en fait développer son intérieur et créer son ambiance lumière lui-même avec nous.
0: Voilà, on devient acteur de sa propre
4: ambiance
0: lumineuse. Merci Thierry, en tout cas, Jacquot. Toutes les infos sont sur notre site ici.fr. Je vous souhaite une belle journée, à bientôt.
4: À bientôt,
0: allez,
4: merci beaucoup.
0: On va conduire tout de suite avec Louane.
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1: Louane, c'était conduire dans quelques instants. La suite de Bienvenue chez vous et l'actu locale est de retour dans moins d'une minute.
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1: Je vous souhaite de passer un bon week-end avec Ici Pays de Savoie.
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1: Bonne journée avec nous. Vous écoutez Ici Pays de Savoie, il est 10h. Et on retrouve tout de suite les infos avec Tristan, donc ce matin, puisque ici Pays de Savoie, c'est la première radio sur l'actu locale.
7: L'élection municipale va-t-elle devoir être rejouée à Servoz, en Haute-Savoie, petite commune près de Chamonix? Le tribunal administratif annule le scrutin de mars dernier à cause d'irrégularités et considère que les électeurs n'ont pas pu s'exprimer. Les bulletins de la liste opposée au maire sortant n'étaient pas conformes. Ils ont tous été comptés comme nuls. Nicolas Évrard a donc été élu à 100% des voix. De nouvelles élections doivent donc avoir lieu, sauf si le maire fait appel. Un parapentiste transporté à l'hôpital, il a raté son atterrissage à Annecy hier en début d'après-midi au niveau du Bois du Boucher. Il est polytraumatisé. À Aix-les-Bains, un camion s'est encastré dans le pont SNCF, celui qui enjambe le boulevard Maréchal de l'Astre de Tassigny. Le choc a plié la remorque. Il n'y a pas eu de blessés. La mort du sociologue et philosophe Edgar Morin, à l'âge de 104 ans, c'est sa famille qui l'a annoncé ce matin à nos confrères de France Inter. Pluie de réactions depuis tout à l'heure. Edgar Morin a traversé le siècle en l'éclairant, dit il y a quelques minutes par exemple, l'ancien président François Hollande. La pression était trop forte. Patrick Bruel, visé par plusieurs plaintes pour viol et agression sexuelle, annule ses concerts jusqu'en septembre. Pas de festival de l'été donc, pour ne pas troubler la sérénité de ses manifestations, selon les mots de sa société de production. Pour l'instant, les dates d'octobre et de novembre sont maintenues, dont celle au Phare de Chambéry. Patrick Bruel se retire également des Enfoirés, les spectacles au bénéfice des Restos du Cœur. C'est fait, les épreuves de patinage artistique et de hockey sur glace se dérouleront autour de Lyon en 2030 à l'occasion des Jeux Olympiques d'hiver. Ce ne sera donc pas à Nice. La ville était pourtant candidate pendant de longs mois, mais le nouveau maire, Éric Ciotti, s'opposait à l'accueil des compétitions de hockey à l'Allianz Rivera version couvert. Les alternatives n'ont pas convaincu le comité olympique. Ça, c'était hier soir à l'Allianz Rivera de Nice, justement un match de foot 4-1. Les Aiglons se maintiennent en Ligue 1 en face. La désillusion pour Saint-Etienne qui restera donc en Ligue 2 la saison prochaine. C'était le match barrage retour. Et puis le foot aujourd'hui, c'est la Ligue des Champions. La finale est le grand jour pour le PSG qui affronte Arsenal à Budapest à 18h. Les Parisiens ont remporté le titre l'année dernière et espèrent ramener une deuxième étoile européenne.
1: La route, tout de suite Tristan, oui. Avec du côté du tunnel du Mont-Blanc, quelques ralentissements. On a aussi la route pour aller au Grand Médiéval avec deux parkings qui sont prévus, avec des navettes gratuites au départ du Moncion et au départ de Copodé au parking de l'autoroute. La météo, c'est du beau pour aujourd'hui, jusqu'à 32 degrés pour les maxis en pleine.
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2: Je ne sais pas si ça vous est déjà arrivé, mais parfois dans certaines fêtes de famille, on départage les hommes et les femmes, et puis alors on chante.
3: Ah oui, on mélange pas.
2: Non.
3: D'après, il y a la consanguinité, tout ça.
2: Il y en a qui disent « j'aime l'ail » et les garçons disent « j'aime l'oignon, j'aime l'ail ».
3: Ah bah ouais, j'aime les deux.
2: Ça va, Christophe ?
3: Oui, super. Non, mais c'est vrai, on fait ça dans les...
2: Oui, bien sûr.
3: J'ai jamais assisté à ça. Mais tout va bien. Bonjour Karen, bonjour à tous. Alors, et j'aime les deux. Moi, je veux tout beaucoup.
2: J'adore les oignons. C'est une bonne tarte aux oignons. Alors, ce matin, on va parler des oignons qui ont été semés cet hiver. Parce que si on est maintenant dans la saison où tous ceux qui ont un jardin, ils passent leur week-end pour semer, planter, désherber, on a eu l'occasion de voir dans ce rendez-vous que certains vont au jardin tous les jours et toute l'année, pas seulement quand le printemps est là. C'est le cas des Douardeaux à Saint-Jean-de-Maurienne.
3: Oui. Et à Saint-Jean, je crois que tous ceux qui s'intéressent plus ou moins au jardin connaissent Eduardo et prennent bien souvent son jardin en exemple. Pour vous le situer, il est pas très loin de la belle gare toute neuve de Saint-Jean. Et on le voit, son jardin, quand depuis Saint-Jean, on va vers la zone commerciale. Son grand jardin, il est un peu en contrebas de la route, juste avant le pont qui enjambe l'Arvent. Et Eduardo, dans son jardin, je crois qu'il achète pas grand-chose parce qu'il fait lui-même ses plants et généralement, il les fait avec ses propres graines.
4: Ça, c'est des oignons que j'ai replantés pour faire la semence.
3: Donc ça, c'est des oignons que vous allez laisser monter en graines?
4: Ouais.
3: Alors, c'est des oignons que vous avez mis quand?
4: Ça, là, ça fait un mois que je les ai mis.
3: Non, mais vous mettez quoi dans votre jardin pour que ça pousse aussi vite?
4: Rien. Ça fait un mois, pas pousse.
3: Mais ça, c'est des oignons, déjà, que vous aviez...
4: L'année passée.
3: Les oignons de fin de saison dans la cave, là, qui commencent à germer.
4: Je le mets là.
3: Et avec ça, vous faites vos graines.
4: Oui.
3: Ensuite, les graines, où est-ce qu'on va aller? C'est là-bas. Ils ont été semés il y a combien de temps?
4: Ça fait déjà un mois de février, j'ai semé.
3: Semé en février, ça permet de rappeler que les oignons, ça craint pas le froid.
4: Oui, ça craint pas le froid, mais bon, je peux presque en moi pour que je commence à sortir.
3: Donc là, c'est sous ce qu'on appelle un châssis, hein, donc c'est entouré de verre. Un petit grillage par-dessus, parce que c'est quoi? C'est les oiseaux qui viennent vous embêter?
4: Oui, pour les oiseaux et même les chats qui passent. Ça reste couvert jusqu'à ce que ça sorte. Après, ça fait bon, j'enlève.
3: Et alors là, maintenant, c'est une forêt d'oignons. Il y en a des milliers et des milliers.
4: Bah oui, il y en a beaucoup.
3: Alors, pour l'instant, les oignons, ça fait 2-3 petites tiges, un petit peu comme la ciboulette. À quel stade vous allez les repiquer?
4: Là, dans 15 jours, je vais la repiquer.
3: Ça demande quoi ensuite? C'est une plante gourmande, l'oignon?
4: Bon, non.
3: Ça pousse tout seul?
4: Ah non, il faut couper aussi, hein. Il faut arranger, il faut les piocher, il faut enlever la gerbe, il ne faut pas laisser monter la gerbe, sinon après ça ne donne rien de tout. Hein. Ils sont là tous les jours.
3: Donc là, ils vont rester jusqu'à juillet, août, ça va dépendre?
4: Fin juillet, on j'arrache, hein. C'est bon. Hein. En principe, disent qu'il faut j'arracher avant le mois d'août.
3: Et alors, à quel moment on voit qu'on peut le cueillir?
4: Quand l'oignon, la vie, commence à venir en poujol. Après, on casse un peu les tiges pour que ça sèche un peu, puis on j'arrache.
3: Quand l'oignon est bien formé, qu'on sent que c'est mûr, on casse le feuillage?
4: Oui, quand ça commence à venir déjà un peu jaune, puis on casse un peu. Elle dit que ça grossit encore un petit peu, je sais pas. Et ma femme, après, il fait des tresses.
3: Ah oui, elle fait des tresses?
4: Il n'y a pas d'hiver, on la met à la cave pour pas que ça gère.
3: Et puis chaque année, au printemps, vous en prenez quelques beaux qui commencent à germer pour refaire les semences et recommencer?
4: Oui, c'est là que ça semble que sont les meilleurs. On la regarde, ça repousse.
3: Quand on fait ses graines, il faut garder toujours les plus beaux légumes.
4: Bah oui, c'est ça. Toujours les plus bons, il faut les garder. Hein.
3: Vous avez un jardin qui fait 20 mètres sur 40.
4: Même plus.
3: 1000 mètres carrés, quoi, alors.
4: Ouais.
3: Qu'est-ce que vous faites de tous ces légumes?
4: Bah, je garde pour moi, pour mes enfants. Et puis le reste, je donne. Et là, quand tu viens, je le donne comme ça.
3: Là, des oignons, par exemple, vous allez en repiquer combien? Là, il y en a des dizaines de milliers.
4: Ben, je plante tout ce que j'ai à planter. Puis il y en a des gens qui font du jardin et viennent chercher.
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2: Un jardin, c'est bien plus qu'un espace vert, Christophe.
3: Oh bah oui, parce qu'il y a aussi plein de couleurs dedans, il n'y a pas que du vert.
2: Oui, c'est aussi un endroit de bien-être, et pour le sublimer, bah, tu es là tous les matins avec nous.
3: Ah bah oui, bah, je rentre dans un jardin, il est sublimé, bah, ça c'est oui. Merci Karine, merci. Bonjour à tous, merci.
2: Voilà, on l'applaudit.
3: Quel accueil.
2: Bravo. Au milieu des aromatiques, parce que évidemment, on va en parler un petit peu ce matin. Souvent, ce qui motive les jardiniers à faire un potager, c'est soit l'envie de manger sain et naturel, soit la gourmandise, on est d'accord.
3: Soit les deux.
2: Bah ouais, à savoir manger bon, ça on connaît bien tous les deux. Et dans ce cas, en plus de ces légumes, on va généralement trouver de nombreuses plantes aromatiques dans notre jardin.
3: Eh ben oui, c'est le cas entre autres chez Jean à Balmont. On avait déjà eu l'occasion de le rencontrer, Jean. Il cultive une grande diversité de fruits, de légumes. Et au rang des aromatiques, on trouve quelques plantes qui immanquablement vont évoquer le soleil. C'est le cas, entre autres, du basilic, le fameux basilic. Jean en cultive beaucoup. Et comme pour la plupart des plantes de son jardin, il fait ses semis lui-même.
4: J'en fais depuis des années et des années. Et puis j'en donne à droite à gauche. Mais je les réussis pas trop mal, ça va. Là, après, ils vont en pleine terre. Hein.
3: Vous en faites deux variétés. Il y a le fameux basilic à grosses feuilles. C'est celui-là qu'on appelle le pistou, je crois.
4: Tout à fait,
3: un basilic à petites feuilles.
4: Voilà. Oui, c'est du fin vert qui me semble, moi, être plus odorant. Et puis aussi qui est joli. On peut faire une allée avec. Ça fait des belles petites boules, un petit peu comme du buis. Ça forme tout seul, mais c'est vraiment bien. Et ils sont aussi faciles à conduire l'un comme l'autre. Le problème du basilic, c'est surtout les arrosages. Celui qu'on achète en pot, tout fait, souvent on le perd parce que on les arrose. Mais si on regarde le pied, il devient tout marron et il pourrit. Ils ne sont pas faits pour être gardés. Hein.
3: Généralement, ceux qu'on achète en plus sont très serrés. Ça fait des bouquets qui sont très denses.
4: Oui.
3: Souvent, on dit qu'il faudrait les rempoter.
4: Même en les repotant, on n'arrive pas à les tenir. Il n'y a rien à faire. Alors que ceux-là, oui, ils sont serrés. Regardez, il y a 7-8 brins minimum.
3: Oui, 7-8 brins. Il n'y en a pas une vingtaine comme dans les pots qu'on achète.
4: Quand même pas. Hein. Non.
3: Alors, comment on réussit un semis de basilic?
4: Moi, je sème tôt. Hein. Là, je les ai semés début mars. Cette année, ça a levé vite, mais des fois, il faut une bonne quinzaine pour que ça... Il faut que ce soit à la lumière. Et puis, ils poussent tout doucement. Je fais un premier piquage en micromotte. Puis après, quand ils sont bien développés, ben, je les remets dans des godets comme ça.
3: Ça a besoin de chaleur, quand même.
4: Ça a besoin de chaleur, oui. Mais je crois que c'est surtout la lumière qui fait que...
3: Bon, si on veut les semer tôt, ça veut dire qu'il faut avoir soit, comme vous, une véranda ou une serre.
4: Ou une serre, oui. Mais le problème après de la serre, s'il fait peut-être trop chaud à des moments donnés, on n'arrive plus à contrôler. Après, ça pousse. Dans la véranda, moi, quand il fait 15 degrés, c'est tout le maximum, hein, parce qu'elle n'est pas chauffée. Hein. Et donc, ça ralentit un peu la pousse.
3: Bon, alors si on n'a pas ni serre ni véranda, est-ce qu'on peut attendre un petit peu et semer son basilic maintenant?
4: Tout à fait. J'en semerai toute l'année. Ça m'est arrivé aussi de les avoir mis, par exemple, en pleine terre, et puis de se retrouver avec des hordes de limaces qui m'ont tout avalé et de refaire un semis. Mais je l'ai même fait au mois d'août, et ça a marché, sans problème.
3: Bon, si on veut le garder un petit peu son basilic, il ne faut pas le laisser monter en fleurs?
4: Alors moi j'utilise les fleurs pour les faire macérer dans de l'huile ou dans du vinaigre. Ça me permet d'avoir encore le goût du soleil, même pendant l'hiver, voilà.
3: Ce qui veut dire que dès que les fleurs se forment, vous les cueillez au fur et à mesure?
4: Oui, au fur et à mesure, oui. Mais quand même si j'ai pas besoin de mettre dans du vinaigre ou de l'huile, je les retire, ça les évite de monter en graines.
3: Et alors après, vous en faites quoi dans la cuisine? Parce que comme vous êtes aussi le roi de la tomate, le basilic, ça va bien avec?
4: Oui, on le met tout le temps. Puis même après, quand on fait de la cuisine, mon épouse, elle met des feuilles sèches dans sa cuisine, dans une ratatouille. Même dans une salade, même l'hiver, on retrouve un petit peu le goût, si on n'a plus assez de vinaigre aromatisé, on retrouve un peu le goût de l'été, c'est bien.
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1: Allez, on vous emmène à Sciez-sur-l'Aimant, sur la plage, puisque jusqu'à 20h a lieu ce rendez-vous, la table des copains. Ça a d'ailleurs démarré hier soir avec une fête qui a commencé avec un concert de Mathieu Bost et de Mario Démile et Images, et ça se poursuit aujourd'hui. Donc place à la grande table avec l'association des Bons Vivants qui organise ce rendez-vous. Artisans, fromagers, charcutiers, vignerons seront là. Il y a un village culinaire avec notamment des choses à goûter, de la cuisine en continue jusqu'à 15h, un village viticole, et puis concerts et animations aussi tout au long de ce samedi avec une bandade orchestrée par les Funky Brass et également le concert de l'artiste Tips. Puis je vous rappelle que la table des copains, c'est un cochon à la broche qui a été réalisé, plusieurs cochons à la broche pour 1500 à 2000 convives. C'est à la plage de Sciez-sur-l'Aimant tout au long de ce samedi avec votre radio locale ici, Pays de Savoie.
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2: Le rendez-vous du conseil pratique avec toi, Sylvia, ce matin, nous allons parler de job d'été pour les jeunes.
3: Oui, parce qu'en fait, ma nièce de 15 ans me disait l'autre jour qu'elle aurait bien aimé trouver un petit job pour cet été, pour se faire un peu d'argent de poche. Alors je me suis dit, 15 ans, c'est peut-être un peu juste. J'ai demandé à Béatrice Renard-Marcillier, les juristes en droit social en Savoie. Je lui ai donc demandé si ma nièce de 15 ans avait le droit de travailler.
4: Alors, le principe, c'est que normalement, il n'y a pas de travail avant 16 ans. Mais, comme tout principe, il existe des exceptions. Donc, pour les jeunes de 14 à 16 ans, à condition de respecter certaines règles. Donc, notamment, un mineur de moins de 16 ans peut travailler, mais uniquement s'il travaille pendant des vacances d'au moins 14 jours, donc ce qui est le cas des grandes vacances d'été. Et il doit aussi bénéficier d'un repos continu d'au moins la moitié de la durée totale de ses vacances. Ce qui veut dire que pour les 2 mois de vacances d'été, il peut travailler un mois maximum. En plus, donc, l'employeur doit demander et obtenir absolument l'autorisation de l'inspection du travail. Et sinon, il existe aussi des exceptions pour certains jeunes. Ce sont ceux qui travaillent dans les secteurs artistiques, donc le spectacle, le ciné, la TV, le mannequinat, ou alors qui travaillent dans un établissement familial, mais uniquement pour des tâches qui sont légères et sans danger. Donc en résumé, oui, c'est possible, mais sous condition.
3: Et alors mon neveu qui lui a 17 ans, ça veut dire qu'il peut travailler sans souci ?
4: Alors oui, mais à condition que ses parents donnent une autorisation écrite pour qu'il travaille et qu'il perçoive une rémunération. Par contre, il faut faire attention car de nombreux travaux sont interdits aux mineurs, donc par exemple le travail en hauteur, les travaux qui exposent à des risques électriques, la conduite de tracteur, le contact avec des animaux dangereux ou venimeux, le service dans un bar, donc attention dans les restaurants, et les jobs qui peuvent exposer le jeune à des représentations bien sûr à caractère pornographique ou violent. Alors la liste est longue, là j'ai pas tout énuméré, elle est prévue par le code du travail. Pour travailler, donc un jeune doit bien entendu, comme tout salarié, signer un CDD en bonne et due forme, être déclaré à l'URSSAF, passer une visite médicale, et là, vu qu'il est mineur, il doit la passer avant le premier jour du travail, à la médecine du travail. Il doit être bien sûr inscrit sur le registre du personnel de l'entreprise et suivre une formation à la sécurité de son poste de travail dans l'entreprise.
3: Et est-ce qu'un mineur peut travailler 8 heures par jour comme n'importe quel salarié ?
4: Alors, s'il a moins de 16 ans, non. C'est 7 heures par jour maximum et 35 heures par semaine. Et il doit bénéficier d'un repos quotidien de 14 heures consécutives. S'il a entre 16 et 18 ans, oui, il peut travailler 8 heures par jour, mais toujours dans la limite de 35 heures par semaine. Et il doit bénéficier d'un repos quotidien de 12 heures minimum. Le jeune mineur ne peut pas travailler plus de 4h30 d'affilée sans pause. Et il doit être obligatoirement en repos le dimanche. Et il ne peut pas travailler ni la nuit, ni les jours fériés.
3: Et combien il gagne, le jeune ?
4: Alors, en principe, c'est le SMIC au minimum, comme pour tout salarié. Mais l'employeur peut pratiquer un abattement de 20% en moins pour un jeune de 16 à 17 ans et de 10% pour un jeune de 17 à 18 ans. Alors, il faut savoir que le jeune a droit au ticket restaurant si les salariés de l'entreprise y ont droit. Et en fin de contrat, comme tout salarié en CDD, il touche l'indemnité compensatrice de congés payés de 10%. Par contre, il n'a pas droit à la prime de précarité qui est normalement due en fin de CDD si le CDD couvre les vacances scolaires ou universitaires.
3: Et sur quel compte est versé son salaire ?
4: Si le jeune est mineur, donc son salaire est versé sur le compte de son représentant légal, donc généralement un des deux parents. Mais si le parent donne une autorisation écrite pour qu'il perçoive directement son salaire, il peut être versé sur un compte au nom du mineur.
3: Merci Béatrice Renard-Marcillier. Voilà, vous savez tout sur les jobs d'été pour les jeunes. Et si le droit social, le droit du travail vous intéresse, sachez que vous pouvez vous abonner à la page Facebook de Béatrice qui s'appelle Légis Savoie et qui vous tient au courant de toute la jurisprudence du droit du travail. Je vous mets le lien sur notre site internet dans la rubrique du conseil pratique.

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2: La cuisine ce matin qui nous emmène ailleurs.
3: Absolument. Mais avec des produits d'ici.
2: Le sirtaki, ça c'est chouette, ça nous emmène directement donc en...
3: En Grèce, bien sûr.
2: La Grèce, la Crète, et forcément, quand on évoque ces pays-là, on peut penser à, aux feuilles de vigne que l'on a là-bas, ça fait partie de la gastronomie grecque, mais qu'on peut faire aussi à la maison avec nos propres feuilles de vigne, c'est ce que vous allez nous proposer Thierry.
3: Absolument, moi j'ai planté une vigne à la maison en Chartreuse, alors la Chartreuse n'est pas réputée pour ses raisins ni pour son vin, mais par contre, les vignes poussent, et notamment en début d'année, on a des belles feuilles bien tendres, bien vertes claires. Et c'est essentiellement pour ça que j'ai mis la vigne, parce que à partir du 15 août chez nous, les raisins commencent à être piqués et on ne peut pas en faire grand-chose, ils mûrissent rarement. Par contre, au printemps, j'adore, vous allez récolter vos feuilles de vigne et vous faites les fameuses dolmas à la mode savoyarde. Alors tout simplement, on en profite puisqu'on est dans le jardin, on ramasse des feuilles de vigne, on les prend relativement grandes et vert clair avant qu'elles tournent au vert foncé de façon à ce qu'elles soient bien tendres. Moi ça se passe pas trop mal parce qu'à un mètre de la vigne à peu près, j'ai planté des petits pois. Donc je vais récolter aussi quelques gousses de petits pois et puis je vais prendre de la coriandre. Tout ça se trouve au jardin et on va rentrer en cuisine. Alors une fois en cuisine, on lave à l'eau fraîche nos feuilles de vigne, puis on les poche pendant une minute trente, dans de l'eau bouillante, et on les ressort, on les égoutte. Dans un bol, on va mettre du riz, dans lequel je vais mettre une cuillère d'huile d'olive, un petit peu de sel, un petit peu de poivre. J'ai parlé de petits pois, j'ai parlé de coriandre. Eh bien, je vais mettre quelques petits pois, mais alors vraiment très très peu, de façon à ce qu'on en ait un ou deux dans chaque dolmas, mais pas plus. Et puis la coriandre, on va la ciseler très très finement et l'incorporer à notre riz. Donc une fois qu'on a ces préparations, je pose sur la planche à découper une feuille de vigne et je mets une petite cuillère à soupe de mélange de riz et je prends soin de prendre chaque fois un ou deux petits pois avec. Ensuite, c'est là qu'il y a un petit tour de main. On va rouler nos feuilles de vigne. Alors tout simplement, on pose la cuillère au milieu de la feuille, puis on rabat le bord droit sur le petit tas de riz, le bord gauche sur le petit tas de riz et donc sur le bord droit. Puis on vient rouler et ensuite on dispose dans un plat allant au four. On les pose les unes à côté des autres, on remplit tout le fond du plat et puis soit on a un bouillon cube, mais le mieux c'est d'avoir une carcasse de volaille du dimanche avec lequel on a fait un bon bouillon de volaille. On mouille nos feuilles de vigne jusqu'à hauteur avec ce bouillon de volaille. Puis sur le dessus, on pose un papier sulfurisé que l'on aura percé au milieu. On aura fait un petit puits au milieu pour que la vapeur s'échappe. Et on va mettre une assiette à l'envers dessus pour maintenir du poids de façon à ce que les feuilles ne s'ouvrent pas en cuisant. Et on va mettre ça dans un four à 160-170 degrés pendant une grosse demi-heure. 40-45 minutes, suivant la quantité que l'on aura et puis suivant le type de four. Et on va laisser ensuite refroidir ça dans la casserole et on va se régaler de manger ça froid le soir en entrée avec une bonne salade ou pourquoi pas les retiédir et les manger chaudes avec une petite sauce tomate, c'est pas mal non plus.
2: Ah, les feuilles de vigne farcies comme en Grèce sont un vrai délice, tendres, parfumées, pleines de soleil, elles nous rappellent les tables conviviales et les saveurs du Sud. À tester absolument et la recette est à réécouter sur ici.fr.
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2: Pierre Donoré, on le fait.
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2: Auteur, compositeur, interprète, l'annécien Pierre Donoré, avec son optimisme militant, se définit comme un troubadour accroche-cœur. Amoureux des mots, de la vie, de l'amour, son nouveau single est une invitation à suivre ses envies et à passer à l'action.

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1: 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Belle journée, 11h. 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
2: Bonjour Xavier, bonjour à tous. Du jamais vu depuis les Jeux de Paris, un dispositif des forces de l'ordre hors normes ce soir partout en France pour la finale de foot de Ligue des Champions qui oppose le PSG à Arsenal. De nombreux supporters vont la suivre devant un écran géant ou dans un bar. 22 000 policiers et gendarmes seront mobilisés sur tout le territoire. Un an après un premier sacre du Paris Saint-Germain et de nombreuses dégradations et violences dans la rue. Coup d'envoi du match à Budapest en Hongrie à 18h. À Servoz, en Haute-Savoie, retourne aux urnes. Probablement, le tribunal administratif vient d'annuler l'élection municipale dans cette petite commune près de Chamonix pour irrégularité du scrutin. Le maire sortant, Nicolas Evrard, a été élu avec 100% des voix. Les bulletins de vote de son adversaire ont tous été considérés comme nuls. Il manquait plusieurs informations obligatoires dessus. L'opposant en question, Henri-François Morand, se félicite de la décision du tribunal. Il avoue une erreur qui aurait pu être évitée. Il dit attendre ce nouveau scrutin pour qu'il y ait une opposition au conseil municipal, mais le maire peut encore faire appel. Emmanuel Macron rend hommage ce matin à un soldat de la Résistance, militant et affranchi, écrivain et penseur du siècle. Edgar Morin est mort, le philosophe et sociologue avait 104 ans. Les réactions politiques se multiplient depuis ce matin, à gauche comme à droite. Encore un record battu, trop de monde dans les prisons, plus de 88 000 détenus en France. La densité carcérale est particulièrement alarmante dans les maisons d'arrêt, où sont les détenus qui ont les plus courtes peines ou les personnes en attente de jugement et donc présumées innocentes selon les données du ministère de la Justice. Et puis un coup d'œil sur le Giro d'Italia, le Tour d'Italie en cyclisme. Aujourd'hui, une étape de montagne, 200 km, au lendemain de la victoire de Sepp Kuss à 2 jours de l'arrivée à Rome.
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0: On est là tous les jours 11h midi avec des questions à vous poser, des cadeaux à vous offrir, 50 euros de carte essence à gagner peut-être pour Audrey. Bonjour Audrey.
3: Bonjour.
0: C'est un plaisir de jouer avec vous. Vous allez vous livrer à nos trois épreuves différentes. À chaque fois, il y a 6 points à marquer. Si vous êtes la meilleure candidate du jour, et ben voilà, ben vous les gagnez, ces 50 euros. Je vous propose qu'on attaque immédiatement, sans perdre de temps, avec l'épreuve musicale. Je vous propose de faire une espèce de « n'oubliez pas les paroles ». C'est-à-dire que je vais vous faire écouter des chansons et la chanson va s'arrêter et vous allez devoir trouver le mot manquant dans la chanson. Si vous me donnez la bonne réponse sans que je vous fasse de proposition, ce sont 3 points. Et si vous avez la bonne réponse avec mes propositions, c'est 1 point. Le premier extrait, c'est celui-là.

0: Alors, est-ce que vous l'avez sur des je dors plus la nuit, je fais des voyages sur des bateaux qui font naufrage, je te vois toute nue sur du satin et j'en dors plus, viens me voir quoi, Audrey? Avec ou sans proposition?
1: Avec proposition.
0: Et j'en dors plus, viens me voir. Gamin, viens me voir. Demain ou viens me voir très loin?
1: Demain.
0: On écoute.
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0: Voilà, c'est ça qui chantait Richard Cocciante dans Le Coup de Soleil. C'était Demain. On continue avec Louane. Je crois que

0: tu me regardes, je baisse un peu quoi, Audrey? Avec ou sans proposition?
1: Avec.
0: Je baisse un peu les bras, les yeux ou la garde?
1: La garde.
0: On écoute.
2: Mais quand tu me regardes, je baisse un peu la garde.
0: Oui, c'est vrai que je baisse un peu la garde, c'est mieux que je baisse les bras ou je baisse les yeux pour la rime. Voilà.
1: Oui.
0: C'est comme ça que vous avez fait, vous vous êtes dit, bon, ça rime, j'y vais.
1: J'avais un petit doute.
0: Bon, deux points pour vous, c'est pas mal pour commencer. L'épreuve, je dois le dire, est assez difficile. Donc, vous en sortez bien avec ces deux points que vous avez récupérés. Mais maintenant, il faut aller en marquer encore plus dans notre deuxième épreuve. L'épreuve autour des Pays de Savoie, elle arrive dans quelques secondes. Belle journée avec ICI.
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0: Merci de nous avoir choisis. Belle journée, bon week-end.
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0: Audrey est avec nous. Audrey a marqué 2 points et vous jouez pour gagner 50 euros de carte carburant. C'est pour le meilleur candidat du jour. Et Audrey, c'est la deuxième épreuve que je vous propose maintenant. L'épreuve autour de la région, l'épreuve autour des Pays de Savoie. Alors, il n'y a pas vraiment de thème. Enfin, je sais pas. Comment dirais-je ? C'est juste que j'ai découvert une stat et je me suis dit, tiens, faut que j'en fasse une question. Le département de la Savoie est le premier producteur national d'un type d'énergie. Voilà, c'est la question que je vous pose. À votre avis, le premier producteur national de quel type d'énergie ? Le département de la Savoie.
3: Je dirais électricité.
0: J'ai besoin d'un peu plus d'infos. Mais oui, vous avez l'idée. Mais quoi comme électricité? Alors, en plus, je suis sûr que vous l'avez déjà vu. C'était l'hydroélectricité avec.
3: Oui, hydroélectricité, ouais.
0: Avec les barrages, avec il y en a plein des barrages.
3: Barrage de Roseland.
0: Oui, voilà. Ouais, exactement. Etc. Bon, j'avais prévu de. Je vous en mets quand même. Hein. Voilà, je vous mets quand même un point parce que vous m'avez dit électricité. Donc voilà, on est les premiers, c'est bien de le dire aussi, on est fort, super, donc je le dis. Et je continue avec une nouvelle question, je me suis dit que je vais vous poser une question autour de l'eau, autour des lacs. Lequel de ces lacs n'existe pas ? Est-ce le lac des Mines d'Or, le lac de la Bourre ou le lac Saint-Guérin ?
3: Le deuxième.
0: Le lac de la Bourre n'existe pas à votre avis ? C'est une bonne réponse. C'est une bonne réponse. Vous les connaissez les deux autres alors ? Le lac des Mines d'Or et le lac Saint-Guérin ?
3: Oui.
0: Les deux, vous les connaissez ?
3: Oui.
0: Ah bah allez-y. C'est
3: très joli coin.
0: Parlez-moi un peu, le lac des Mines d'Or, on est dans quel coin ? Ça ressemble à quoi ? Racontez-moi.
3: On est du côté de Montrion, Rivière-en-Vert, de ce côté-là de la Haute-Savoie. Et c'est très sympa comme coin.
0: Vous y allez souvent dans ces coins-là ? En promenade ?
3: Ça m'arrive, oui.
0: Ouais.
3: Oui.
0: Bon, ben écoutez, voilà. Et puis tiens, le lac Saint-Guérin, on est dans le Beaufortin, le lac de la Bourre sort de mon esprit tordu. Nouvelle question, toujours autour de l'eau. Après le Rhône, en longueur totale, quel est le cours d'eau le plus long des Pays de Savoie ? Tout en sachant que je compte aussi les kilomètres de ce cours d'eau qui ne sont pas en Savoie et en Haute-Savoie, qui sont dans d'autres départements. Donc quel est le cours d'eau le plus long des Pays de Savoie après le Rhône ? Vous le connaissez forcément. Ouais, vous connaissez son nom, j'en suis certain.
3: Oui, je pense que je le connais, mais.
0: L'Isère, vous en avez entendu parler ?
3: Ah oui, oui.
0: Ouais, c'est ça, c'est la rivière de l'Isère qui parcourt 286 km au total. Pour comparer, par exemple, Larves, on aurait pu y penser quand je me suis posé la question, je me suis dit, ah, peut-être que c'est Larves. On est à 107 km pour Larves. Donc,
3: oui, voilà. Je pensais à Larves au début parce que c'est mon secteur, mais c'est vrai que j'avais un petit doute.
0: Ouais, l'Isère, c'est un peu plus, même le double en fait. 286 km. 3 points donc pour vous. Vous avez combien ? Vous aviez 2 avant, ça nous fait 5. Restez avec nous, il y a l'épreuve surprise qui arrive dans un instant. C'est ici Pays de Savoie que vous avez choisi pour vous accompagner en ce week-end.
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0: Belle journée, bon week-end avec Ici Pays de Savoie.
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0: Et nous sommes toujours avec Audrey. Vous avez un total de 5 points pour le moment. Et c'est la dernière épreuve pour vous dans le Reblochon Show. 3 épreuves pour chaque candidat. Et le meilleur gagne le cadeau. 50 euros d'essence aujourd'hui. Alors maintenant, je vais vous faire jouer avec une info que j'ai vue sur les réseaux et qui m'a fait rigoler. Voilà, je dois bien vous le dire, ça m'a fait marrer. Et donc, je vais vous laisser 30 secondes pour trouver la fin de l'info. En me posant des questions, je vais vous aider, Audrey. Alors, au Bangladesh, il y a un animal, c'est un buffle ou un bufflé, je crois. Il est devenu une célébrité parce qu'il ressemble à un humain très connu. Je vais vous laisser 30 secondes pour identifier cet humain, cette célébrité. À votre avis, le buffle ressemble à quelle célébrité? Sachez que c'est un homme vivant et réel.
3: C'est un français?
0: Non, pas français.
3: Il est anglais, américain.
0: Américain, oui, très connu.
3: Est-ce que c'est un acteur?
0: Non, pas acteur. Non.
3: Donald Trump?
0: Exactement, oui, c'est ça. Il y a un buffle qui ressemble à Donald Trump. C'est un buffle albinos, il a une mèche. Ses propriétaires le brossent. Il ressemble à rien. Il ressemble donc parfaitement à Donald Trump. 4 points pour vous. Nickel. Continuons, j'ai une toute dernière question. Et là, il n'y en aura plus après. Ce sont 2 points supplémentaires. Je me suis dit que j'allais vous poser une question autour des présidents américains. Quel président américain a été le plus vieux lors de son investiture? Est-elle plus vieux lors de son investiture? Est-ce que c'est Trump, Biden ou Lincoln?
3: Biden.
0: Joe Biden était un petit jeuneau comparé à Donald Trump. Bon, beaucoup d'écart. Hein. Ils avaient tous les deux 78 ans lors de l'investiture.
3: Ouais,
0: la deuxième, en tout cas, pour ça. Trump. Mais donc, Trump, c'était le plus vieux. Voilà, il n'y a pas plus vieux.
3: D'accord. Je pensais que c'était l'inverse.
0: Oui, j'ai fait exprès. C'était un petit piège. C'est pour ça que j'ai mis Joe Biden. C'était un petit piège. Mais bon, écoutez, vous avez déjà marqué 4 points avant, donc vous avez 9. C'est un très bon score, Audrey. Et ça suffira peut-être pour gagner les 50 euros de carte essence. Peut-être à tout à l'heure, Audrey.
3: Merci beaucoup.
0: Merci. Ah tiens, dites-moi avant de partir, comment s'appelle votre radio locale en Savoie et en Haute-Savoie?
3: Eh ben Ici Pays de Savoie.
0: Merci Audrey, nous on continue à jouer avec un nouveau candidat dans un instant.
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0: Des ateliers pour tous et la remise de prix du jury avec 6 jardins éphémères qui ont été imaginés par des paysagistes, des artistes et des étudiants qui vont jouer avec les formes, les couleurs et les émotions. Vous allez pouvoir les contempler jusqu'au 25 septembre et ensuite voter pour votre jardin préféré avec ce festival qui se clôturera le 3 octobre prochain. C'est donc à Albertville tout au long de ce samedi. Je vous rappelle également que si vous souhaitez annoncer une manifestation, vous pouvez nous déposer un message vocal sur notre WhatsApp ici Pays de Savoie au 04 79 265 333 et on les diffusera chaque week-end.
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0: C'est tous les jours, hein, du lundi au dimanche, on est avec vous, avec des épreuves à vous proposer et des cadeaux à vous offrir. 50 euros de carte essence, peut-être pour Émilie aujourd'hui. Bonjour Émilie.
3: Bonjour.
0: Alors, Émilie, il va falloir battre Audrey qui a joué juste avant vous. Audrey a marqué 9 points. Faut faire mieux qu'elle, voilà. Je vous le dis, faut faire mieux qu'elle pour les gagner, ces 50 euros. Ça va le faire, hein?
3: On va essayer.
0: Oui, oui, oui. 6 points marqués sur chaque épreuve. Il y en a 3. La première, c'est la musique.
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0: 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Je vous propose de jouer sur le même principe qu'Audrey tout à l'heure. N'oubliez pas les paroles. Je vous fais écouter une chanson. La chanson s'arrête et vous devez trouver le mot manquant. Si vous avez la bonne réponse sans mes propositions, vous marquez 3 points. Et si vous avez besoin de mes propositions, c'est 1 point. On commence avec Larita Mitsuko.

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1: Avec.
0: Ça le grince juste pendant la pluie, la nuit ou la fête ?
1: La fête.
0: La fête, on écoute.
2: Ça le grince juste pendant la nuit.
0: J'ai l'impression qu'elle a pas dit la fête.
1: Non, du tout.
0: Oui, c'est bien ce qui me semblait. Elle a dit la nuit, c'était ça la bonne réponse. On continue. Alors là, on va changer complètement de registre, puisque je vous propose de jouer avec une chanson de Carlos.

0: 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Pourquoi ? Avec ou sans proposition ?
1: Avec, s'il vous plaît.
0: Pour s'embrasser, pour se marier ou pour se rencontrer ?
1: Je dirais pour s'embrasser.
0: Allez, on écoute.
2: Nos grands-pères et nos grands-mères faisaient tellement de manières qu'ils mettaient parfois jusqu'à 100 ans pour s'embrasser.
0: Ben oui, c'est ça, c'est pour s'embrasser.
1: Parfait.
0: Voilà, parfait, comme vous dites. Vous avez un point, tout à l'heure Audrey en avait deux, donc vous avez un léger retard, mais vous allez pouvoir le rattraper avec notre épreuve Pays de Savoie qui arrive dans un instant.
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0: Merci de nous avoir choisis et belle journée.
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0: Toujours avec Émilie pour gagner 50€ de carte essence. Émilie a marqué 1 point sur 6 sur l'épreuve d'avant, mais on va passer directement à la nouvelle épreuve, l'épreuve autour de votre région, l'épreuve autour des Pays de Savoie. J'ai pas de thème là pour commencer, j'ai juste une petite question, une question nounette à vous poser. Puisqu'à Chambéry, il y a le château des Ducs de Savoie, aujourd'hui, Émilie, quelles administrations y sont abritées, à votre avis? Bon, allez, donnez-moi une et Samira pour marquer 2 points.
3: Je sais pas, la sécurité sociale.
0: Pourquoi pas la sécurité sociale? Vous êtes allé chercher presque un peu loin, parce qu'en fait, ce sont des administrations. Je sais pas, je les vois bien dans un château, ces administrations. Il y a la préfecture et le conseil départemental, par exemple. Il y a aussi l'Académie de Savoie. Mais voilà, préfecture, conseil départemental. C'était ça les... Bon, écoutez, hein, c'est pas grave, nouvelle question. Parce que je vais vous faire jouer avec des châteaux. Je vous donne des noms de châteaux, Émilie. Et dites-moi s'ils existent dans les Pays de Savoie. Oui. À votre avis, le château de Faucigny existe ou pas?
3: Oui, il existe.
0: Bah oui, ça existe. Vous avez, à votre avis, c'est sur quelle commune? C'est pour 0 point, mais...
3: C'est pas vers Bonneville?
0: C'est à Faucigny.
3: Ah, oui,
0: voilà, tout simplement. Mais oui, voilà, on a le... Ce sont des ruines, hein, ne vous attendez pas à voir un château magnifique, c'est un tas de cailloux. Enfin, c'est déjà c'est quand même un château. Le château de Miolan, il existe ou pas?
3: Non, je dirais que non.
0: Oui, il existe. Saint-Pierre d'Albigny, il domine la plaine, il se visite, il est hyper beau d'ailleurs. Vous l'avez peut-être déjà vu, on le voit quand on est en bas de la route, sur la route, on le voit, oui, il est très joli. Le château de Ripaille.
3: Oui, il existe.
0: Il est où alors?
3: Vers Thonon.
0: Oui, je crois que c'est la commune de Thonon, si je dis pas de bêtises. Le château de Ripaille, et il se visite aussi. Et puis nous terminons avec le château de Chantemerle.
3: Je dirais oui, au hasard.
0: Oui, il existe aussi. J'ai pris que des châteaux qui existaient. Il est à Tours en Savoie. Quand vous prenez la N90 après Albertville en direction de Moutiers, vous voyez un château. Alors, ce sont des ruines, pareil, mais il existe aussi. 3 points supplémentaires. Vous avez 4. Vous avez toujours ce petit retard d'un point que vous allez pouvoir rattraper, je l'espère, dans l'épreuve surprise qui arrive dans quelques secondes. On est ensemble jusqu'à midi. C'est le Reblochon Show.
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0: Merci d'avoir choisi Ici Pays de Savoie. Très bon week-end à nos côtés. Vous jouez avec nous.
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0: Alors on a Émilie avec nous et Émilie va tout donner sur la dernière épreuve. Votre adversaire Audrey a joué juste avant vous et a fait 9 points. Vous en avez 4 pour le moment, sachant que vous pouvez marquer 6 points sur la dernière épreuve. Donc c'est encore possible, mais là, faut pas vous tromper. Il me faut... Eh bien, la bonne réponse, il me faut un sans faute sur l'épreuve surprise. Je vais vous faire jouer avec une actu que j'ai vue sur internet, que j'ai trouvée rigolote. Récemment, une vente aux enchères a eu lieu aux États-Unis. Une Ford Mustang était mise en vente. Tout ne s'est pas passé comme prévu pour cette voiture. À votre avis, il lui arrivait quoi ? Vous avez 30 secondes et je vous aide. À votre avis ?
3: Je peux faire plusieurs propositions.
0: Allez-y.
3: Alors en fait, donc elle a été vendue trop cher, assez cher. Elle était connue, elle a appartenu à quelqu'un.
0: Non. Elle a pas été vendue justement. Il y a eu un truc qui lui est arrivé.
3: Ah, bah, elle est tombée en panne.
0: Presque la panne. On n'est pas loin.
3: Ah, quelle panne ? Une panne d'essence ?
0: Non, c'est pas une panne, c'est presque ça. Mais à votre avis, ça peut être quoi ?
3: Elle a eu un accident avant la vente aux enchères.
0: Exactement. Ouais. C'est exactement ça qui lui est arrivé. En fait, elle était là, Ford Mustang, pour les amateurs, une Ford Mustang de 1970, toute refaite, 125 000 km, machin. Il la déplace pour l'amener, je sais pas quoi, sur l'estrade, je sais pas comment ça se passe. Et ils l'ont bugné. Elle était toute neuve. Et ils l'ont défoncé.
3: C'est dommage.
0: Ouais, c'est dommage. Parce que là, je sais pas comment ils ont fait. Je sais pas ce qu'ils ont dit au propriétaire. Mais là, peut-être, oups. Bon, écoutez, oui. Tant pis pour eux. Voilà. Une Ford Mustang, nouvelle question. Là, si vous avez la bonne réponse, c'est gagné, Émilie. Une Ford Mustang, c'est une voiture. On est d'accord.
3: Oui.
0: Mais c'est quoi un Mustang ?
3: C'est un cheval.
0: Oui, c'est un cheval. Alors, la réponse exacte. Et je pensais que vous alliez me dire « Ah, mais Xavier, c'est un cheval à demi-sauvage des plaines d'Amérique. » Je pensais que vous alliez me répondre
3: ça. J'ai hésité, mais je voulais pas être trop prétentieux.
0: Ah oui, c'est ça. Bon, vous l'avez mérité, cette carte essence, ça s'est gagné.
3: Ah, super. Je suis ravie.
0: Ah oui, je suis ravie, mais ça s'est pas joué à grand-chose, Émilie. Hein.
3: Oui, il y a de la chance.
0: Oui, mais il y a de la chance, évidemment, dans ce Rebloch Show. Quand on a des questions qui nous conviennent, bah oui, ça fait partie de la chance. Mais il y a aussi votre talent.
3: Oui. Ah, merci.
0: Profitez bien de ce cadeau qu'on vous offre. Et merci d'avoir joué avec nous. On vous souhaite un excellent week-end. Et puis dites-moi avant de partir, Émilie, c'est quoi votre radio locale en Savoie et en Haute-Savoie, à tout hasard ?
3: Ici, Pays de Savoie.
0: Et oui, merci beaucoup. De nouvelles épreuves, demain, bien sûr, dans le Rebloch Show, à partir de 11h. 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
2: Bonjour à tous, à la une ce midi, une nouvelle fois, la chaleur, comment courir sous ce soleil de plomb? La question s'est posée pour les organisateurs de la Maxi Race à Annecy, 15e édition, ça a commencé hier. 7000 trailers sur 3 jours et le plan canicule a dû être activé. Les coureurs auront plus d'eau que prévu initialement, plus d'ombre sur le parcours aussi. Reportage Mélanie Tournadre.
3: Edouard, 37 ans, est un habitué et il a tout prévu pour tenir en plein cagnard.
4: Moi je vais partir avec 1,5 litre, donc 3 flasques. On transpire beaucoup, on prend des coups de soleil, donc voilà, il faut bien se crémer aussi. C'est sûr que ce week-end, il ne faut pas rigoler avec ça. Ouais.
3: Ça là aussi prévient, il faut anticiper et s'adapter avec cette chaleur.
5: Il faut soit réduire son allure et après bien se rafraîchir, prendre plus son temps en fait.
3: La Maxi Race, c'est une première pour Julien qui habite à Saint-Joriot.
6: Ça fait un peu peur, je cours jamais avec une casquette mais on va la mettre dans le sac au cas où pour la tremper, ça fera du bien.
3: Son copain Jean met également toutes les chances de son côté.
7: J'ai vu qu'ils aient rajouté pas mal de points d'eau, donc ça c'est une bonne nouvelle, du coup on va prendre le temps de bien boire, hein. Ça va être boire tout le temps.
3: Le directeur de la Maxi Race, Stéphane Agnoli, a en effet décidé de déclencher le plan canicule.
8: C'est pour ça entre autres qu'on a changé le parcours de sens, ça fait que les coureurs ils ont 20 derniers kilomètres, voire un peu plus d'ombre. Mais là, on a rajouté aussi des cuves d'eau sur des chemins forestiers.
3: Et les équipes de secours ont aussi été renforcées.
8: Et on a rajouté des ambulances sur les secteurs et les horaires de chaleur. Les secouristes ont mis des blocs de glace, il y a des arrosages, brumisateurs sur le secteur du Semnoz aussi. Donc il y a beaucoup de choses qui sont mises en place, mais on est à l'abri d'aucun pépin de santé.
3: Soyez donc très prudents pour éviter une insolation ou une déshydratation.
2: Voilà, reportage Mélanie Tournadre à Annecy. Et pendant qu'on s'organise à la Maxi Race, et bien avec cette chaleur, vous allez peut-être avoir envie de vous baigner. Les autorités appellent à la prudence. Il y a des risques d'hydrocution. Entrez progressivement dans l'eau, pas d'un seul coup si vous allez dans un lac. Surtout que les plages ne sont pas encore surveillées. Elles le seront à partir de la mi-juin au lac du Bourget, par exemple. Vous avez toutes les infos pratiques à la une d'ici.fr à la page Pays de Savoie ce midi. Une voiture en feu sur l'autoroute A41, près de la sortie Rumilly, dans le sens Chambéry-Annecy. Panache de fumée visible de loin en ce moment si vous nous écoutez sur la route. Léger ralentissement à prévoir sur 2 km selon Bison Futé. Il était une figure intellectuelle en France. Il se définissait d'ailleurs comme un braconnier du savoir. Le sociologue et philosophe Edgar Morin est mort à l'âge de 104 ans. Emmanuel Macron rend hommage à l'esprit universel d'Edgar Morin qui était l'humanisme, dit-il, l'humanisme en personne. Ici, Pays de Savoie, il est midi et 2 minutes. On en vient à cette élection annulée en Haute-Savoie, celle du maire de Servoz, une petite commune près de Chamonix. C'est la décision du tribunal administratif qui met en cause une irrégularité du scrutin. Les bulletins de vote de l'adversaire du maire sortant ont tous été considérés comme nuls parce qu'il manquait plusieurs informations importantes dessus. Le maire a donc été réélu à 100% des voix en mars dernier. Son opposant, Henri-François Morand, l'avait dénoncé dans le procès verbal. Alors il se félicite de la décision du tribunal.
9: Il y a une erreur qui a été faite de manipulation et ça aurait pu être évité à mon avis. C'est une victoire dans la mesure où le manque de sincérité du scrutin a été relevé, confirmé et ça permettra de réorganiser tout cela dans de bonnes conditions. Et voilà, je pense que c'est important et beaucoup de gens vont s'y retrouver dans cette histoire. C'est important qu'il y ait une opposition pour que, je veux dire, la démocratie s'exprime pleinement. Je veux dire, c'est bien. On a fait 42% des voix, c'est presque un électeur sur deux à Servoz. Et donc là, ça permettra de redonner une chance à nos électeurs d'être présentés et peut-être même de gagner les élections. Tout est ouvert.
2: C'est frustrant pour la population, réagit l'actuel maire de son côté de Servoz, Nicolas Évrard, qui peut encore faire appel. Il dit à Ici Pays de Savoie réfléchir aux possibilités. Vous retrouvez là aussi notre article sur ici.fr. Le foot aujourd'hui à suivre, c'est la Ligue des Champions, bien sûr. La finale est le grand jour pour le PSG qui affronte Arsenal à Budapest à 18h. Les Parisiens ont remporté le titre l'année dernière et espèrent ramener une deuxième étoile à la maison. Le club anglais est de son côté gonflé à bloc. Arsenal vient de remporter son premier titre de Première Ligue, l'équivalent de la Ligue 1 en Angleterre. C'est la première fois en 22 ans. Nous serons à Budapest dans le journal de 13h. En tennis, il reste deux espoirs français à Roland-Garros. Diane Paris défie l'américaine Amanda Anisimova sur le court central cet après-midi. Et puis le phénomène Moïse Kouame, 17 ans seulement. Il tentera de poursuivre son incroyable parcours face au Chilien Alejandro Tabilo pour rejoindre les huitièmes de finale au lendemain de l'élimination de Quentin Alice et du Serbe Novak Djokovic. 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
11: Tout à fait. Bonjour, merci d'avoir choisi votre radio ici. C'est Willy vient déjeuner chez vous, numéro 1057. Oh là là,
12: ça filoche,
11: mes amis. Bonjour la tribu.
13: Bonjour.
11: Alors, qui est là aujourd'hui? C'est une surprise. Nicolas Malabeuf, le trouve à la télé. Là, bonjour mon bon Nicolas.
13: Bonjour Willy, bonjour tout le monde.
11: Et Fabien est mon autre geek. Bonjour mon Fabinou.
14: Bonjour Willy, bonjour à tous.
11: Et bienvenue. Je sais pas que vous avez passé une bonne semaine.
13: Ah, oui,
11: c'était bien. Moi, j'ai
13: un peu frisqué.
11: Un peu frais. Moi, j'ai passé.
14: J'ai sorti la doudoune, moi.
11: Moi, j'ai passé ma semaine chez Picard. J'ai fait mes rendez-vous pro chez Picard, mes dates amoureux chez Picard, que ça était bien. Il y avait que là où vous avez un petit peu de frais, effectivement. En tout cas, on est en forme pour proposer votre grand talk show, pas comme les autres, le seul sur les ondes de la radio française, à vous proposer de comprendre l'actu de deux manières, avec sérieux grâce à nos invités, sourire grâce à nos chroniques. Alors notez bien les dossiers du jour. D'abord, cette semaine, il a donc fait très chaud, une chaleur écrasante qui a surpris tout le monde du fait de sa précocité. Eh bien, comment se sont préparés celles et ceux qui sont là pour assurer notre sécurité, comme la sécurité civile? Et bien, elles seront avec nous dans une minute. Et à 12h30, tout autre chose, jeudi 4 juin, ça sera la fête des bistrots. Fête que fête chaque jour, Nicolas et Fabien. Tous les jours, ils fêtent la fête des bistrots. Mais sinon, c'est le 4 juin. Alors, effectivement, dans les bistrots, ben, on y boit, certes, mais pas seulement. On y discute, on s'y rencontre, on s'y engueule. Mais il y a de moins en moins de bistrots en France. Alors, pourquoi faut-il sauver nos bistrots français? La réponse dans 20 minutes. Et bien sûr, vous le savez, on fait cette émission ensemble. Vous êtes tous des membres de cette famille. D'abord sur le groupe Facebook, alors.
14: Youpi la vie avec Willy Rovelli. Ça, c'est le nom du groupe. C'est complètement gratuit. Vous demandez votre adhésion. On vous la donne, bien sûr.
13: Évidemment.
14: On accepte tout le monde.
13: On est généreux. Oui.
14: Et le sondage du samedi, avec ces fortes chaleurs, quelles sont vos astuces, justement, tiens, pour rester au frais?
11: Alors,
14: 59% des votants pour je garde les volets fermés.
13: Ah oui, c'est obligatoire.
14: Quelques votes pour je mets la clim à fond.
11: Ah, moi,
14: ça, c'est pas mal.
11: Moi, je mets la clim à fond, la
13: fenêtre
11: ouverte. Moi, c'est un principe, c'est à fond, mais fenêtre
14: alors,
11: ouverte.
14: Alors, Sylvain, lui, j'évite la clim, car après, c'est la facture qui chauffe.
11: Ah oui, c'est vrai.
14: Et Mathias a écrit, moi, je vais au sous-sol, il fait plus frais que dans la maison.
11: C'est pas
14: donc, continuez à voter, à réagir, c'est complètement gratuit. Sur Facebook, c'est Youpi la vie avec Willy Rovelli.
11: Non, mais moi, c'est clim à fond la caisse, mais j'ai aussi trafiqué mon compteur EDF.
14: Ah, évidemment.
11: C'est là-bas, drôle, je vous donnerai
14: mais on adore vos astuces.
11: Les techniques pour payer, pour que le voisin paye à votre place.
14: Ça, c'est bien.
11: 0810 055 056, appelez-nous, je veux vous entendre, hein, mes amis, hein. C'est chez vous ici, c'est la libre antenne du week-end, vous passez à tout instant, vous nous dites un petit coucou, vous réagissez sur les thèmes du jour, 0810 055 056, et vous repartez.
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11: Et bien merci beaucoup. Est-ce qu'on a tout dit?
13: On a tout dit.
11: Allons-y.
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11: Ouvrons notre nouveau dossier. Bonjour Simon Abar.
15: Bonjour.
11: Bienvenue ici, mon cher Simon. Vous êtes le porte-parole de la sécurité civile. Déjà, pour nous dire, c'est quoi la sécurité civile?
15: Donc la sécurité civile, c'est une grande famille qui regroupe donc à la fois les sapeurs-pompiers, les démineurs, les hélicoptères de la sécurité civile, les fameux avions bombardiers d'eau.
11: Oh là là.
15: Finalement, la sécurité civile, c'est tout cela.
11: Et bah, c'est tout cela. Bon, j'imagine que vous avez dû avoir beaucoup de travail cette semaine du fait de cette chaleur précoce. Si justement vous avez eu beaucoup de travail, vous avez agi principalement sur quoi cette semaine?
15: Oui, en effet, oui, vous avez raison. En fait, on a fait beaucoup ce qu'on appelle chez nous du SUAP, donc du secours d'urgence aux personnes.
11: Ouais.
15: Donc, c'est-à-dire des malaises, des coups de chaleur, voire même des noyades. Donc, ça a été ça, on va dire, nos principaux interventions, même si, il faut le dire que la pression opérationnelle, donc, c'est-à-dire le nombre d'interventions, finalement, des services d'incendie et de secours, est resté, somme toute, normal pour un début de saison d'été.
11: Mais là, par exemple, on l'a vu, là, dans l'actu, des victimes de coups de chaleur, de noyades, vous en parlez. parliez, il y en a même en faisant du sport, voilà. Il y a des gens qui ont eu des coups de chaleur en passant des épreuves de bac, par exemple, ou enfin d'examen. Ça veut dire quoi, tout ça? C'est qu'on n'est pas préparé, on ne connaît pas les bons gestes dès qu'il fait chaud?
15: Alors c'est aussi tout l'objet de ma présence encore ce midi, hein, c'est d'assurer un maximum de prévention.
11: Ouais.
15: Parce que vous l'avez dit, hein, il faut rappeler les bons gestes, hein, qui sont ceux bien entendu de s'hydrater sans attendre encore une fois la soif. Hein.
11: Voilà.
15: D'ailleurs la soif c'est un signal qui est tardif, Willy.
11: Ah oui, une fois qu'on a soif c'est trop tard. Une fois qu'on a soif, c'est
15: exactement.
11: Trop tard.
15: Exactement. Et surtout chez les personnes âgées, parce que les personnes âgées ne ressentent pas correctement cette fameuse soif. Et donc, il ne faut pas, voilà, inciter à être un peu embêtant vis-à-vis d'eux, à vraiment les inciter à boire. Et puis, bien entendu, ne pas hésiter à se rafraîchir la nuque, le visage, les avant-bras. Mais, par contre, la bonne nouvelle, quand même, de ce midi, c'est que, je dirais que le plus gros de la vague de chaleur, maintenant, est derrière nous, hein, même si, voilà, nous devons quand même rester vigilants, parce que l'après-midi va être encore chaude, hein, dans certains départements, notamment sur Paris et la petite couronne. Hein.
11: Et puis, dis donc, Simon, on n'est pas encore l'été, là. Hein, on n'est même pas l'été, hein. Donc,
15: exactement, voilà. Exactement.
11: Donc là, c'était
15: Et c'est ça le problème. Mmh. C'est que les corps, en fait, n'ont pas finalement eu le temps de s'adapter. Mmh. Progressivement à la chaleur, et vous faites bien de le souligner, parce que en juin, on va dire que les gens sont plutôt acclimatés.
11: Ouais.
15: Et là, non. Donc, en fait, le risque est en effet un petit peu plus élevé.
11: Je vous ai entendu l'autre jour là, dire, à cause de la canicule l'année dernière, il y a eu plus de 140% de noyades, enfin, en plus. C'est terrifiant, ça, comme chiffre. C'est dur, quoi. Est-ce qu'il ne serait pas grand temps de faire un plan nage, parce que j'ai l'impression qu'on sait de moins en moins nager.
12: Oui, c'est vrai.
15: Bah, c'est-à-dire qu'il y a une vraie corrélation finalement entre chaleur et finalement noyade. Donc en fait, les plages sont quand même dans la plupart des temps surveillées. Et donc les conseils encore une fois que l'on peut donner, c'est ne surtout pas se baigner en dehors des zones surveillées. Et d'ailleurs, les décès en cours d'eau représentent environ la moitié des noyades mortelles, tout âge confondu.
11: Ouais.
15: Et contrairement à ce qu'on pourrait penser, d'ailleurs, ce ne sont pas que les enfants qui meurent, et ce sont d'ailleurs surtout des adultes. Puisque 9 noyades mortelles sur 10 concernent des adultes.
12: Mmh.
15: Et ce sont souvent d'ailleurs des personnes du coup, qui sous-estiment le danger et surestiment un petit peu leur capacité.
11: Et voilà, donc on évite de se baigner là où... Enfin, généralement, quand c'est écrit baignade interdite, c'est pas juste pour nous faire chier, en fait, hein, Simon. Hein, c'est qu'il y a des raisons.
15: Tout à fait.
11: Voilà.
15: On ne se baigne que dans des zones surveillées et surtout, on respecte les drapeaux d'autorisation de baignade.
11: Voilà, respectons les drapeaux. Bon, vous attendez un été...
2: Calme.
11: Chaud, mon cher Simon. Comment on se prépare à la sécurité civile, justement, là?
15: La sécurité civile se prépare finalement toute l'année.
11: Bah oui.
15: Elle se prépare toute l'année donc à faire face à cette hausse finalement d'intervention due à ces vagues de chaleur. Et puis forcément, il va y avoir, comme tous les étés, le feu de forêt qui va également nous occuper. Donc on se prépare toute l'année à travers les formations, l'acquisition de nouveaux matériels pour être au top pour cet été.
11: Bah bravo, merci d'être là pour nous. Marie, on vous applaudit. Bravo mon Simon. Voilà, t'as vu, toute la sécurité,
15: merci,
11: ils sont tous là pour nous. Merci infiniment. Donc Simon Habart, le porte-parole de la sécurité civile. Donc buvez, mes amis, de l'eau, hein, je précise pour les deux, là. Les deux Nigo qui est à mes côtés. Là. Quand Simon il a dit faut buver, c'était là.
14: Oui,
11: de l'eau.
14: On a bien respecté cette semaine.
11: Allez, je vous entends. 0810 055 056. Appelez-nous, mes amis, venez réagir sur ce que vous voulez. Tiens, comment vous avez fait là toute cette semaine avec la calor? Bah venez nous raconter ça, 0810 055 056. On parle de quoi avec toi, mon Fabien?
14: L'actu web, présentation d'une nouvelle mode sur TikTok. Les sardines ont la cote.
11: Oui, sardines, c'est bon ça.
14: Ah, c'est bon. Ça pue, mais c'est bon.
11: Ah, ça pue.
14: Ça pue, hein. C'est bon.
11: Je connais d'autres gens qui puent et qui sont bons aussi. Hein, mais là, les sardines, ça pue, mais c'est bon.
14: Oui. Voilà, ça, je vais vous dire ça,
11: c'est un bon slogan. La sardine, ça pue, mais c'est bon. Voici Jean-Jacques Goldman qui sont
14: ils sont
11: pas
14: bons,
11: trop
14: mauvais. Ils sont bons.

0: un droit d'auteur.
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0: Voilà, ça suffit. Fabien Hémou, oui. À 12h16, alors mon Guy Kounet.
2: Toute l'actu web de la semaine, on démarre avec une nouvelle tendance TikTok. Oui. De plus en plus d'internautes se filment en train de manger des sardines. Et oui, ces petits poissons en conserve sont à la mode dans les assiettes des influenceurs et des influenceuses. Et voici la raison.
3: À ski, pour avoir une belle peau, il faut manger sa routine skincare. Donc, je suis allée acheter des sardines.
2: Consommer des sardines serait bon pour la peau. La sardine, donc, on le sait, contient beaucoup de protéines, de la vitamine D et des oméga 3. Et en consommer régulièrement, ça serait bon pour la santé.
4: Manger des sardines contribue à éviter que la peau ne s'abîme plus vite, l'aide à se renouveler et ralentit le vieillissement de l'épiderme. Pas de miracle donc, mais en consommer fréquemment ne fera pas de mal à votre routine skincare. Ah,
2: c'est pour ça que vous avez une belle peau,
0: que je suis
2: vous
0: beau, une vieillissez pas. Une belle peau, voilà, bien hydratée.
2: Le hashtag sardine cumule presque 100 000 vidéos sur TikTok. Résultat, au supermarché, au rayon des poissons en conserve, les sardines manquent à l'appel. Leurs ventes sont en augmentation de 7,4% depuis le début de l'année. Donc, pourvu que sardines. Enfin, pourvu que ça dure.
0: Non mais rigole pas, je suis allée à mon supermarché Carrefour, et bien le rayon sardine est vide.
2: Il y a une pénurie de sardines. Tout le monde se filme en train de manger ses sardines.
0: Exactement.
2: Allez, toujours dans l'actu web de la semaine, je vous présente Yoann Louis. C'est un coiffeur, originaire de Toulouse. Ah. Là, il buzz depuis quelques jours. On le voit partout sur les réseaux sociaux. C'est le sosie de Pierre Niney. Le gars ressemble comme deux gouttes d'eau à l'acteur, et depuis quelques jours, c'est le buzz.
5: Je m'appelle Yoann, je suis coiffeur depuis 13 ans et je travaille dans le centre-ville de Toulouse. Ça m'est déjà arrivé que des gens rentrent dans le salon pour me demander si j'étais en plein tournage en tant que j'étais terminé. On n'est pas en tournage, je ne suis pas terminé, mais vous pouvez prendre rendez-vous si vous voulez vous faire coiffer.
0: C'est le séchoir.
2: C'est le séchoir qu'on entend.
0: C'est le cheveu qu'on entend.
2: Du coup, toute la semaine, les internautes ont tenté de trouver un nouveau nom pour son salon de coiffure. Donc, on lui a proposé Pierre Niner.
0: C'est pas mal.
2: Ou le comte de Montecisio.
0: Ah, ça j'aime bien.
2: Bravo pour ces titres, pas du tout tiré.
0: Il y a aussi Pierre Niner aussi, ça marche comme ça.
2: Oui.
0: Pierre Niner.
2: Bravo, ce n'est pas du tout tiré par les cheveux. Autre sujet.
0: Oui. C'est du football.
2: On termine l'actu web avec Roland Garros, le tournoi de tennis qui se déroule à Paris en ce moment. Comme tous les ans, il y a des petits rigolos qui tentent de mettre l'ambiance.
6: Allez !
2: Donc là, ça fonctionne, tu vois, c'est pas mal quand ça fonctionne. Mais ce n'est pas le cas de tout le monde. Écoutez cet internaute. Voilà, ça ne fonctionne pas.
0: Ça fait rire, c'est déjà bien. Allez.
2: Autre info, donc si vous décidez de vous rendre en tant que spectateur donc au tournoi de Roland-Garros, prévoyez de faire un crédit à la banque, car les sandwichs et les boissons ne sont pas donnés. Ah, écoutez, cet internaute a fait péter les budgets.
7: J'ai pris un cornet de saucisson, donc il était à 5,50 €. Ensuite, moi, c'était un hot dog à 10 €. Et ensuite, un sandwich brioché à 15,20 €. Ensuite, je me suis prise deux macarons. C'était à 3 € chacun. Et pendant le match, on a pris de l'eau plus canette d'oasis pour 12 €.
2: Ce qui nous fait un juste prix à 48,70 €.
0: C'est pas mal.
2: Voilà. Je sais que nous sommes à Roland-Garros, mais là, à ce prix-là, c'est du racket.
0: Dis donc.
8: Et encore, l'alcool est interdit dans les tribunes depuis 2 ans.
0: Ouais,
2: depuis 2 ans.
0: C'est pour ça que vous n'y allez jamais.
2: Voilà. Ça nous intéresse. On regarde à la maison.
0: Tu sais que moi, Festival de Cannes, pas invité.
2: Oh.
0: Roland Garros, pas invité. Les gens s'en foutent de moi.
2: Mais vous aimez le tennis?
0: Absolument pas.
8: Oui, parce que
0: Festival de Cannes, j'en ai rien à foutre.
8: Même invité, vous n'allez pas.
0: J'y vais pas.
8: Vous vous plaignez, mais vous n'allez pas.
0: Tu sais qu'à chaque fois qu'on m'invite, j'y vais pas.
2: C'est pour ça.
8: Même chez nous.
0: Surtout chez vous.
2: Oui, j'ai compris, moi.
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0: Nadette, tu es là, ma Nadette?
9: Oui, bonjour Willy.
0: Comment vas-tu? Ça va, ma chérie? Tu nous appelles d'où?
9: De naître dans la Vienne.
0: Dans la Vienne. Nadette, écoute-moi. Tu sais que Fabien Hémou, là, ça fait à peu près 14 fois qu'il m'invite chez lui et je n'y vais jamais. Est-ce que tu peux me...
2: Viens chez moi, Nadette.
0: Tu trouves ça sympa ou pas sympa? Oui, à un moment donné, il faut que j'y aille, non? Qu'est-ce que t'en penses?
9: Oui, bien sûr. C'est la politesse.
2: C'est la politesse. Voilà, c'est la base. Bravo, Nadette.
0: Je suis mal élevée. T'as raison. Prochaine fois, je viendrai.
9: Willy, tu viens quand tu veux.
2: L'invitation.
0: Ça va, tu voulais nous faire un petit coucou, ma Nadette? Tu voulais nous parler de quoi?
9: Oui, un petit coucou qui fait très chaud. Faut tout fermer dès le matin. Faut se lever à 6h30 pour être tranquille.
0: Moi je fais comme toi. Là, tu sais, nous, à Paris, en ce moment, il fait jour, genre à 5h du mat, il fait hyper jour. Et je me lève très tôt, j'aère, et voilà, c'est comme ça, ma Nadette. Toi, tu fais attention, hein.
9: Ah bah oui, bien sûr. J'ai hâte d'aller à ton pays, en Haute-Savoie. J'espère qu'il fait un peu moins chaud là-haut.
0: Bah écoute, je t'invite. Tu veux aller chez ma mère? Tu veux chez maman Robelli? Tu veux y aller?
9: Bah non, écoute, je veux pas te déranger
0: si,
9: ta maman.
0: Si, t'inquiète, vas-y. Attends, tu me donneras tes dates et puis tu iras.
8: T'iras de ma part,
0: tu, elle te fera à manger, tu verras. Faut aimer les pâtes, faut juste aimer les pâtes.
9: Ah bon, bah sinon, c'est déjà pas mal. Hein.
0: Et bah voilà, ma Nadette. Merci d'être passé nous voir, ça nous fait plaisir de t'avoir entendu. Vraiment, tu es chez toi, hein. Tu rappelles quand tu as envie, tu repars avec un cadeau.
8: Avec une carte cadeau de 50 euros pour de jolies fleurs.
0: Merci ma Nadette, on t'embrasse fort.
9: Je vous remercie beaucoup.
0: C'est nous qui te remercions, merci de ta fidélité, tu prends soin de toi. Et à très bientôt. Dans un instant, mes amis, on va vous présenter un invité pas banal, parce qu'on aime vous présenter des invités pas banaux. Mais d'abord, on va écouter Oria avec Soirée mondaine.
8: Vous n'êtes pas invité.
0: Non plus.
8: Nulle part.
0: C'est un vieux ringard.

0: soirée mondaine avec rien.
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0: Allez, place à la personne pas banale du samedi. Bonjour Julia Thévenot.
3: Bonjour.
0: Bienvenue ici, ma chère Julia. Alors, vous êtes une ancienne Parisienne qui a pris mari et enfant dans ses bagages pour s'installer dans le Finistère. Vous êtes éditrice. Je sais toute votre vie, hein, vous inquiétez pas. Vous êtes éditrice et écrivaine. Mais à côté de ça, vous êtes devenue il y a quelques temps coach. Mais coach de quoi, ma chère Julia ?
3: Je suis devenue consultante en prénom.
0: Voilà,
3: prénom.
0: Voilà, donc consultante en prénom, c'est-à-dire que vous conseillez, vous aidez des futurs parents à choisir le prénom du petit, c'est ça ?
3: Oui, c'est ça, des futurs parents, même des gens qui sont déjà parents, qui attendent un autre enfant, voilà. Ou qui ont besoin d'accompagnement pour X raisons sur le prénom de leur enfant.
0: Ouais. Donc ça se passe comment ? Par exemple, on vient vous voir et puis on vous dit, tiens, j'aimerais appeler ma fille Nutella. Qu'est-ce que vous en pensez, Julia ? Et là, vous dites quoi, alors ?
3: Nutella, en vérité, j'ai pas eu ce cas. Bon. J'ai quand même, dans presque 100% des cas, des parents qui ont déjà beaucoup réfléchi, qui cherchent le prénom le plus beau, le plus aligné avec leur identité, avec le monde dans lequel ils vont vivre pour leur enfant. C'est quand même une démarche qui est très, très fortement intime et cristallise plein de choses, d'espoir, d'identité, etc. Ouais. Donc, j'ai toujours des parents qui veulent bien faire, mais parfois, qui ont des blocages.
0: Ah oui.
3: Et ces blocages, ils peuvent être dus à plein de trucs. Hein. Vous imaginez bien des désaccords entre couples.
0: Ah oui.
3: Un monsieur qui aime les prénoms rétro-anciens,
0: oui.
3: Une maman
0: et pas elle.
3: Les prénoms hyper modernes, trendy.
0: Mais Julia, par exemple, c'est quoi les bonnes questions qu'il faut se poser quand on réfléchit au prénom de son petit, c'est quoi ?
3: Mais ça, c'est une bonne question. Et les bonnes questions à se poser, les meilleures questions à se poser, c'est est-ce que ce prénom nous correspond ? Est-ce que ce prénom est aligné avec qui nous sommes et qui sera probablement cet enfant, au moins dans ses premières années, en fait ? Est-ce que ça va correspondre à la façon dont on a envie de se présenter au monde, nous ? Est-ce que quand on s'imagine en train de présenter notre enfant, voilà, il s'appelle Thomas, il s'appelle Valérian, est-ce qu'on est aligné avec ça ? Est-ce que ça nous correspond ? Parce que c'est vraiment la meilleure chose à prévoir pour son enfant.
0: Ouais.
3: Alors, confortable pour lui, à l'instant T.
0: Voilà. Alors, Julia, c'est une activité qui est très connue aux États-Unis. Est-ce que vous faites un petit peu moins en France? Je sais que vous croulez sous les demandes, demandes qui viennent partout en France, de Suisse, de Belgique. Voilà.
3: Mais en fait, moi, je sais pas si vous fonctionnez aux États-Unis. Il y en a plein, mais vous dire, ils sont très, très nombreux aux États-Unis. Je crois que, à mon échelle, en tout cas, je suis peut-être la première en France, mais j'avais déjà vu que des stars faisaient appel à ça. Parce que, comme tout service, ça se délègue, en fait.
0: Bah oui.
3: Mais moi, je fais ça depuis une quinzaine d'années, en fait, mais gratuitement, avec d'abord des proches, puis des amis d'amis, voilà. Puis des inconnus, en fait, de bouche à oreille fonctionnant. Et moi, c'est assez récemment que j'ai transformé ça en métier,
0: voilà.
3: Pour que ce temps et cette énergie soient finis par être
0: mis, quoi. Parce que ça coûte combien de venir vous voir, là, que vous nous conseillez sur un prénom, c'est quoi ?
3: 85 euros la séance.
0: 85
3: mais
0: euros.
3: Mais ça, c'est une séance d'accompagnement.
0: Ouais.
3: Et il y a également d'autres offres que je suis en train de mettre en place qui seront des offres intermédiaires, en fait.
0: Bon. Alors, je précise que vous êtes passionnée par l'onomastique. C'est quoi, ça? C'est un truc de bricolage, l'onomastique? C'est quoi
3: l'onomastique? L'onomastique, c'est l'étude des noms. C'est la science des noms.
0: Voilà, la science des noms. C'est pour ça que Julia, elle s'y connaît. Et Willy, vous pensez que c'est un bon prénom ou c'est un prénom à la con? Ou est-ce que je dois faire un procès?
3: Oui, c'est William, c'est le protecteur du foyer.
4: Ah! Mais c'est vrai, vous êtes notre protecteur.
0: C'est vrai, je suis le protecteur du foyer. Donc, il n'y a pas besoin que je fasse un procès à mes parents. Donc, Willy, c'est pas trop mal. Merci, ma Julia, merci beaucoup. On vous entendait pas très, très bien. Donc, on vous laisse travailler tranquille, ou faire vos courses. En tout cas, merci d'être passé nous voir, ma Julia. Non, vous inquiétez pas. Donc, Julien Thévenot. Alors, je précise qu'on vous retrouve sur Instagram sous le pseudo Son prénom by Julia. Son prénom by Julia. Voilà, donc elle est conseil sur les prénoms. C'est un truc sérieux. Hein. Sérieux, elle croule vraiment sous les demandes qui viennent de partout en France, Suisse et Belgique. Merci, ma Julia. Passez un bon week-end. Vous aimez être ici?
5: Ah oui.
0: Vous aimez la pub?
5: Ah oui.
0: Tant mieux, elle arrive là. Et juste après, il y aura évidemment les infos pratiques près de chez vous avec le Ici Express.
5: Tchou-tchou.
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11: On vous emmène faire du sport avec le dimanche 14 juin, les 10 km de Chambéry du Soc Rugby. Un parcours 100% urbain et sur route de 10 km avec 25 mètres de dénivelé. Départ de l'avenue Alsace-Lorraine pour traverser le cœur historique de la ville de Chambéry. Vous pouvez d'ailleurs devenir bénévole pour ce rendez-vous du 14 juin. C'est faire vivre aussi cet événement festif et collectif. Donc si vous êtes étudiant, actif, retraité, membre de club, famille ou simplement motivé, vous pouvez postuler pour devenir bénévole pour ce rendez-vous des 10 km de Chambéry le 14 juin pour participer à ce rendez-vous avec le Soc Rugby. Il suffit de vous inscrire sur le site 10km-chambéry.fr. Et je vous rappelle également que si vous souhaitez annoncer un rendez-vous sportif, festif, culturel dans nos agendas, vous envoyez un message vocal par WhatsApp au 04 79 265 333.
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0: De retour, excusez-nous. Partons gaiement vers la deuxième demi-heure. Voilà ce que je voulais dire. La deuxième demi-heure de votre talk show du samedi. Alors ici, c'est comme le talk show de Léa Salamé qu'à l'époque.
4: Mais pas du tout pareil.
0: Sinon, c'est la même chose. Dans un instant, on va parler de la fête des bistrots. Ah oui, c'est jeudi prochain. Et votre tribu est là. Notre enfant de la télé, Nicolas Malabeuf. Et notre spécialiste web, Fabien Hémon. Ça va, comment tu as fait, mon Nicolas, avec cette chaleur?
4: Alors moi, j'ai la technique du gant de toilette humide.
0: Oulala, me fait
4: que, voilà, je me badigeonne d'eau mouillée.
0: Oui.
4: D'eau fraîche et ça va mieux.
0: C'est d'eau mouillée, c'est vrai.
4: Oui.
0: D'eau mouillée.
4: Non,
0: c'est incroyable. On apprend des choses car il y a de l'eau sèche, évidemment.

0: Muriel a posté ici piscine sous le soleil de la Drôme provençale.
1: Ah, il y en a qui ont des piscines
0: privées. Belle piscine.
1: Ah, mais nous, on a des auditeurs, on a les auditeurs les plus bourgeois du monde de la radio, de toute façon.
0: Et il y a ça, hein. Aline a fait un beau métier en ce moment.
1: Oui.
0: Je vous écoute en direct du labo fabrication glace menthe chocolat.
1: Ah, waouh.
0: Elle fabrique des glaces, Aline.
1: Ah, c'est bon, ça,
0: et sinon, 59% pour le sondage, je garde les volets fermés.
1: Très bien.
0: Pour garder le frais à l'intérieur de la maison.
1: Eh ben, voilà.
0: Continuez à réagir, c'est complètement gratuit. Le groupe, c'est sur Facebook. Youpi la vie avec Willy Revelli.
1: Voilà, et réagissez ici aussi. Je vous attends au standard parce qu'il paraît que ça appelle pas bien là. Et où que j'aime pas ça. Bon.
0: On est mou quand il fait chaud.
1: 0810 055 056. Appelez vite et vous repartez avec.
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1: Merci. Mais d'abord, ce n'est pas suffi. Ah, l'actu, pas de panique, l'actu vous suit. Il est temps pour moi de mettre
3: les points sur les i.
1: Vite,
4: parce que là. Mais les points sur les i.
1: Et on commence avec un point, Patrick Bruel.
5: Alors, regarde.
1: Ma bite. Oh. Hier, le chanteur a annoncé qu'il ne participerait pas à un prochain concert des Enfoirés. À moins, bien sûr, que ce ne soit pour les Restos du cul. Et oui, Patrick Bruel l'a bien compris, hein. Il ne faut pas être un enfoiré pour être un enfoiré. Canicule, il n'a jamais fait aussi chaud en France pour un mois de mai. Rendez-vous compte, à un niveau température, c'est comme si on avait vécu toute une semaine dans le slip de Patrick Bruel. Roland Garros, le français Arthur Géa, ennuyé par des problèmes gastriques pendant son match face au russe Kachnakov. Il a été obligé d'aller aux toilettes et a finalement perdu, hein, confirmant ainsi le dicton « Qui va la chiasse perd sa place ?» Et bah, il aurait dû faire sa commission en jouant, c'est vrai, Depuis 1983 et la victoire de Yannick Noah, ça aurait été le premier Français qui aurait pu laisser une trace à Roland Garros. Non mais c'est vrai, si on fait ça sur la terre battue, ça se voit moins que pendant une compétition de patinage sur glace. C'est vrai aussi, il faut y penser. Un couple en Dordogne découvre qu'un renard lui vole ses boules de pétanque. Il va falloir du coup revisiter Jean de la Fontaine, hein. Maître Corbeau, sur son arbre perché, tenait en son bec une boule. Maître Renard, par le métal attiré, lui tint à peu près ce langage. Eh, Maître Corbeau, n'est-ce point là une boule au but ? Si vous ne l'offrez point, vous êtes un sacré fils de... Il préfère les boules aux poules. Bah, c'est peut-être un renard dyslexique, on ne sait pas. Alors que masser ses boules par une poule, c'est pas un renard, hein, mais Patrick Bruel.
0: Oh non !
1: Festival de calme, Palme d'Or pour un film roumain qui parle d'un couple roumano-norvégien à qui l'on leur retire la garde de leurs 5 enfants suspectés de maltraitance. Les prix d'interprétation féminine pour un film japonais qui parle d'une actrice de théâtre atteinte d'un cancer incurable et d'une directrice d'EHPAD avant-gardiste. Meilleur scénario pour la chronique d'un père de famille pétainiste qui va se transformer en collabo zélé sous le régime de Vichy. Et prix du jury pour un film allemand sur une archéologue sexagénaire qui va tenir tête à la mafia. Putain, on s'est encore bien marré à Cannes cette année. Hein, David Lisnard, le maire de Cannes qui mène une guerre contre la drogue, y compris pendant le festival. Mais il est con, lui, sans coke. Comment tu peux supporter ces films ? C'est pas possible. Enfin, la question du jour.
0: Ah.
1: Tiens, ben justement, est-ce que les cocaïnomanes de droite votent Marine Le Pen ? Et bah, vous avez 2 heures. Alors, heureusement, dans 215 jours, c'est fini 2026.
0: Bravo !
1: Voilà. On s'est marré à Cannes.
0: Ah,
1: hein. Un beau palmarès.
0: Ça donne envie.
1: Un palmarès, on s'est marre. Allez, mes amis, justement, si vous avez un petit coup de mou, pas de panique, on a la solution pour vous. On arrête tout.
0: On n'est pas bien.
1: On n'est pas bien.
0: Il fait chaud.
1: Oui, on n'est pas bien, mais dès que je vous dis à vous, où que vous soyez, vous allez me faire un palabapapala. Et ça ira beaucoup mieux. Tiens, regarde. Là, ça va pas bien. Là, t'es pas bien. Là, t'es pas bien. T'es écrasé. À toi. Palabapapala.
0: Là, ça va.
2: Il fait froid.
1: Ça va beaucoup mieux.
0: Mais j'ai envie d'aller voir les films, moi.
1: Voilà.
0: Ça donne envie.
1: Ça donne envie d'aller voir les films de Cannes. Mes amis, voici les Bee Gees avec Night Fever. J'aurais pu faire un Bee Gees.
0: Mais oui.
1: J'aurais pu faire un. Stay alive.
0: Eh ben, on y est. The Voice.

0: La fièvre du samedi midi, évidemment, sur votre radio, ici, avec les Bee Gees.
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0: Allez, ouvrons notre nouveau dossier, un dossier très important, mes amis. Le jeudi 4 juin, c'est la fête nationale des bistrots et des cafés. Bonjour Alain Fontaine.
3: Bonjour.
0: Bienvenue ici, mon cher Alain. Alors, vous êtes le repropriétaire du bistrot Le Mestruet à Paris et directeur de l'association le directeur de l'association des bistrots et cafés de France. Alors, mon cher Alain, dis donc, j'ai vu les chiffres. Il y avait 500 000 bistrots en France au début du XXe siècle. Ils ne sont plus que 40 000.
4: Oh là là.
0: Le bistrot chez nous est en danger, mon cher Alain.
3: Ah oui, il est en danger maintenant depuis pas mal d'années.
0: Ouais.
3: Ils disparaissent effectivement, surtout, alors on ne le voit pas trop dans les villes, parce qu'il y a une densification dans les villes, évidemment,
0: ouais,
3: et pourtant ils disparaissent dans les villes, mais c'est surtout bien sûr en province,
0: ouais,
3: où vous avez 23 000 communes, en province, 23 000 communes sur 62 000, hein, je rappelle,
0: ouais,
3: 23 000 communes qui n'ont plus du tout de bistrot et de café, donc plus de commerce, hein, plus rien. C'est-à-dire on a, c'est des vrais déserts de sociabilité qui sont installés dans les villages.
0: C'est ça, parce qu'on ne se rend pas compte à quel point un bistrot, un café, partout, mais même surtout dans un village, c'est un lieu social. C'est ce que vous dites d'ailleurs, hein, le bistrot, c'est un catalyseur de sociabilité.
3: Complètement. Quand vous le perdez, si vous voulez, quand vous perdez l'école et la poste, vous perdez la République. Mais quand vous perdez le bistrot et le café dans un village, vous perdez l'âme du village.
0: Ouais.
3: Parce que c'est là où on se retrouve, c'est là où on parle, c'est là où on partage, où on s'engueule, où on s'amuse, où on pleure. C'est un endroit de grande liberté. Et quand vous avez plus ça, bah vous perdez cette sociabilité et en même temps cette liberté.
0: Voilà, parce que tout le monde s'y croise, hein, celui qui a un bon boulot, celui qui a plus de boulot, celui qui a un peu plus d'argent, celui qui a pas trop d'argent. J'avais lu une enquête assez étonnante, Alain, que dans les villages où il y avait plus de bistrots, on votait plus pour l'extrême droite. C'est-à-dire effectivement, il y a plus ce lieu d'échange où on s'engueule, comme vous le dites.
3: Bah, c'est tout à fait ça. C'est effectivement une étude d'Hugo Subtil qui est sortie en début de l'année de cette année. C'est une étude très intéressante. Pourquoi ? Parce que effectivement, quand vous avez plus de lieu de sociabilité, vous vous renfermez chez vous avec vos angoisses, avec vos peurs, avec votre dépression. Vous regardez ou pas la télévision qui vous envoie qu'un seul message, et donc vous ne pouvez plus partager. La fake news reste une fake news et vous ne pouvez pas la partager avec d'autres. Bref, vous êtes dans un univers renfermé et votre écosystème s'est rétréci tellement qu'effectivement, des fois politiquement, vous pouvez avoir des tentations.
0: Voilà.
3: Mais je pense qu'au niveau santé publique, c'est important aussi parce que c'est de la peur et ça provoque aussi la maladie. Évidemment.
0: Voilà.
3: Donc, ils sont d'une importance capitale et c'est pour ça qu'on veut les inscrire au patrimoine immatériel.
0: Voilà. J'allais y venir, mon cher Alain. C'est votre combat. C'est votre bataille. C'est votre combat en ce moment. Donc, d'essayer d'inscrire au patrimoine de l'UNESCO les bistrots. On en est où alors avec ça?
3: On en est au plein cœur de la bataille.
0: Ah.
3: Notre fiche d'inventaire qui s'appelle, et vous allez voir pourquoi ça va parler par rapport à ce que vient de se dire, ce sont les pratiques sociales et culturelles dans les bistrots et les cafés en France. Et on est au cœur, là, en ce moment. Nous en discutons pleinement pour que le président de la République et la ministre de la Culture, Madame Pégard, prennent leurs décisions dans les jours qui viennent.
0: Ah, dans les jours qui viennent.
4: On va le savoir vite.
3: Ah oui, parce que nous sommes bien sûr en concurrence, peut-être avec d'autres dossiers, mais nous savons que notre dossier est profondément légitime, que les Français attendent ça.
0: Alors, dommage, Alain, dommage parce qu'on est en train de vous perdre un petit peu. Mais donc, on a compris que dans quelques jours, normalement, le président de la République doit donner et le ministère de la Culture donc doivent donner leur réponse pour que les bistrots soient inscrits au patrimoine de l'UNESCO, ce qui permettrait d'avoir un autre zoom
4: et une protection,
0: voilà sur ces lieux parce que ça a l'air comme ça. On se dit bon, c'est un bistrot, on va y boire un coup. Non,
4: c'est un lieu de rencontre, un lieu de vie.
0: Et un jour, il faudra qu'on fasse fasse une émission dans un bistrot, qu'on aille à votre rencontre. Merci Alain. Il est revenu Alain ou non? Ouais, on a un petit peu des galères pour l'avoir. Merci beaucoup, c'est pas grave. Merci Alain Fontaine, donc propriétaire du bistrot Le Mestruet à Paris, directeur de l'association des bistrots et cafés de France. Et donc je vous rappelle que la fête des bistrots et des cafés, c'est le 4 juin, donc tous au bar.
1: Ouais. On fonce avec Nicolas. Parce que nous, on est pas mal sur les routes avec votre spectacle, cette émission. Et bien, je peux vous dire qu'on en sauve, nous, des bistrots.
0: Les deux, là, ils en sauvent. Grâce à
4: tout notre cachet part dans les bars.
0: Je peux te dire que
1: nous, on soutient le bistrot français, monsieur.
0: Oui, largement. Trop, mais largement. Merci beaucoup. Voilà, au revoir. Tiens, un petit jingle.
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0: Est-ce que Anne-Sophie est là?
5: Oui, elle est là.
0: Ça va, Anne-Sophie? Coucou. Tu vas bien, Anne-Sophie?
5: Super. Comme je disais, là, je viens de rentrer du boulot. Là,
0: Tu bosses dans quoi?
5: Je suis infirmière à domicile.
0: Infirmière à domicile. Beau métier.
5: Et là, dernièrement, c'était dur.
0: T'as quoi comme voiture?
5: C'est rigolo. Je viens juste d'en changer une. Là. J'ai une hybride.
0: Hybride. Donc tu mets la clim à fond dans l'hybride ou pas trop? Parce que du coup,
1: il n'y
0: a plus d'électricité.
5: Non, pas trop. La clim, ça fait mal à la tête.
0: Ça se passe bien.
5: Et comme on n'a pas d'aide pour l'essence.
0: Il paraît que tu as droit à 50 balles. Tu veux pas les prendre?
5: Au niveau des revenus, il faut vraiment déclarer très peu. Nous, on bosse beaucoup parce qu'on a beaucoup de charges.
0: Donc,
5: on n'est pas à cause.
0: Ma pauvre chérie. Les malades sont sympas ou il n'y a que des cons? Tu peux me dire la vérité. Celle que tu as vue ce matin à 8h, elle est con celle-là, non?
5: Il y a des chouchous.
0: Bon, arrête, insupportable. En tout cas, c'est un beau métier. Franchement, je suis fière de toi.
5: C'est gentil.
0: Mais je t'en prie.
5: C'est gentil. J'appelais justement pour donner un peu de bonne humeur parce qu'on n'entendait que des mauvaises nouvelles. Là. Il faut du bon.
0: Pas avec nous. T'as vu, quoi qu'il arrive, nous, on parle de tout, mais toujours avec le sourire. Toujours.
5: Il faut. Puis là, vous voyez, je viens de rentrer chez moi et là, on va se faire la fête des voisins avec tous les voisins.
0: Tu t'entends bien avec tes voisins?
5: Ouais, on a des voisins top et tous les ans on fait notre petite fête des voisins et franchement c'est super sympa et il faudrait le faire partout ça justement pour faire vivre un peu plus les gens dans les villages.
0: Donc la fête des voisins c'était hier mais vous le faites aujourd'hui. Tu vas apporter quoi, des curlis? Tu vas apporter des curlis?
5: Comme je bossais, c'était le mari qui était de corvée, c'est salade de pommes de terre avec des œufs, des petits oignons rouges.
0: C'est pas mal. Merci d'être passé nous voir. Merci d'être passé nous voir. Je te souhaite une belle fête des voisins et merci pour ton travail. Merci beaucoup.
4: Et Anne-Sophie, pour la fête des mères, on va peut-être te couvrir de fleurs.
0: Voilà, on te rappelle demain, c'est le tirage au sort, vers 12h50. Merci, prends bien soin de toi. Dans un instant, on parle de quoi avec toi, mon bon Nicolas?
4: Eh bien, on va parler d'une des plus belles femmes du monde, Poupoupidou.
0: Vois à peu près. Alice Sapritch. Juste après, Jérémy Frérot et...
4: Adieu.

0: frérot.
1: Et bah adieu.
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1: Nicolas Malabeuf, notre enfant de la télé, alors mon bon Nicolas.
5: Eh bien, lundi, nous fêterons un centenaire, ouais. Les 100 ans d'une icône.
1: Incroyable.
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5: Et oui, Marilyn Monroe, de son vrai nom Norma Jean Baker, elle aurait fêté son 100e anniversaire lundi. Et alors au début, sa carrière ne prend pas. Elle est mannequin pour des publicités et au Texas, elle devient même reine honoraire du festival des artichauts. Ça démarrait très doucement. Puis Marilyn accède à la gloire et au Nouvel An 56, Marilyn et son compagnon Arthur Miller participent à un bal à New York. Le journaliste français Pierre Crenesch est sur place et il va à leur table les interroger.
7: Parmi les invités ce soir, monsieur et madame Miller, Arthur Miller et Marilyn Monroe.
1: Oh.
7: Well, Mrs. Miller, do you speak French? Est-ce que vous parlez français?
8: No, I'm sorry, I don't. My husband does.
7: Not a word?
8: Oui.
7: Oui, oh, that's good. Do you enjoy the ball tonight?
8: Oh, yes.
7: Well, you can say oui, that's why I asked the question. Merci. Monsieur Miller, vous parlez français, je crois.
9: Non,
5: bon, fallait pas l'emmerder lui.
1: Ah oui, non.
5: Et alors en 60, elle tourne avec Yves Montand dans Le Milliardaire. Ah, pendant le tournage, les couples Montand s'ignoraient et Monroe Miller partage des bungalows voisins.
9: Oh là là.
5: Mais Simone part à Rome tourner un film, Miller est dans le Nevada et donc démarre une relation secrète entre Montand et Marilyn. Voilà comment Montand parlait de Marilyn.
10: Comment est-ce de travailler avec Marilyn Monroe?
11: Écoutez, c'est difficile de vous l'expliquer, Marilyn Monroe. D'abord, on n'explique pas Marilyn Monroe, on la voit, c'est beaucoup plus agréable, je crois. Je disais que c'était formidable qu'un seul prénom, Marilyn, soit connu dans le monde entier, vraiment d'une façon colossale.
5: Marilyn avait déclaré à la presse, après mon mari et ex aequo avec Marlon Brando, je trouve qu'Yves Montand est l'homme le plus séduisant que j'ai jamais rencontré.
9: Oh, donc,
5: un autre homme dans sa vie, et pas n'importe qui, un président, mai 62 au Madison Square Garden, une soirée est organisée pour le 45e anniversaire du président Kennedy. Marilyn arrive ivre au champagne avec une heure de retard, un peu comme nous parfois dans cette émission, et elle se met à chanter devant 15 000 personnes.
12: Happy birthday to you.
5: On sent qu'elle était un peu Et alors ce fut sa dernière apparition publique. Marilyn portait une robe couleur chair avec 2500 cristaux créés par le couturier français Jean-Louis Berthaud. Mais la robe était tellement serrée qu'elle ne pouvait plus marcher. Marilyn avait ensuite appelé la première dame Jackie Kennedy pour lui dire qu'elle voulait épouser son mari. Jackie avait déclaré la vie est trop courte pour se soucier de Marilyn. Et alors seulement 3 mois plus tard, en août 62, après une dernière balade sur la plage de Santa Monica, Marilyn perd la vie chez elle à 36 ans avec le combiné téléphonique dans sa main. Au lendemain de sa mort, un journaliste français va à la rencontre de la secrétaire de Marilyn Monroe pour l'émission 5 colonnes à la une. Elle nous en apprend un peu plus sur l'intimité de l'actrice.
13: Mais combien de temps passait-elle à faire sa toilette?
14: Nue, elle était toujours nue dans la maison.
1: Ah oui, à poil.
14: Toujours nue, 6 heures, 7 heures, 9 heures.
1: À poil.
14: Toute la journée.
1: À poil.
14: Vraiment, je n'exagère pas, toute la journée. Elle était à poil. Elle a fait le déjeuner, mangé les œufs, un verre du lait.
1: Voilà.
14: Pas du café, jamais,
1: non.
14: Du café. Toute la journée, elle était devant le miroir.
5: À poil. Et le petit potin, bien, Marilyn Monroe a fait de la chirurgie esthétique, elle s'est faite refaire le bout du nez et le menton.
1: Ah, dis donc. Bah, merci beaucoup, mon cher Nicolas. Donc, 100 ans demain.
5: 100 ans.
1: Du coup, elle sera éternellement belle. Voilà, c'est ça qui est pas mal. Est-ce que vous connaissez le café des aidants?
5: Ah non.
1: Tant mieux, on en parle juste après ça, là.
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1: Ici, c'est Willy, vient déjeuner chez vous. On passe à table tous ensemble le samedi et le dimanche en direct entre midi et 13h. Mais vite, ce sont les 5 dernières minutes.
5: Oh, ah oui, là,
1: en plus. Alors, place à la bonne initiative du samedi. On reste d'une certaine manière dans le domaine des bistrots et des cafés. Bonjour Stéphanie Poisson.
16: Bonjour à tout le monde.
1: Bonjour toute seule. Bienvenue ici. Vous êtes responsable de la plateforme de répit ADMR dans l'Aube. C'est quoi l'ADMR?
16: Exactement.
1: C'est quoi l'ADMR?
16: En fait, c'est un service, une association.
0: association qui propose des services pour les personnes fragiles, vulnérables, comme une aide à la toilette, aide au repas, de soins relationnels, etc.
1: Très bien. Là aussi, c'est un métier essentiel que vous faites. Et donc, pour la deuxième année, vous proposez le café des aidants. Alors, de quoi s'agit-il ?
0: Alors, j'avoue que ça fait un peu plus que deux ans, pour le coup. Oui, un peu plus que deux ans. Après, on en a monté au fur et à mesure sur différents territoires de l'Aube. Ouais. Donc, en effet, il y a 6 cafés des aidants dans l'Aube, beaucoup sur le territoire, sur les territoires ruraux, et un sur l'agglomération troyenne. Et en fait, l'idée, c'est de proposer un temps mensuel pour les proches aidants. Voilà. Donc, les proches aidants, si je me permets un petit peu la précision, c'est des proches, le plus souvent un membre de la famille, mais ça peut être un voisin qui accompagne une personne fragile dans les actes essentiel de la vie quotidienne.
1: C'est-à-dire qu'effectivement, quelqu'un, si vous êtes le fils ou d'une personne malade, déjà vous êtes un aidant, quoi.
0: Exactement. Beaucoup, en effet, ne se considèrent pas comme tels, mais en effet, je vous remercie pour l'émission, c'est important que certaines personnes se rendent compte qu'ils sont aidants et qu'ils ont accès à des dispositifs qui peuvent les aider.
1: Voilà. Et donc, les cafés des aidants, c'est quoi ? Donc, c'est un lieu, on se rend compte, et puis on parle à cœur ouvert, on dit les choses, les bonnes comme les moins bonnes, quoi.
0: Exactement. C'est un groupe de parole, pour le coup, qui regroupe, on a jusqu'au maximum 10 aidants pour qu'on puisse un petit peu échanger entre eux sur des thèmes, comme savoir qu'est-ce qu'être aidant, comment faire attention à ses besoins, quels sont les dispositifs qui existent pour les aider, notamment, par exemple, les travailleuses médico-sociales du secteur. Donc voilà, on leur propose un temps pour éviter d'être isolés et éviter d'être épuisés.
1: Voilà. Quand on est aidant, est-ce qu'on accepte facilement d'être aidé ?
0: Alors, j'avoue que non, c'est la grosse problématique. Les aidants, en général, arrivent quand ils sont déjà presque épuisés, voire épuisés complètement. Ouais. L'idée, c'est vraiment d'essayer d'être dans la prévention, mais en général, je suis l'épouse, donc en gros, c'est à la vie et à la mort.
1: C'est ça, voilà.
0: Dans la santé comme dans la maladie, comme dirait pour le coup.
1: Et donc c'est quoi alors la principale chose qu'on vous... J'allais dire la principale doléance qui revient, c'est quoi ? C'est la fatigue ? C'est se sentir parfois pas aidé, pas soutenu ?
0: C'est l'absence de répit. Ouais. Parce que quand vous avez une personne qui a une maladie d'Alzheimer, pour prendre la plus connue, qui se relève plusieurs fois par nuit, qui pose la question qu'est-ce qu'on fait, qu'est-ce qu'on va manger à longueur de journée, pour le coup, en effet, c'est compliqué. Donc, en effet, le répit et l'absence de soutien, parce qu'on a quand même beaucoup de personnes qui sont isolées. Et quand on a un proche atteint d'une maladie, en général, les relations sociales sont diminuées.
1: Voilà, c'est ça. Vous organisez le Café des aidants à quel rythme ? Alors, comment c'est quoi le truc ? Comment ça se passe ?
0: Une fois par mois. D'octobre à juin.
1: Ouais.
0: Et en fait, pour ne pas les perdre pendant la période estivale, en fait, on propose des sorties estivales.
1: Très bien.
0: Là, par exemple, ils vont aller à Nigloland fin juin.
1: Ouais.
0: Donc, c'est un parc d'attractions qu'il y a dans le département.
1: C'est Nigloland. C'est Nigloland. C'est pas Nigoland, parce que j'en ai deux de Nigo là qui m'accompagnent. C'est pas un parc sur Nicolas et Fabien. Ça n'a rien à voir.
0: C'est plutôt des hérissons.
1: C'est pas nous. C'est vachement bien que vous fassiez ça. Vachement bien. Et je précise que le Café des aidants, c'est un concept qui est breveté et qui est national. Ça existe partout en France.
0: C'est ce que je voulais dire. C'est un label national qu'on a décidé, nous, de déployer dans notre plateforme de répit.
1: C'est très, très bien. C'est une très belle idée. Voilà, bravo. On voulait vous faire un petit coucou parce qu'on sait à quel point tout le monde peut être aidant, effectivement. Et parfois, c'est compliqué.
0: Un quart des Français.
1: Merci beaucoup, Stéphanie Poisson. Donc, vous organisez des cafés des aidants. Merci infiniment. Voilà, mes amis, j'ai fini.
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1: Merci à toute l'équipe. Passez une belle journée ici et pas ailleurs. Tout de suite, c'est ma France Weekend version économie. Et nous, on se retrouve demain, Annie. Passez une belle journée. Il est tout pile 13h.
17: Bonjour. bonjour à toutes et tous, bienvenue dans ma France Weekend. Alors le samedi, l'équipe de Paris Cité des Économies est sur le pont pour votre pouvoir d'achat. Dans 5 minutes, on va déménager ensemble et voir tous les trucs et astuces pour les petits budgets. Mais d'abord, l'actu de ce samedi. Bonjour Benjamin Mathieu.
18: Bonjour Valère, bonjour à tous. Une deuxième coupe aux grandes oreilles, c'est l'objectif du PSG qui joue dans 5 heures. Une deuxième finale consécutive de Ligue des Champions. Les Parisiens qui peuvent compter sur 20 000 supporters à Budapest, comme Jonathan. L'année dernière, il était à Munich et pour se porter chance, mais il refait exactement les mêmes gestes que lors de la finale gagnée il y a tout pile un an.
19: J'ai retrouvé responsable du fan club Singapour et je lui ai montré, regarde, l'année dernière, à presque il y a 12 mois, à une heure près, on a fait la photo tous les deux. Donc là, on a refait encore tous les deux pour célébrer en espérant que ça nous porte chance. Le petit gris-gris.
18: Romain Bédouc, c'est vous qui avez rencontré ce fan superstitieux. Vous nous faites vivre ce rendez-vous ô combien important. Depuis la capitale hongroise, vous êtes dans la fan zone du PSG. On imagine qu'elle est déjà en ébullition.
20: Oui, effectivement, bonjour Benjamin, bonjour à tous. Et effectivement, c'est une fan zone avec que des couleurs rouge, bleu. Le Paris Saint-Germain est partout, chacun a son maillot. Ce qui est assez sympathique de voir, c'est que chacun a sa petite superstition, à l'image de Jonathan qu'on a écouté juste avant. Dans le choix du maillot qui allait être mis, à chaque fois c'est un choix spécial, soit c'est un maillot porte-bonheur qui a suivi tout le parcours du Paris Saint-Germain cette année, soit c'est un maillot que les supporters portaient l'an dernier pendant le match. C'est une ambiance assez festive dans cette fan zone de Budapest. On est juste en face de la Puskás Arena, qui est le stade dans lequel se passera la finale de la Ligue des Champions entre le PSG et Arsenal. Il y a eu tout à l'heure des anciens joueurs, Javier Pastore, notre consultant Eric Ravessandratana qui était là, le consultant de ICI, et puis les anciens joueurs, des concerts, bref, la fête, tout le monde se met en ambiance avant de partir pour le stade. Le départ pour le stade sera à peu près vers 15h pour ensuite encourager les Rouges et Bleus, le Paris Saint-Germain, dans cette quête de la deuxième étoile, la deuxième victoire en Ligue des Champions.
18: Merci beaucoup Romain, on souhaite le retrouver ce soir dans le même état que l'année dernière, en apesanteur, sur un nuage, un peu hagard même. Il commente les matchs du PSG sur ICI Paris-Île-de-France depuis, on va dire, quasiment la création du club. Bruno Salomon, bonjour.
21: Bonjour Benjamin, mais ça va pas,
18: on est en forme, hein, vous savez, on est motivé dans ce studio. J'ai revêtu moi aussi mon maillot du PSG. Alors le PSG qui rêve de rentrer dans la légende du football européen en rentrant dans le club très fermé, des clubs qui ont remporté le titre deux fois de suite, c'est très rare.
21: Ouais, au 21e siècle, il n'y a même qu'un seul club qui a réussi à faire cet exploit, c'est le Real Madrid. Et il n'y a que 8 clubs en Coupe d'Europe dans cette Ligue des Champions, ancienne et nouvelle formule, qui ont réussi à décrocher ce titre par deux fois consécutivement. Et le PSG peut donc le faire ce soir. Alors, ça s'annonce peut-être un petit peu plus ardu que face à l'Inter Milan qui, pendant 21 jours, s'était un petit peu déchiré avant d'arriver face au PSG la saison dernière. Là, cette fois-ci, Arsenal arrive en ordre de bataille. C'est du métal très lourd, c'est de l'acier trempé, cette équipe d'Arsenal. Ça défend très fort, ça marque pas mal de buts. Il va donc falloir se méfier du côté du PSG, mais le PSG a des clés, on le sait. Les Gvara, les Dembélé, les Doué seront là, présents aujourd'hui pour cette rencontre. Et pourquoi pas décrocher la deuxième étoile que tous ces supporters autour de nous aujourd'hui rêvent de décrocher.
18: Merci Bruno et Romain. On vous retrouve dans une petite heure pour l'antenne en édition spéciale sur ICI Paris-Île-de-France. Le match est bien évidemment à 18h. Vous êtes à Budapest. Et puis au Parc des Princes, 48 000 supporters parisiens vont suivre le match sur écran géant. Côté sécurité, les forces de l'ordre mobilisées en nombre avec 8 000 policiers et gendarmes. C'est 2 500 de plus que l'année dernière afin d'éviter les débordements après le titre de l'an passé. Mais aussi 16 000 dans tout le territoire, dans toute la France, car les fans du PSG sont un peu partout en France. Un dispositif de sécurité exceptionnel, équivalent aux Jeux Olympiques de Paris 2024. C'est un feu d'artifice et une grande soirée de musique classique suivie dans toute la France, à la télévision. Les festivités du 14 juillet dans la capitale sont avancées à la veille, au 13 juillet. C'est le maire de Paris qui l'annonce, afin de permettre le respect nécessaire pour le temps national de commémoration des 10 ans de l'attentat de Nice, dit Emmanuel Grégoire. Cette attaque qui avait fait 86 morts, 458 blessés sur la promenade des Anglais. C'est une immense perte. Le sociologue, anthropologue et philosophe Edgar Morin, mort hier à 104 ans, on l'apprend ce matin, résistant pendant la Seconde Guerre mondiale. Il a été toute sa vie, en fait, une vie d'humaniste, tout comme de résistant à destination des jeunes. C'était encore le cas sur France Info alors qu'il fêtait son centenaire.
22: La Terre est menacée. Nous avons mille menaces avec des conflits, les fanatismes, les refermetures sur soi, etc. Donc, il y a des causes absolument magnifiques qui sont pour les jeunes, c'est-à-dire la défense de la Terre, la défense de l'humanité, c'est-à-dire l'humanisme. Moi, je dis aux gens, aux jeunes, prenez parti pour les forces positives, les forces d'union, d'amour, et luttez contre toutes les forces de destruction, de haine et de mépris. Voilà ce que je dis.
18: Le très beau message d'espoir d'Edgar Morin. Et puis une grosse galère pour 841 passagers à bord de deux trains Trenitalia la nuit dernière. Ils ont été bloqués vers 23h45 en raison d'un problème d'infrastructure entre Lyon et la Côte d'Or. Ils ont passé la nuit à bord et n'ont pu repartir que ce matin en direction de Paris.
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18: 13h05 sur ici, c'est Ma France Weekend avec Valère Coréard. Bonjour.
3: Bonjour et bienvenue dans votre magazine Ma France, par ici les économies. Alors notre objectif, chaque semaine, c'est toujours le même, hein, vous redonner du pouvoir d'achat. Et aujourd'hui, on va déménager ensemble, mode de transport, frais cachés, assurance, carton, outils, on va tout vous dire avec notre invité. Bonjour Timour Ajuri.
6: Bonjour Valère.
3: Vous êtes journaliste pour Merci pour l'info, c'est un média en ligne hein, notamment, mercipourlinfo.fr. Et puis c'est aussi un média dans les kiosques d'ailleurs, on trouve, c'est un magazine.
6: C'est un magazine, oui.
3: Voilà, je vous propose pour commencer de répondre à cette première question de Daniel qui m'a écrit sur mon mail parici-les-économies@radiofrance.com. Pour vous la poser à vous, Timour, cette question, quelles sont les aides pour les personnes âgées qui veulent ou doivent déménager ?
6: Alors, la bonne nouvelle, c'est qu'il y a beaucoup d'aides.
3: Ah.
6: Votre caisse de retraite, par exemple, peut vous accorder une aide. Il y a beaucoup de caisses de retraite qui peuvent verser des aides au déménagement. Il y a des aides de collectivité aussi. Par exemple, votre mairie, votre conseil communal d'action sociale, par exemple, vous pouvez aller le voir. Le fonds de solidarité pour le logement de votre département aussi peut vous verser une aide au déménagement. Alors, tout ça, c'est soumis à condition, donc il faut se renseigner et il faut chercher.
3: Oui, c'est souvent d'ailleurs le cas pour les aides, on va refaire le point tout à l'heure, il faut chercher, il faut se renseigner, mais là on a noté il y a quand même des options pour Daniel. Alors Timour Ajuri, vous êtes journaliste pour Merci pour l'info, on va évoquer tous les sujets en utile autour du déménagement, le transport, les professionnels, les assurances, les cartons, les arnaques, les abonnements aussi, en commençant peut-être par le vrai coût d'un déménagement en 2026. Est-ce que vous pouvez nous dire si ça coûte cher, si on prend tout en compte, hein, le départ, l'arrivée, les équipements, transport, abonnement, tout ça, combien ça coûte de déménager ?
6: Alors, évidemment, tout dépend si vous faites le déménagement tout seul avec des amis, si vous louez un véhicule, si vous faites appel à une entreprise. Après, Merci pour l'info, on a essayé de faire des estimations. Par exemple, si vous déménagez donc d'un 2 pièces de 40 mètres carrés à moins de 20 km, donc si vous déménagez avec des amis et vous louez un véhicule, ça vous coûtera juste 100 à 300 euros. Un peu plus si vous louez un camion avec un chauffeur et un manutentionnaire et faites appel à un manutentionnaire. Et là, si vous choisissez une entreprise de déménagement, là, ça pourra monter jusqu'à 1200 euros en fonction de la formule. Donc vous voyez, c'est assez large, quelques centaines, un peu plus de 1000 euros pour un deux pièces.
3: On va commencer par le commencement. Timour, comment on transporte nos meubles justement d'un point A à un point B ? Soi-même ou avec un professionnel pour faire vraiment le moins cher possible.
6: Alors évidemment, le moins cher, c'est quand on fait tout soi-même et avec l'aide de proches. Vous pouvez louer un véhicule aussi ou faire prêter un véhicule. Si vous devez vous louer un véhicule, donc vous pouvez aller voir un loueur, vous pouvez voir une grande surface, vous pouvez utiliser certaines applis aussi de covoiturage de colis. Donc il y a plusieurs solutions. Après, faire appel à une entreprise, c'est la solution la plus chère aussi, c'est la solution qui vous, a priori, vous causera le moins de tracas.
3: C'est ça, parce que parfois on veut tout faire soi-même. Enfin, on prend aussi le risque d'abîmer, de ne pas faire ça dans les règles de l'art, et à la fin, ça peut coûter cher.
6: C'est ça. Donc ouais. Finalement, c'est peut-être une bonne solution de faire appel à un professionnel, à choisir évidemment avec attention. La clé dans le déménagement, c'est de s'y prendre suffisamment à l'avance, dans l'idéal évidemment, ouais. Et puis d'y consacrer du temps à la préparation, Valère.
3: Oui, bien sûr. Peut-être revenir sur les aides au déménagement, vous en avez cité quelques-unes. J'avais découvert d'ailleurs sur votre site que la CAF aussi, pouvez nous aider ?
6: Oui, alors la CAF peut vous aider, votre caisse de mutualité sociale agricole aussi, si vous êtes affilié à la MSA. Après, ce sont des aides assez dont les conditions sont assez strictes.
3: Oui.
6: Par exemple, il faut percevoir l'aide personnalisée au logement. Il y a aussi une aide d'Action Logement pour les salariés. Il y a la prestation de compensation du handicap pour les personnes qui ont certains handicaps qui nécessitent des aménagements chez eux. Il y a les collectivités, il y a les caisses de retraite. Donc tout ça, c'est à regarder suffisamment à l'avance.
3: C'est là l'intérêt d'anticiper, c'est ce que vous nous disiez tout à l'heure, à la fois pour l'organisation, mais aussi pour le financement, hein, en voilà. Définitive. Est-ce que c'est vrai qu'on peut aussi se tourner vers son entreprise pour essayer d'obtenir un soutien dans ce déménagement?
6: Oui, alors c'est possible. Donc certaines entreprises versent des aides à leurs salariés, en particulier si le déménagement a un motif professionnel, ça peut être même prévu par votre convention collective. Et puis certaines entreprises même ont des partenariats avec des déménageurs ou avec des loueurs de véhicules, donc ça peut être intéressant pour avoir un rabais sur le prix de leurs prestations. Donc tout ça, vous pouvez regarder, vous renseigner auprès de votre direction, de votre service RH. Et puis, des conventions collectives aussi imposent des jours de congé spécifiques au profit des salariés qui déménagent.
3: Okay.
6: Donc, ça, c'est une bonne chose. Ça s'ajoute à vos congés payés.
3: Donc, on va voir son employeur. On dit, voilà, là, je vais déménager à telle date. J'imagine qu'on peut fournir une preuve, ancien domicile, nouveau domicile, par exemple. Et là, on peut avoir 1, 2, 3, 4 jours de congé en plus de nos congés payés.
6: Voilà, c'est super. Et si vous voulez donc vous faire une longue période pour avoir tout le temps déménagé, vous pouvez ajouter des congés payés. Et c'est super.
3: Alors, si on décide de faire le déménagement soi-même. Vous l'avez dit, il faut bien se préparer, Timour. Et puis, il y a aussi la question du camion, si on veut se débrouiller. Première question, comment définir la bonne taille du camion? Parce que, alors, à chaque fois, on entend 9 mètres cubes, 12 mètres cubes. Moi, j'y comprends rien. Uh-huh. Et j'ai beaucoup de mal, surtout, à me dire, bah là, j'ai tant de mètres cubes de meubles chez moi. C'est très difficile, je trouve.
6: Oui. Bah, alors, un véhicule, en fait, la contenance d'un véhicule, comment ça se calcule? C'est en mètres cubes. Et il y a une méthode toute simple pour calculer le volume dont vous avez besoin. C'est de diviser par 2 la surface de votre logement actuel. Donc, par exemple, si vous avez un 50 mètres carrés, vous avez besoin a priori d'un camion de 25 mètres cubes. Après, c'est pas une règle absolue. Si vous avez plus ou moins d'objets, vous pouvez ajuster. Mais disons que c'est un bon point de départ.
3: Et pour trouver le camion, alors, parce qu'on en a évidemment pas tous un, qu'est-ce que vous nous conseillez de faire pour avoir un camion sur 1 jour, 2 jours sans se ruiner?
6: Oui. Alors, vous avez évidemment donc les loueurs habituels, les grandes surfaces, et puis il y a des applications qui vous permettent de trouver donc des services de covoiturage, des covoiturages de colis. Donc par exemple cocoli.fr, bring4you.com. Donc le principe, il est tout simple, vous publiez votre demande et puis il y a un particulier ou une entreprise de transport qui fait le trajet pour vous.
3: Et d'ailleurs, il faut être bien entouré, hein, avoir de vrais amis en forme si possible, et puis si on n'en a pas, il y a des plateformes collaboratives pour se faire aider pour pas trop cher.
6: Oui, donc il y a des applications de mise en relation, donc par exemple Allo Voisin, TaskRabbit.com, NeedHelp.com. Alors il peut s'agir simplement d'une aide pour porter vos meubles, vos affaires. Il peut aussi s'agir d'un chauffeur pour un camion. Donc après, donc faut bien vérifier que toutes les prestations que vous souhaitez avoir prises en charge sont prévues, discuter avec les personnes. Après, je note que cette solution, donc c'est pas l'idéal, parce que si les personnes se blessent ou créent des dégâts, vous pouvez être considéré comme responsable. Pareil, si vous trouvez des annonces en ligne avec des personnes qui proposent leurs services sur le Bon Coin, par exemple, faut faire attention, et faire attention aussi aux personnes avec qui vous échangez. Donc, dans l'idéal, parler de vive voix avec elles, et surtout ne verser aucune somme d'argent avant de l'avoir rencontré, et si possible avant la prestation.
3: On parle déménagement aujourd'hui avec Timour Ajouri, journaliste pour le média Merci pour l'info. Timour, est-ce qu'il vaut mieux privilégier certaines périodes pour déménager si on peut choisir?
6: Oui. Alors, l'idéal, c'est mieux de faire un déménagement l'automne et l'hiver. Inversement, déménager le week-end, c'est pas forcément une très bonne idée, en les fins et les débuts de mois. Et puis l'été et les vacances scolaires aussi, c'est pas l'idéal, même si dans la pratique, peut-être que vous avez besoin de déménager dans les prochaines semaines, Valère.
3: On est bien d'accord. Et puis les cartons aussi, ça peut vite faire un budget. Est-ce que vous avez des bons plans pour trouver des cartons pas chers, voire gratuitement? Qu'est-ce que vous nous conseillez?
6: Oui, vous avez une solution gratuite toute simple, c'est d'aller voir les supermarchés près de chez vous, les petits commerces, les centres commerciaux pour récupérer des cartons gratuits. Et puis vous pouvez demander à des proches d'en faire de même. Vous pouvez aussi récupérer les emballages des objets justement que vous voulez déménager.
3: En tout cas, c'est important de bien emballer, de bien ranger, parce qu'encore une fois, il peut y avoir de la casse. Et là, quand on fait soi-même, c'est de l'argent jeté par les fenêtres.
6: Oui, tout à fait, tout à fait. Oui.
3: Comment choisir un professionnel si on décide de passer par des professionnels, notamment parce qu'on a des meubles qui ont une certaine valeur, parce que tout simplement on n'est pas entouré, qu'on n'a pas la forme, la force pour le faire soi-même. Comment est-ce qu'on choisit un bon déménageur ?
6: Alors, déjà, il faut savoir que le métier de déménageur, c'est un métier, c'est une profession réglementée.
3: D'accord.
6: Donc, vous devez vérifier que les déménageurs que vous sollicitez sont bien inscrits dans différents registres. Dans l'idéal, alors ça, ils n'ont pas l'obligation de le faire, mais vous pouvez regarder s'ils sont bien inscrits à la chambre syndicale du déménagement ou à l'organisation des transporteurs routiers européens. Mmh. Et puis, pour trouver les meilleurs prix et les services qui vous conviennent le mieux, regardez bien les devis que les déménageurs doivent vous proposer.
3: On en demande plusieurs déjà, on compare.
6: Oui, voilà, c'est bien de comparer, ils ont l'obligation de vous en proposer gratuitement. Et puis vous pouvez aussi comparer en utilisant des outils en ligne. Par exemple, à Merci pour l'info, on a vu que un courtier en déménagement, Next Tourist, propose des outils assez simples d'utilisation pour pouvoir comparer très facilement.
3: Donc comparateur en ligne, ça c'est pas mal. On demande plusieurs devis, on les compare, éventuellement on questionne le professionnel s'il y a quelque chose qu'on comprend pas. Est-ce que l'assurance est forcément inclue dans la prestation ?
6: Alors, si c'est un professionnel, a priori il vous proposera une assurance. Après il peut y avoir une assurance basique ou une assurance un peu plus large. C'est à vous de voir. Après si vous faites le déménagement vous-même avec des amis, je vous conseille de bien regarder votre assurance multirisque habitation et s'il y a des exclusions, vous pouvez appeler votre assureur et puis voir si vous pouvez ajouter une extension.
3: Et puis, bien penser à faire l'état des lieux avant et puis à bien vérifier une fois que les meubles ont été déposés par le professionnel, parce que c'est là que ça joue, c'est là qu'il faut déclarer s'il y a eu un sinistre.
6: Absolument, absolument. Ouais. Donc, n'oubliez pas, une fois que les meubles sont livrés, de bien regarder si éventuellement il y a des dégâts, si des objets manquent. Et vous pouvez faire des réserves tout de suite et après faire une contestation, envoyer des recommandés éventuellement, mais avant vous pouvez contacter le service client. Oh, voilà.
3: En tout cas, le faire dans les temps. Et puis déménager, c'est parfois gagner en place, hein, changer de configuration. Alors il faut s'équiper aussi parfois, et quand on a un budget très serré, c'est pas évident. Bonjour Hakim Baka.
7: Bonjour.
3: Vous êtes cofondateur de Give, c'est give.com. Give, c'est G-E-E-V. Présentez-nous ce site internet, s'il vous plaît.
7: Give, c'est une application de don d'objets entre particuliers. Donc le principe est très simple, c'est de pouvoir donner une seconde vie localement, facilement, via le don. Donner une seconde vie à tous les objets dont on ne se sert plus. Et évidemment, pendant le déménagement, on découvre plein d'objets dont on ne se sert pas.
3: Vous appelez donc au réflexe de donner plutôt que jeter, recevoir plutôt qu'acheter. On n'est plus trop habitué à tout ça. Hein.
7: Alors, on n'y est plus trop. Exactement, on n'est plus trop habitué, alors que finalement, on revient à l'essentiel, on revient à des usages qui sont millénaires. On n'invente pas le don, on le digitalise à la limite. Nous, en fait, on vient vraiment avec le don digitalisé, du coup, avec Give, dans un complément de plein d'usages qui sont maintenant très populaires, en complément de la vente, en complément du don aux assos. Voilà, tout ce qu'on veut éviter, nous, c'est que des objets qui puissent être utilisés finissent aux encombrants, dans les déchetteries ou dans nos caves et greniers.
3: On fait une spéciale déménagement aujourd'hui. Qu'est-ce qu'on peut trouver de sympa en ce moment, alors sur l'application Give, si on a besoin on a prévu de déménager et c'est un petit peu plus grand que le point de départ?
7: Alors, en fait, ça fonctionne dans les deux sens, c'est-à-dire que c'est bien de se désencombrer au moment d'un déménagement. En fait, ce qu'il faut éviter, c'est toujours cette petite phrase qui rentre dans notre tête qui est « ça peut toujours servir » ou « alors je verrai quand je verrai dans le nouvel appartement ou dans la nouvelle maison ». Donc, quand on déménage, il faut faire très attention, parce que emporter des objets qu'on n'utilise plus, ça a de l'argent, c'est aussi de l'énergie. Des fois, on loue une camionnette et finalement, il vaut mieux économiser un peu la force de ses bras. Et après, pour l'emménagement, il y a plein d'objets sur Give. C'est-à-dire, on retrouve vraiment tous les objets qu'on peut retrouver dans un habitat français typique, hein, des meubles, de l'électroménager, du petit électro, des vêtements, enfin beaucoup, des jouets, beaucoup de choses, vraiment beaucoup, exactement ce qu'on pourrait retrouver d'ailleurs sur un site de vente. Et ça peut être effectivement à la fois de la conso responsable. D'ailleurs, j'emménage dans un nouveau logement, je dois m'équiper d'une commode, pourquoi ne pas la récupérer en seconde vie gratuitement plutôt que de l'acheter. Et voilà, finalement on est sur une conso aussi bon plan. Parce que voilà, on est tous au courant de toutes les difficultés de pouvoir d'achat qu'on a tous. Donc voilà, ce petit bonus de pouvoir d'achat à l'emménagement qui coûte en général très cher, ça fait toujours du bien.
3: Give.com pour en savoir plus. Merci beaucoup Hakim Baka, vous êtes le cofondateur donc de cette application et puis dans les solutions pour trouver du matériel, que ce soit la remise en état, les aménagements, le déménagement lui-même. Il y a les bricothèques, c'est comme une bibliothèque mais pour les outils. On va vous expliquer ça dans un instant.

0: Floyd, Another Brick in the Wall sur votre radio locale ici.
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0: En version magazine, le thème aujourd'hui, on déménage ensemble, mode de transport, frais cachés, assurance, carton, outils, avec notre invité Timo Rajuri, journaliste pour le média Merci pour l'info, qu'on retrouve sur mercipourlinfo.fr. Et J'ai le vent, chargé de liens sociaux pour la régie de quartier du 19e arrondissement de Paris, vient de nous rejoindre. Bonjour.
3: Bonjour.
0: Alors, on vous a invité parce que vous êtes, j'allais dire à la tête, en tout cas, vous êtes en responsabilité sur un projet qui est très intéressant et qui n'est pas singulier et seulement, qui n'existe pas que sur Paris. C'est une bricothèque. Mais qu'est-ce que c'est une bricothèque ?
3: Alors, la bricothèque, en fait, c'est comme une bibliothèque, sauf qu'au lieu d'emprunter des livres, on va emprunter des outils. Nous, par exemple, on va avoir une variété d'outils, des perceuses, visseuses, des décapeurs thermiques, des ponceuses, et puis aussi des petits outils comme des clés à molette, des tournevis, voilà. Ça fonctionne chez nous. C'est un emprunt qui est gratuit en adhérant juste à la régie de quartier du 19e.
0: Pour avoir regardé les bricothèques un peu partout en France, c'est à peu près toujours le même principe. Soit c'est la gratuité, soit c'est vraiment de la location quasi à un prix symbolique. On est d'accord, J'ai le vent, c'est un bon plan pouvoir d'achat, évidemment, il n'y a pas mieux, mais c'est aussi un bon plan écologique.
3: Oui, bien sûr, parce qu'en fait, ça va permettre de limiter son impact sur l'environnement en n'achetant pas des outils qui seront a priori peu utilisés, car on sait que les travaux dont on a besoin lors d'un déménagement, on n'en aura sûrement pas besoin à d'autres moments.
0: Et est-ce que ces outils sont tous en bon état de marche ? Il y a une vérification qui est faite par l'équipe ? Parce que c'est vrai que parfois on peut se dire, oui, mais bon, si c'est pour avoir des outils de seconde zone, non, moi je veux du bon matos.
3: Oui, bien sûr. Nous, on a effectivement notre chargé d'accueil qui s'occupe de vérifier que tout marche bien. C'est d'ailleurs pour ça qu'on a un dépôt de caution lors de l'emprunt et qui va vérifier si le matériel est en bon état avant de le passer aux nouvelles personnes. Je me permets de dire aussi que chez nous, c'est réservé aux habitants du 19e arrondissement de Paris, mais que bien sûr, il y a beaucoup d'autres bricothèques, comme vous l'avez dit, qui existent en France et il y en a sûrement près d'où habitent les auditeurs.
0: Oui, il y en a un petit peu partout en France, alors pas suffisamment, mais enfin, il faut bien que ça se développe, mais ça vaut le coup d'aller faire une petite recherche sur Internet et de voir s'il y en a une autour de chez vous. Une dernière question, J'ai le vent, d'où viennent les outils ?
3: Alors, chez nous, les outils sont achetés à la bricothèque. Après, il y a des possibilités de dons, je pense, à d'autres endroits. Nous, on a aussi un espace de don qui fonctionne, mais qui est plutôt séparé. Généralement, nous, c'est des achats.
0: Voilà, ça s'appelle donc une bricothèque, et vous l'avez très justement dit, c'est comme une bibliothèque, mais avec des outils. Merci beaucoup, J'ai le vent, chargé de liens sociaux pour la régie de quartier donc du 19e arrondissement de Paris. Et puis, pour vous qui nous écoutez, faites un petit tour, allez faire un petit tour sur Internet, regardez, il y en a peut-être une autour de chez vous. Juste un mot, Timour Ajuri, journaliste pour Merci pour l'info, sur ce thème du déménagement. Là, j'y repensais, on n'a pas eu le temps d'en parler, mais très vite, la réexpédition du courrier, vous avez un bon plan pour ça ?
4: Oui, alors il y a la poste qui peut vous réexpédier le courrier.
0: Voilà, ça c'est une cinquantaine d'euros.
4: Voilà, et puis vous pouvez avoir d'autres solutions moins chères. C'est vrai que c'est important la réexpédition du courrier, Valère.
0: Voilà, et la solution la moins chère, c'est qu'il y a un service public de réexpédition du courrier. Tapez sur Internet, c'est gratuit, et vous pouvez l'envoyer comme ça. Je donne la réponse à votre place. On peut pas tout savoir, Timour, hein, ça
4: alors,
0: c'est la vie. Hein.
4: Alors oui, Valère, je me permets juste d'ajouter donc ce service, ça permet d'indiquer à l'administration votre changement d'adresse, par exemple. Au fisc, à France Travail.
0: Exactement.
4: Après la réexpédition, vous pouvez le signaler à la poste, mais c'est indépendant, en fait. C'est deux choses indépendantes.
0: Vous avez raison, mais ça permet de contacter pas mal d'administrations. Timour Ajuri, vous êtes journaliste pour Merci pour l'info. Et avant de nous quitter, vous allez vous prêter au jeu de notre quiz, le vrai-faux, pour finir avec les idées claires sur ce thème du déménagement. Vrai ou faux, on peut bénéficier d'aide financière pour déménager, même quand on n'a pas un petit revenu.
4: Alors, vrai, vous pouvez bénéficier d'aide financière. Après, la plupart, c'est vrai, sont quand même réservés aux personnes qui les plus faibles revenus.
0: Et vous nous l'avez dit, il faut chercher pour trouver.
4: Oui.
0: Vrai ou faux, les déménageurs professionnels ont l'obligation de proposer une assurance de base.
4: Oui, c'est vrai. Après, il peut y avoir des services d'une couverture plus ou moins étendue.
0: Vrai ou faux, les cartons de supermarché sont toujours gratuits et autorisés à être récupérés?
4: Alors oui, en général, on va vous les proposer, enfin vous pourrez les récupérer gratuitement et vous aurez le droit de les prendre, oui.
0: Vrai ou faux, on peut obtenir des jours de congé pour un déménagement?
4: Oui, après tout dépend de votre secteur, de votre entreprise et puis n'oubliez pas de préparer un justificatif pour votre employeur.
0: Et ça, est-ce que c'est vrai ou faux? Il est interdit, j'ai bien dit interdit, de déménager seul un frigo couché dans un camion.
4: Alors, je ne sais pas si la loi l'interdit expressément, je ne crois pas, mais en tout cas, c'est fort imprudent, sans vouloir jeter un froid, Valère.
0: Vrai ou faux, Timour, les plateformes collaboratives permettent parfois de louer un camion bien moins cher, et notamment à plusieurs.
4: Vrai, oui, ça peut être une bonne solution économique.
0: Un devis de déménagement peut augmenter le jour J sans explication, c'est vrai ou c'est faux?
4: Ah, ça, c'est faux, en tout cas, c'est interdit. Une fois signé par le client, le devis engage le professionnel.
0: Timour Ajoury, journaliste, pour Merci pour l'info. Merci beaucoup pour vos éclairages. Alors, je rappelle le site qui est une mine d'informations, mercipourlinfo.fr. J'espère que vous y voyez plus clair, vous qui nous avez écoutés sur votre radio locale ici. Alors, pour réécouter l'émission, mais aussi toutes les autres, et c'est vrai qu'il commence à y en avoir quelques-unes, c'est sur ici.fr. La semaine prochaine, on va voir comment bien vieillir en restant chez soi, même avec un budget serré. Pensez à nous envoyer vos questions. Mon mail, c'est paricilleseconomies@radiofrance.com. À suivre, des infos près de chez vous et votre après-midi en musique sur votre radio locale ici.
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6: Allez, on vous emmène à Sciez-sur-l'Aimant, sur la plage, puisque jusqu'à 20h a lieu ce rendez-vous, la table des copains. Ça a d'ailleurs démarré hier soir avec une fête qui a commencé avec un concert de Mathieu Bost et de Mario Démile et Images. Et ça se poursuit aujourd'hui. Donc, place à la grande table avec l'association des Bons Vivants qui organise ce rendez-vous. Artisans, fromagers, charcutiers, vignerons seront là. Il y a un village culinaire avec notamment des choses à goûter, de la cuisine en continue jusqu'à 15h, un village viticole. Et puis, concerts et animations aussi tout au long de ce samedi avec une bandade orchestrée par les Funky Brass et également le concert de l'artiste Tips. Puis je vous rappelle que la table des copains, c'est un cochon à la broche qui a été réalisé, plusieurs cochons à la broche pour 1500 à 2000 convives. C'est à la plage de Sciez-sur-l'Aimant tout au long de ce samedi avec votre radio locale ici, Pays de Savoie.
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C'était Rose Laurence avec Africa. Bienvenue si vous nous rejoignez à l'instant. Sophie Nolvaux avec vous pour passer de bons moments en musique et en bonne compagnie ce samedi. Je vous ai prévu de belles surprises, des chansons que vous aimez, des souvenirs qui vont vous réchauffer le cœur et des découvertes qui vont vous ravir, j'en suis sûre. On redémarre avec Paolo Conte et Via Con Me dans un instant. Mais tout de suite, on pense à nos mamans dont c'est la fête demain. D'ailleurs, il est encore temps d'aller leur acheter un petit cadeau cet après-midi. Voici Christophe Maé avec La Lune sur votre radio ici.

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3: Eh ben oui, on vous emmène avec nous, vous le savez. Toujours des balades en montagne à faire avec nos accompagnateurs. Je suis avec Mélène Bourgeois, qui est accompagnatrice en montagne. Bonjour Mélène.
4: Bonjour.
3: On va faire le Grand Roc au-dessus d'Albertville aujourd'hui. Alors, d'où allons-nous partir? Depuis le centre d'Albertville ou pas?
4: Pas cette fois-ci, là. Il va falloir monter quand même en voiture ou en vélo, si vraiment vous avez la force. On va en direction du col de Tamier.
3: Oui.
4: Il y a un parking dans un virage entre sous le col et le col, hein, à peu près 800 mètres d'altitude. Et de là, on sous-boit tranquillement, on écoute les oiseaux, on regarde la multitude d'orchidées sur les talus. Par contre, ça grimpe.
3: Ouais.
4: Ça grimpe jusqu'au croisement où là, vous pourrez choisir. Ou bien vous allez du côté de l'alpage des Drisons, pour aller faire la pointe de Choriande, par exemple.
3: Mm-hmm.
4: Ou moi, aujourd'hui, je vous propose de bifurquer sur la gauche, d'aller en direction du haut du four. Et ensuite, alors le sentier n'est pas toujours tracé sur toutes les cartes, mais en réel, il est vraiment là. On le suit, on va jusqu'à la crête du Grand Roc. C'est un parcours que j'aime beaucoup. Parce que selon si c'est un petit peu brumeux, vous pouvez voir des chamois.
3: Ouais.
4: Et sinon, à cette époque, fin mai, début juin, c'est des champs entiers de tulipes sauvages. C'est le seul endroit, moi, hein, où j'ai eu la chance de les croiser. Et c'est pour ça que j'ai envie de partager cette balade aujourd'hui avec vous.
3: Alors, une fois qu'on va être sur le Grand Roc, là, donc on a la possibilité de se poser un petit peu, de faire une pause casse-croûte.
4: Oui, vu sur le Mont Blanc, vu sur tous les massifs de Tarentaise, sur les Bauges, on suit cette crête pendant assez longtemps. Vous vous posez avec le casse-croûte, faut pas oublier l'eau non plus. Et puis si vous avez encore un peu de courage, plutôt que revenir sur vos pas, vous pouvez descendre, c'est un peu hors sentier, mais on voit très très bien, sur les chalets de l'horizon. Ce qui est rigolo, c'est que quand on est au fond de la vallée d'Albertville, on voit ces chalets de l'horizon qui brillent sur la crête. Donc je trouve ça toujours intéressant. Moi j'ai fait de la montagne pour pouvoir voir de plus haut ce qui se passe et d'en bas me dire « je suis allée là-haut ». Un joli parcours, un peu aventurier, pas étiqueté du début à la fin, mais on trouve bien son chemin.
3: Au départ donc d'un parking qui est sous le col de Tamier. Hein.
4: Exactement.
3: Le Grand Roc au-dessus d'Albertville, jolie balade encore que nous proposait notre accompagnatrice Mélène Bourgeois. Merci Mélène, à bientôt.
4: À bientôt.
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0: Quand l'amour et la fraternité sont chantés par Slimane et Claudio Capeo, eh bien ça donne cette jolie chanson intitulée Chez toi. On va se retrouver dans un instant avec Étienne Dao pour fouler les pavés de la capitale italienne. Ce sera après Thelma Houston avec Don't Leave Me This Way. Profitez bien de votre week-end à l'écoute d'ici.
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2: Un dispositif de sécurité digne des Jeux Olympiques de Paris aujourd'hui, autour de la finale du PSG contre Arsenal en Ligue des Champions. 22 000 policiers et gendarmes mobilisés dans toute la France, dont 8 000 à Paris. Il y aura 48 000 fans au Parc des Princes pour suivre la retransmission du match. Le coup d'envoi est dans 4 heures. Une grande figure intellectuelle, le sociologue et philosophe Edgar Morin est mort hier à l'âge de 104 ans, on l'apprend ce matin. Edgar Morin était l'humaniste fait personne, lui rend hommage Emmanuel Macron, évoquant ce soldat de la résistance, militant et affranchi, écrivain et penseur du siècle, défenseur de la nature et des peuples. Patrick Bruel annule ses concerts dans les festivals de l'été prévus entre juin et septembre. Le chanteur accusé de violences sexuelles avait déjà annoncé renoncer à participer aux Enfoirés. Deux TGV en direction de Paris de la compagnie Trenitalia sont restés bloqués en pleine voie toute la nuit. Il y avait 841 passagers à leur bord. Une panne due à un problème d'infrastructure, nous dit la SNCF, survenue vers 23h45 entre Lyon et la Côte d'Or. Un nouveau record de la population carcérale en France. Les prisons françaises comptent 88 654 détenus. C'est 500 000 de plus que l'année dernière, alors que dans le même temps, seules 750 places supplémentaires sont disponibles. Et puis à Roland-Garros, une dernière journée sous la canicule. Il va faire bien meilleur demain. Et deux Français qui peuvent passer en huitième de finale. Chez les hommes, le jeune Moïse Kouamé, 17 ans, qui enflamme les réseaux sociaux, est opposé à Alessandro Tabilo, il est 36e joueur mondial. Et puis chez les femmes, Diane Paris joue la 6e joueuse mondiale, l'américaine Amanda Anisimova.
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4: La météo pour cet après-midi sur votre radio locale ICI, Pays de Savoie, avec du soleil, une ambiance estivale, des nuages et peut-être quelques risques d'orages, notamment en montagne dans l'après-midi. Côté température, 32 degrés à la Mazarouadex, on aura 32 à Aix-les-Bains, également à Chana, 30 degrés à Rumilly, Annecy, Annemasse et Cluse. Le temps pour demain dimanche, une matinée ensoleillée avant l'arrivée d'une dégradation orageuse prévue en seconde partie de journée, mais demain, température de l'ordre de 29 à 31 degrés pour les maxis. Pleine.
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0: Tracy Chapman avec Talking About a Revolution, dernier samedi du mois de mai. Et oui, le temps file, hein. Mais ici, sur votre radio, on savoure chaque minute, que vous soyez en plein samedi actif ou en mode détente totale. Sophie Nolvaux pour vous servir, avec dans un instant des conseils utiles près de chez vous et vos trois chansons françaises à la suite.
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0: Avec la plus mythique des chansons de Diane Tell, Go Vincers et Alain Bachung.
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0: 12 ans à l'imposer, hein, cette chanson. On écoutait Dientel en 1980 avec Si j'étais un homme sur votre radio locale ici. Dans une poignée de minutes, place à Billy Paul. Mais tout de suite, voici des infos près de chez vous.
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2: Avec le 8e festival des jardins alpestres, c'est à Albertville ce samedi, avec le thème cette année, le jardin joyeux. Un événement unique pour sensibiliser vous, public, à l'environnement et aux espèces alpines. De 10h à 17h ce samedi, une journée gratuite et festive sur l'esplanade des chasseurs alpins, avec pas mal d'animations, des ateliers pour tous et la remise de prix du jury, avec 6 jardins éphémères qui ont été imaginés par des paysagistes, des artistes et des étudiants qui vont jouer avec les formes, les couleurs et les émotions. Vous allez pouvoir les contempler jusqu'au 25 septembre et ensuite voter pour votre jardin préféré avec ce festival qui se clôturera le 3 octobre prochain. C'est donc à Albertville tout au long de ce samedi. Je vous rappelle également que si vous souhaitez annoncer une manifestation, vous pouvez nous déposer un message vocal sur notre WhatsApp ici Pays de Savoie au 04 79 265 333 et on les diffusera chaque week-end.
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0: écouter ici, c'était les Maroon 5 avec This Love. Il faut s'imaginer faire un bond de 24 ans en arrière pour comprendre la jeunesse de cette chanson. Adam Levine, le leader du groupe, 23 ans à l'époque, est bouleversé. Il vit une grosse rupture sentimentale et vous le savez, c'est dans ce genre d'épreuve que les artistes produisent leur plus grand tube pour notre plus grand bonheur. Bientôt 15h et toute l'info en France et dans le monde en 90 secondes. D'ici là, on va repartir en musique avec Laurent Voulzy, Taylor Swift et Gérard Blanc. Je vous souhaite un excellent après-midi.
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2: Le PSG a quelques heures de rentrer dans la légende du foot européen. Les Parisiens opposés à Arsenal en finale de Ligue des Champions espèrent remporter un deuxième trophée consécutif. Match à horaire inhabituel à suivre à 18h. La disparition d'Edgar Morin, saluée par de très nombreuses personnalités. Le philosophe de 104 ans était l'humanisme fait personne, selon Emmanuel Macron. Un esprit qui est vraiment exceptionnel et qui inspire d'abord de la gratitude. Salue l'actrice Juliette Binoche. Une nuit sans électricité, ni vivre, ni ventilation. Les 841 passagers de deux trains en direction de Paris, de la compagnie Trenitalia, se sont retrouvés bloqués toute une nuit en Côte d'Or. Ils sont repartis ce matin. Un jeune homme de 19 ans se trouve dans un état critique à Metz, en Moselle. Il a été pris à partie dans une violente bagarre entre deux groupes de jeunes hier soir. Trois personnes ont été interpellées. Après 50 ans d'existence, l'enseigne française de chaussures Minelli ferme aujourd'hui ses portes, placée en redressement judiciaire depuis mars. L'entreprise qui emploie 86 personnes n'a pas retrouvé de repreneur. Une baleine de 10 mètres de long s'est échouée avant de mourir sur une plage de l'île de Ré dans les Charentes-Maritimes. Le cétacé de 12 tonnes s'est échoué hier soir. Son cadavre est évacué cet après-midi avant d'être autopsié pour identifier les raisons de l'échouage. À Roland-Garros, la Française Diane Parry, la bien nommée, tente de se qualifier pour la deuxième semaine du tournoi. Elle est opposée à Amanda Anisimova, tête de série numéro 6, et la Française qui mène 1-7-0.
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4: La météo pour cet après-midi sur votre radio locale ici, Pays de Savoie, avec du soleil, une ambiance estivale, des nuages et peut-être quelques risques d'orages, notamment en montagne dans l'après-midi. Côté température, 32 degrés à la Motte-Servolex, on aura 32 à Aix-les-Bains, également à Chana, 30 degrés à Rumilly, Annecy, Annemasse et Cluses. Le temps pour demain dimanche, une matinée ensoleillée avant l'arrivée d'une dégradation orageuse prévue en seconde partie de journée, mais demain, température de l'ordre de 29 à 31 degrés pour les maximes. En pleine.
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0: écoutez Lionel Richie avec Hello. Merci de nous avoir rejoints, c'est Sophie Nolveau avec vous. Dans quelques minutes, on accueillera quelques infos bien utiles près de chez vous. Je vous ai également préparé une belle sélection de titres pour accompagner votre samedi après-midi, dont vos trois chansons françaises à la suite.
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0: Avec Eddie Mitchell, le tout nouveau single de Zazie, mais aussi Axel Bauer. Bel après-midi.
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0: La menthe à l'eau dégustée en terrasse en compagnie d'Eddie Mitchell cet après-midi, c'est un moment qu'on apprécie sur votre radio ici. À suivre, Jean-Louis Aubert qui arrive juste après quelques petites infos d'ici.
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2: On vous emmène faire du sport avec le dimanche 14 juin, les 10 km de Chambéry du Soc Rugby. Un parcours 100% urbain et sur route de 10 km avec 25 mètres de dénivelé. Départ de l'avenue Alsace-Lorraine pour traverser le cœur historique de la ville de Chambéry. Vous pouvez d'ailleurs devenir bénévole pour ce rendez-vous du 14 juin. C'est faire vivre aussi cet événement festif et collectif. Donc si vous êtes étudiant, actif, retraité, membre de club, famille ou simplement motivé, vous pouvez postuler pour devenir bénévole pour ce rendez-vous des 10 km de Chambéry le 14 juin pour participer à ce rendez-vous avec le Soc Rugby. Il suffit de vous inscrire sur le site 10km-chambéry.fr. Et je vous rappelle également que si vous souhaitez annoncer un rendez-vous sportif, festif, culturel dans nos agendas, vous envoyez un message vocal par WhatsApp au 04 79 265 333.
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0: Duo éblouissant en 87, Sirima et Jean-Jacques Goldman avec Là-bas. Et forcément, on a toujours un petit pincement au cœur quand on écoute ce titre, puisque le destin de la jeune chanteuse est tragique. Le 7 décembre 1989, elle est assassinée par son mari, jaloux de son succès. Et c'est le cœur meurtri que Jean-Jacques Goldman décidera de ne plus interpréter seul cette chanson. Quant à moi, je vous rappelle le numéro d'écoute gratuit pour les victimes de violences, c'est le 3919. L'après-midi continue sur votre radio ici, avec à 16h l'info en France et dans le monde en 90 secondes. Mais avant, Elton John, Amir et No Doubt.
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seulement 20 ans, Jules Levert, originaire des déserts près de La Fécla dans les Bauges en Savoie, sort son premier single, Courant éclair. Étudiant en triple diplôme et sportif de haut niveau, Jules a aussi participé à The Voice Kids il y a quelques années.

0: Suisse.
1: Jules Leverte, courant éclair.
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1: Vous écoutez ici, il est 16h, bel après-midi. Toute l'info en France et dans le monde en 90 secondes avec Benjamin Mathieu.
2: Un dispositif de sécurité digne des Jeux Olympiques à Paris aujourd'hui autour de la finale du PSG contre Arsenal en Ligue des Champions. 22 000 policiers et gendarmes sont mobilisés dans toute la France, dont 8 000 à Paris. Il y a également 48 000 fans au Parc des Princes pour suivre la retransmission du match. Les équipes de ICI Paris-Île-de-France sont évidemment mobilisées sur place et l'ambiance commence à monter. Le coup d'envoi est dans 2 heures. Le sociologue et philosophe Edgar Morin est mort hier à l'âge de 104 ans. On l'apprend ce matin. Edgar Morin était l'humanisme fait personne, lui rend hommage Emmanuel Macron, qui évoque également ce soldat de la résistance, écrivain et penseur du siècle. La France en pole position du nombre de piscines en Europe avec l'installation de 90 000 nouveaux bassins à usage familial l'année dernière. Au total, c'est 3,7 millions de foyers français qui sont équipés malgré le défi croissant de la sécheresse, selon des chiffres publiés aujourd'hui par la Fédération des professionnels de la piscine. Un homme armé de 2 couteaux se montrant menaçant a été tué par un policier à Bobigny en Seine-Saint-Denis aujourd'hui. L'homme aurait blessé 2 de ses voisins et un des policiers présents lors de l'intervention. Il a été contraint de faire usage de son arme. En sport, à Roland-Garros, la Française Diane Paris a remporté le premier set 6-3 face à Amanda Anisimova, tête de série numéro 6 de ce tournoi. Elle a ensuite perdu le deuxième 6-4 et il y a un partout dans la troisième manche. Et puis dans quelques instants, le jeune Moïse Kouamé, qui s'est entraîné ce matin avec le maillot du PSG, fera son entrée sur le court Suzanne Lenglen.
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4: La météo pour cet après-midi sur votre radio locale ici, Pays de Savoie, avec du soleil, une ambiance estivale, des nuages et peut-être quelques risques d'orages, notamment en montagne dans l'après-midi. Côté température, 32 degrés à la Mazarouadex, on aura 32 à Aix-les-Bains, également à Chana, 30 degrés à Rumilly, Annecy, Annemasse et Cluses. Le temps pour demain dimanche, une matinée ensoleillée avant l'arrivée d'une dégradation orageuse prévue en seconde partie de journée, mais demain, température de l'ordre de 29 à 31 degrés pour les maxis. En pleine.
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l'après-midi avec Gold et Laissez-nous chanter. Sophie Nolvaux pour vous accompagner ce samedi 30 mai et je suis ravie de vous accueillir sur votre radio locale ici. Peut-être êtes-vous sur le départ en ce moment ou tout simplement en balade. Peut-être avez-vous enfin réussi à vous poser avec un bon petit café. Dans tous les cas, vous êtes au bon endroit. À suivre, le groupe de Police, mais tout de suite, voici Vanessa Paradis avec les épines du cœur.

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2: Qu'est-ce qui peut me faire dire, Marc, que Évian, c'est la plus belle ville des Pays de Savoie?
3: Mais c'est vrai, c'est une belle ville déjà. On n'a que regarder, quoi. C'est une ville magnifique, il y a beaucoup de culture. Déjà, la mairie, c'était l'ancienne maison des frères Lumière. Alors, il y a beaucoup de beauté déjà naturelle de cette ville.
2: L'architecture, particulièrement.
3: C'est une ville fortifiée à l'époque. On trouve encore les vestiges, les petits tours derrière la ville, quoi. Un petit coin très, très sympathique. À côté de là où ils sont en train de rénover, le buvette Cacha, quoi. D'ailleurs, une œuvre magnifique.
2: Qu'est-ce qu'il y a à voir à pas rater à Évian?
3: Il y a beaucoup de culture. Il y a la Grange au lac pour ceux qui adorent voir les concerts.
2: Donc là, ça nous fait monter vraiment au sommet du funiculaire.
3: C'est ça. On peut prendre effectivement le funiculaire pour monter, qui était conçu au départ justement pour emmener les gens du Royal jusqu'au thème d'Évian, quoi. Il y a ça, il y a les thèmes aussi à faire. Et évidemment, il y a le lac, quoi, juste en face. Mais c'est vrai qu'il y a à faire. Évian, il y a des commerces, il y a les petits bistrots sympathiques. Si je peux en parler de Coule Café ou L'Homme Fort, où il y a toujours des activités le soir, le week-end. Bon, il y a le club de voile, pour ceux qui adorent les activités nautiques, l'aviron. On est vraiment béni. Et puis, on a à côté, on a les stations de ski. Alors, on peut faire le ski en hiver, le voile dans l'après-midi. Non, on est vraiment bénis ici. Hein.
2: C'est une ville un peu cosmopolite, Évian. Est-ce que, particulièrement quand on est anglais, et ça s'entend, est-ce que c'est facile de s'y intégrer?
3: Oui, tout à fait. Il y a une grande communauté de Britanniques, d'ailleurs, quoi, qui sont là depuis pas mal d'années, quoi. Mais avec les Chablaisiens, ça se passe bien, quoi. Tout à fait, ouais. Je me suis fait des amis, ouais, tout à fait, ouais.
2: C'est une ville bonne ambiance?
3: Oui, c'est assez discret, quoi. Mais oui, quand on prend d'ailleurs le début de l'année, quoi, il y a les flottins et tout ça, c'est toujours très festif, quoi. Mais discrètement, c'est sympa.
2: Bon, Évian, c'est grand, la montagne à côté, le lac de l'autre. Dans tout ça, il est où l'endroit préféré de Marc?
3: Sur le voilier. Voilà. Et de partir au large, quoi, ouais. Je passe beaucoup de temps sur mon bateau, j'adore ça, quoi. Je suis un peu bohème, quelque part.
2: Donc, Évian, c'est plus joli depuis le lac?
3: Ah, c'est magnifique. Déjà, la vue qu'on arrive à Évian depuis le lac, c'est magnifique. On apprécie tout le panorama de la ville et puis les petits villages aux alentours, quoi. Effectivement, tout le monde devrait faire, hein, un petit tour là, qu'il y a même le bateau électrique qui emmène les gens et tout ça. Moi, je conseille tous les gens qui viennent à Évian d'absolument faire un petit tour là, quoi.
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0: très bel après-midi ici, sur votre radio. On écoutait Les Innocents avec L'Autre Finistère. Au programme de ce samedi, Coluche et David Castello-Lopez pour l'humour en tube. Ne ratez pas les conseils utiles près de chez vous. Et la musique, bien sûr. Dire Straits, juste après Les Enfoirés, avec L'Île au Trésor.
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0: Quelques minutes avec Michel Jonas, juste après quelques petites infos d'ici.
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2: Allez, on vous emmène à Sciez-sur-l'Aimant, sur la plage, puisque jusqu'à 20h a lieu ce rendez-vous, la table des copains. Ça a d'ailleurs démarré hier soir avec une fête qui a commencé avec un concert de Mathieu Bost et de Mario Démile et Images, et ça se poursuit aujourd'hui. Donc place à la grande table avec l'association des bons vivants qui organise ce rendez-vous. Artisans, fromagers, charcutiers, vignerons seront là. Il y a un village culinaire avec notamment des choses à goûter, de la cuisine en continue jusqu'à 15h, un village viticole, et puis concerts et animations aussi tout au long de ce samedi avec une bandade orchestrée par les Funky Brass et également le concert de l'artiste Tips. Puis je vous rappelle que la table des copains, c'est un cochon à la broche qui a été réalisé, plusieurs cochons à la broche pour 1500 à 2000 convives. C'est à la plage de Sciez-sur-l'Aimant tout au long de ce samedi avec votre radio locale ici, Pays de Savoie.
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0: Vous écoutez ici avec cette nouveauté signée Amel Bent, Pourquoi tu restes ? Un peu d'humour maintenant avec Fred Ballard et l'humour en tube, parce que la pub, c'est rigolo quand on y pense.
1: Moi j'avais l'ancien Omouch, il avait plus blanc. Et il avait bien déjà, hein. Et maintenant il y a un nouvel Omouch qui l'avait encore plus blanc. Moi j'ose plus changer de lessive, j'ai peur que ça devienne transparent après.
0: Et on comprend la ménagère Coluche, hein, parce que c'est vrai qu'à force d'aller toujours plus loin dans les superlatifs et les super enzymes gloutons, il y a de quoi se poser des questions.
1: Parce que moins blanc, je sais ce que c'est comme couleur. C'est blanc. Moins blanc que blanc, je me doute. Ça doit être gris clair. Mais plus blanc que blanc, qu'est-ce que c'est comme couleur? C'est nouveau, ça vient de sortir.
0: Ah, ah bah oui, on n'arrête pas le progrès. Au siècle dernier, les lessives étaient au cœur du programme publicitaire et les pubs étaient décapantes. Mais on commençait aussi à nous préparer aux fameux 5 fruits et légumes par jour.
2: Allez au bureau très tôt, décidez qu'il fait beau. C'est très jus de raisin.
3: Alors, la première chose qui frappe dans cette publicité, c'est bien sûr l'utilisation de jus de raisin comme adjectif. Je suis sûr que comme des cons, vous pensiez que aller au bureau très tôt, je sais pas, c'était dynamique, ambitieux. C'est jus de raisin, ok?
0: Ben oui, ok, mais du coup, bidonner avec nos potes le week-end, ça aussi c'est très jus de raisin. Un jus de raisin légèrement rosé, que nous consommerons bien sûr avec modération, mais avec des rires à foison. Ben oui, il faut que ça rime.
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0: très belle fin d'après-midi à l'écoute de votre radio ici. C'était Johnny Clegg et Savuka avec Scatterlings of Africa. Bientôt les infos, mais avant cela, on écoutera Daniel Balavoine et le nouveau titre de Gaëtan Roussel pour nous emmener jusqu'à 17h.
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1: Vous écoutez ici, belle fin d'après-midi, il est 17h. Les infos présentées par Benjamin Mathieu.
2: C'est dans une heure et les supporters sont surexcités. Les 20 000 fans du PSG présents à Budapest, tout comme les 48 000 au Parc des Princes pour suivre cette finale de Ligue des Champions face à Arsenal. Les forces de l'ordre mobilisées en nombre également avec 22 000 policiers et gendarmes sur tout le territoire français. Le match qui est évidemment à suivre sur ici.fr et ici Paris, Île-de-France pour les commentaires un peu chauvins pour les Français. La disparition d'Edgar Morin, saluée par de très nombreuses personnalités artistiques et politiques. Le philosophe de 104 ans était l'humain. L'humanisme fait personne, selon Emmanuel Macron. Un esprit qui est vraiment exceptionnel et qui inspire d'abord de la gratitude. Salut de son côté l'actrice Juliette Binoche. Après 50 ans d'existence, l'enseigne française de chaussures Minelli tire le rideau aujourd'hui. Placée en redressement judiciaire depuis mars, l'entreprise qui emploie 86 personnes n'a pas retrouvé de repreneur. Un homme tué par un policier à Bobigny en Seine-Saint-Denis. L'homme a foncé sur des policiers, appelant pour un différend entre voisins. Il était armé de deux couteaux et se montrait menaçant, l'un d'eux a tiré dans son abdomen. Deux trains à grande vitesse de la compagnie Trenitalia sur la ligne Lyon-Paris restaient bloqués en pleine voie toute la nuit en Côte d'Or. Les 841 passagers qui rejoignaient Paris ont tout de même pu passer la nuit avec la climatisation. Les deux trains sont arrivés ce matin avec 12 heures et 13 heures de retard. L'incident serait dû à un problème d'aiguillage. Beaucoup de sport aujourd'hui, on vous parlait tout à l'heure évidemment de cette finale de Ligue des Champions, mais il y a également Roland Garros, la sensation française du tournoi, Moïse Kouamé, 17 ans, joue pour une place en 8e de finale face au Chilien Alexandro Tabilo. Il mène 5-3. Chez les femmes, le match à suspense est très accroché entre la Française Diane Paris, bien nommée aujourd'hui, et Amanda Anisimova, c'est en 3-7. On joue le super tie-break et il y a 6-3, parce que la télévision est allumée dans le studio, mais on ne voit pas le score. Il y a 6-3 pour la Française, donc elle a plusieurs balles de match.
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3: La météo pour la nuit prochaine sur votre radio locale, ici Pays de Savoie, avec Météo France qui prévoit un ciel clair avec passage de quelques nuages, peut-être aussi risque d'orage en montagne prévu la nuit prochaine. Pour demain, dimanche, une matinée ensoleillée avant l'arrivée d'une dégradation orageuse en seconde partie de journée demain, avec des températures qui s'élèveront jusqu'à 31 degrés pour les maxis en plaine notamment, 25 à 27 degrés à 1000 mètres et 16 degrés à 2000 mètres. Et puis le temps est au beau fixe pour la journée de lundi.
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On écoutait Marvin Gaye avec Sexual Healing. Bonne route si vous êtes en partance pour les derniers achats du week-end. N'oubliez pas la fête des mamans demain. Il est 17h passé de quelques minutes. C'est Sophie Nolvaux avec vous et avec une grande nouveauté. Mylène Farmer a dévoilé hier son tout dernier single. Je vous le fais découvrir sans plus tarder. Voici C'est à qui le tour sur votre radio ici.

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3: Eh bien oui, on vous emmène avec nous, vous le savez. Toujours des balades en montagne à faire avec nos accompagnateurs. Je suis avec Mélène Bourgeois, qui est accompagnatrice en montagne. Bonjour Mélène.
4: Bonjour.
3: On va faire le Grand Roc au-dessus d'Albertville aujourd'hui. Alors, d'où allons-nous partir? Depuis le centre d'Albertville ou pas?
4: Pas cette fois-ci, là. Il va falloir monter quand même en voiture ou en vélo, si vraiment vous avez la force. On va direction du col de Tamier.
3: Oui.
4: Il y a un parking dans un virage entre sous le col et le col, hein, à peu près 800 mètres d'altitude. Et de là, on sous-boit tranquillement, on écoute les oiseaux, on regarde la multitude d'orchidées sur les talus. Par contre, ça grimpe.
3: Ouais.
4: Ça grimpe jusqu'au croisement où là, vous pourrez choisir. Ou bien vous allez du côté de l'alpage des Drisons, pour aller faire la pointe de Choriande par exemple.
3: Mm-hmm.
4: Ou moi aujourd'hui, je vous propose de bifurquer sur la gauche, d'aller en direction du haut du four. Et ensuite, alors le sentier n'est pas toujours tracé sur toutes les cartes, mais en réel, il est vraiment là. On le suit, on va jusqu'à la crête du Grand Roc. C'est un parcours que j'aime beaucoup. Parce que selon si c'est un petit peu brumeux, vous pouvez voir des chamois.
3: Ouais.
4: Et sinon, à cette époque, fin mai, début juin, c'est des champs entiers de tulipes sauvages. C'est le seul endroit, moi, hein, où j'ai eu la chance de les croiser. Et c'est pour ça que j'ai envie de partager cette balade aujourd'hui avec vous.
3: Alors, une fois qu'on va être sur le Grand Roc, là, donc on a la possibilité de se poser un petit peu, de faire une pause casse-croûte.
4: Ouais, vu sur le Mont Blanc, vu sur tous les massifs de Tarentaise, sur les Bauges, on suit cette crête pendant assez longtemps. Vous vous posez avec le casse-croûte, faut pas l'oublier, faut pas oublier l'eau non plus. Et puis si vous avez encore un peu de courage, plutôt que revenir sur vos pas, vous pouvez descendre, c'est un peu hors sentier, mais on voit très très bien, sur les chalets de l'horizon. Ce qui est rigolo, c'est que quand on est au fond de la vallée d'Albertville, on voit ces chalets de l'horizon qui brillent sur la crête. Donc je trouve ça toujours intéressant. Moi j'ai fait de la montagne pour pouvoir voir de plus haut ce qui se passe et d'en bas me dire « je suis allée là-haut ». Un joli parcours, un peu aventurier, pas étiqueté du début à la fin, mais on trouve bien son chemin.
3: Au départ donc d'un parking qui est sous le col de Tamier. Hein.
4: Exactement.
3: Le Grand Roc au-dessus d'Albertville, jolie balade encore que nous proposait notre accompagnatrice Mélène Bourgeois. Merci Mélène, à bientôt.
4: À bientôt.
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0: toujours à l'écoute de votre radio ici, c'était Shakira avec Zoo, la bande originale du film de Disney, Zootopie 2. Ce sont les infos près de chez vous qui arrivent dans quelques minutes, le temps de se faire plaisir en musique avec Bruno Mars et I Just Might, mais aussi avec Thierry Pastor et le coup de folie. Je vous souhaite un bon samedi après-midi.
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0: Bruno Mars avec I Just Might sur votre radio ici. Dans un instant, place à Maxime Le Forestier, juste après quelques petites infos d'ici.
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2: Avec le 8e festival des jardins alpestres, c'est à Albertville ce samedi, avec le thème cette année le jardin joyeux, un événement unique pour sensibiliser vous, public, à l'environnement et aux espèces alpines. De 10h à 17h ce samedi, une journée gratuite et festive sur l'esplanade des chasseurs alpins, avec pas mal d'animations, des ateliers pour tous et la remise de prix du jury, avec 6 jardins éphémères qui ont été imaginés par des paysagistes, des artistes et des étudiants qui vont jouer avec les formes, les couleurs et les émotions. Vous allez pouvoir les contempler jusqu'au 25 septembre et ensuite voter pour votre jardin préféré avec ce festival qui se clôturera le 3 octobre prochain. C'est donc à Albertville tout au long de ce samedi. Je vous rappelle également que si vous souhaitez annoncer une manifestation, vous pouvez nous déposer un message vocal sur notre WhatsApp ici Pays de Savoie au 04 79 265 333 et on les diffusera chaque week-end.
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0: Vous écoutez ici, excellent début de soirée, c'était Louisa et Bleu Soleil avec Soleil Bleu. Il est l'heure maintenant de parcourir l'histoire grâce au voyage dans le temps de Stéphane Bern et on va se replonger en plein cœur de la Grande Guerre.
1: Vaillant est un soldat décoré pour son courage durant la Première Guerre mondiale. Sa particularité, c'est un pigeon. On est à la fin du mois de mai 1916, en pleine Première Guerre mondiale dans la Meuse. La bataille de Verdun fait rage. L'armée allemande veut prendre le contrôle du fort de Vaux, une position stratégique. Elle réussit à l'encercler. Les soldats français sont assiégés, les communications téléphoniques interrompues. Pour les gens présents sur place, c'est une catastrophe. Pire que pour un ado dans une maison de vacances sans wifi. Dans ce marasme, le commandant Reynal doit pourtant appeler à l'aide. Mais comment faire ? Il peut compter sur un soldat, le Vaillant. Robe grise, plumage soyeux, matricule 787. Sa responsabilité est de taille. Plusieurs pigeons sont déjà partis, mais le premier a perdu le message en route

0: Vaillant est notre dernière chance. Il s'envole le 4 juin avec l'ultime message de son commandant.
1: Nous tenons toujours. Nous subissons en ce moment une attaque par les gaz et les fumées asphyxiantes. Il y a urgence à nous dégager. C'est notre dernier pigeon.
0: Au bout de 17 heures de vol, Vaillant arrive à destination agonisant. L'oiseau succombe, mais il aura rempli sa mission. Il aura réussi à pigeonner les Allemands. Même si le fort de Vaux se rend 3 jours plus tard, Vaillant va recevoir la bague d'honneur et une citation à l'ordre de la nation. Plusieurs monuments commémoratifs rendent d'ailleurs hommage aux 60 000 pigeons mobilisés durant la Grande Guerre, morts pour la patrie. Ironie de l'histoire, aujourd'hui, ces fameux monuments aux morts sont très souvent souillés par les fientes de leurs descendants.
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0: Alan Parsons Project avec Eye in the Sky sur votre radio ici. Bientôt 18h et pour nous emmener jusqu'aux infos, je vous ai choisi M. Pokora et Florent Pagny.
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1: Vous écoutez ici, il est 18h, bon début de soirée. Les infos présentées par Benjamin Mathieu.
2: Et si c'était un signe, Roland Garros, la Française Diane Paris, l'a bien nommée, a fait chuter la 6e joueuse mondiale Amanda Anisimova. Elle se qualifie en 3-7 pour les 8e de finale. Pour la première fois de sa carrière, la Niçoise qui a été félicitée par le public qui s'est mis à entonner le chant des supporters parisiens. Un signe car la finale de la Ligue des Champions entre le PSG et Arsenal va débuter dans quelques secondes à Budapest. Ousmane Dembélé et Achraf Hakimi qui reviennent de blessures sont titulaires. C'est l'équipe type qui a déjà remporté le trophée la saison dernière qui est aligné. Un match à suivre en direct sur ICI Paris-Île-de-France pour les commentaires et sur ICI.fr bien évidemment. Un match également sous haute surveillance. Des centaines de milliers de personnes sont attendues dans les rues de Paris selon la préfecture de police qui communique. Un très gros dispositif policier est mis en place avec 8000 agents sur le terrain. C'est 2500 de plus que l'année dernière afin d'éviter les scènes de violence d'il y a un an. Entre 3000 et 4000 personnes pour le premier grand meeting de campagne de Gabriel Attal. L'ancien Premier ministre d'Emmanuel Macron s'est présenté à Paris en candidat de l'espoir, opposé aux marchands de haine, les apôtres du déclin, à savoir la France insoumise et le Rassemblement national, selon le candidat à la présidentielle de 37 ans. Le leader de la France insoumise qui était lui devant la mythique salle de l'Olympia cet après-midi, il manifestait à l'appel de la CGT Spectacle pour s'opposer à la mainmise de Vincent Bolloré sur les médias et la culture. Le candidat insoumis à la présidentielle qui promet, s'il est élu, de faire voter une loi anti-concentration pour démanteler le groupe du milliardaire. Un homme armé de deux couteaux et se montrant menaçant a été tué par un policier à Bobigny cet après-midi en Seine-Saint-Denis. L'homme aurait blessé deux de ses voisins et un des policiers présents lors de l'intervention. Et puis à Roland-Garros, il y a une autre sensation française, c'est le jeune Moïse Kouamé, 17 ans, qui joue lui aussi pour se qualifier en 8e de finale face au Chilien Alessandro Tabilo. Il a remporté la première manche 6-4 et il vient de perdre le deuxième set 6-3.
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4: La météo pour la nuit prochaine sur votre radio locale ICI Pays de Savoie avec Météo France qui prévoit un ciel clair avec passage de quelques nuages, peut-être aussi risque d'orage en montagne prévu la nuit prochaine. Pour demain dimanche, une matinée ensoleillée avant l'arrivée d'une dégradation orageuse en seconde partie de journée demain avec des températures qui s'élèveront jusqu'à 31 degrés pour les maxis en pleine notamment, 25 à 27 degrés à 1000 mètres et 16 degrés à 2000 mètres. Et puis le temps est au beau fixe pour la journée de lundi.
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nous sommes toutes et tous, sans exception, des VIP sur votre radio locale ici. On écoutait Françoise Hardy. C'est Sophie Nolvaux avec vous, encore pour une bonne heure de musique, de détente et de bons moments à partager. Alors je vous propose de lever le pied, de souffler un petit peu et de vous laisser porter par vos chansons préférées. Dans un instant, Sergio Mendes et Brazil 66. Juste après, Gavin Cerf avec Silence Radio.

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3: Qu'est-ce qui peut me faire dire, Marc, que Évian, c'est la plus belle ville des Pays de Savoie?
4: Mais c'est vrai, c'est une belle ville déjà. On a que regarder, quoi. C'est une ville magnifique, il y a beaucoup de culture. Déjà, la mairie, c'était l'ancienne maison des frères Lumière. Alors, il y a beaucoup de beauté, déjà, naturelle de cette ville.
3: L'architecture, particulièrement.
4: C'est une ville fortifiée à l'époque. On trouve encore les vestiges, les petits tours derrière la ville, quoi. Un petit coin très, très sympathique. À côté de là où ils sont en train de rénover, le buvette Cacha, quoi. D'ailleurs, une œuvre magnifique.
3: Qu'est-ce qu'il y a à voir à pas rater à Évian?
4: Il y a beaucoup de culture. Il y a la Grange au lac, pour ceux qui adorent voir les concerts.
3: Donc là, ça nous fait monter vraiment au sommet du funiculaire.
4: C'est ça, on peut prendre effectivement le funiculaire pour monter, qui était conçu au départ, justement, pour emmener les gens du Royal jusqu'au thème d'Évian, quoi. Il y a ça, il y a les thèmes aussi à faire. Et évidemment, il y a le lac, quoi, juste en face. Mais c'est vrai qu'il y a à faire. Évian, il y a des commerces, il y a les petits bistrots sympathiques, si je peux en parler, de Couleur Café ou L'Homme Fort, où il y a toujours des activités le soir, le week-end. Bon, il y a le club de voile, pour ceux qui adorent les activités nautiques, l'aviron. On est vraiment bénis. Et puis, on a à côté les stations de ski. Alors, on peut faire le ski en hiver, le voile dans l'après-midi. Non, on est vraiment béni ici. Hein.
3: C'est une ville un peu cosmopolite, Évian. Est-ce que, particulièrement quand on est anglais, et ça s'entend, est-ce que c'est facile de s'y intégrer?
4: Oui, tout à fait. Il y a une grande communauté de Britanniques, d'ailleurs, quoi, qui sont là depuis pas mal d'années, quoi. Mais avec les Chablaisiens, ça se passe bien, quoi. Tout à fait, ouais, je me suis fait des amis, ouais, tout à fait, ouais.
3: C'est une ville bonne ambiance?
4: Oui, c'est assez discret, quoi. Mais oui, quand on prend d'ailleurs le début de l'année, quoi, il y a les flottins et tout ça, c'est toujours très festif, quoi. Mais discrètement, c'est sympa.
3: Bon, Évian, c'est grand, la montagne d'un côté, le lac de l'autre. Dans tout ça, il est où l'endroit préféré de Marc?
4: Sur le voilier. Voilà. Et de partir au large, quoi, ouais. Je passe beaucoup de temps sur mon bateau, j'adore ça, quoi. Je suis un peu bohème, quelque part.
3: Donc, Évian, c'est plus joli depuis le lac?
4: Ah, c'est magnifique. Déjà, la vue qu'on arrive à Évian depuis le lac, c'est magnifique. On apprécie tout le panorama de la ville et puis les petits villages aux alentours, quoi. Effectivement, tout le monde devrait faire, hein, un petit tour là, qu'il y a même le bateau électrique qui emmène les gens et tout ça. Moi, je conseille à tous les gens qui viennent à Évian d'absolument faire un petit tour là, quoi.
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1: Vous êtes toujours à l'écoute d'ici votre radio préférée avec Patrick Fiori et Le Champ est libre. Dans le prochain quart d'heure, des conseils utiles autour de vous et les coulisses télé avec Qui restera dans la lumière. C'est ce soir sur France 2. Ce sera après Marine avec Escroc et Syl avec la bande originale du film Batman Forever.
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0: Marine avec Escroc sur votre radio locale ici. Les Bee Gees vont nous rejoindre dans un instant, mais tout de suite, place aux infos près de chez vous.
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2: 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Départ de l'avenue Alsace-Lorraine pour traverser le cœur historique de la ville de Chambéry. Vous pouvez d'ailleurs devenir bénévole pour ce rendez-vous du 14 juin. C'est faire vivre aussi cet événement festif et collectif. Donc si vous êtes étudiant, actif, retraité, membre de club, famille ou simplement motivé, vous pouvez postuler pour devenir bénévole pour ce rendez-vous des 10 km de Chambéry le 14 juin pour participer à ce rendez-vous avec le Soc Rugby. 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Et je vous rappelle également que si vous souhaitez annoncer un rendez-vous sportif, festif, culturel dans nos agendas, vous envoyez un message vocal par WhatsApp au 04 79 265 333.
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0: titre de circonstance, voilà l'été, c'était les Négresses Vertes. C'est l'heure des coulisses télé sur votre radio ici, avec vous, Patrice Gascoin. Salut Patrice.
1: Salut Sophie.
0: Aujourd'hui, et comme chaque fois d'ailleurs, n'en doutez pas, vous êtes notre lumière, Patrice. Vous nous parlez du divertissement de ce soir sur France 2. Qui restera dans la lumière?
1: Alors, si vous n'avez pas encore testé ce jeu de France 2, je laisse Bruno Guillon vous mettre dans l'ambiance de ce soir.
2: Qui restera dans la lumière? C'est le seul jeu où les candidats peuvent choisir leurs questions.
1: Après le succès des précédentes éditions, le jeu de culture générale le plus stratégique du PAF fait son retour à 21h10 sur France 2. Ils sont 100 candidats venus de toute la France à venir participer à ce quiz. Quiz où savoir répondre aux questions ne suffit pas. Encore faut-il choisir les bonnes questions. Au bout du jeu et de cette mécanique intense où les candidats sont prêts à tout pour éliminer leur adversaire, il y a 100 000 euros à gagner. Mais pour cela, il faut être la seule personne qui restera allumée. Mais dites-moi, Bruno Guillon, est-ce que pour cette nouvelle salve de Qui restera dans la lumière, diffusée le samedi soir sur France 2, est-ce qu'il y a des petites nouveautés dans la mécanique du jeu?
2: Alors, s'il y a une nouvelle salve, ça veut dire que l'émission marche. Pour cette troisième saison, on va garder évidemment les bases, à savoir c'est le seul jeu où les candidats peuvent choisir le niveau de difficulté de leurs questions. Ensuite, la nouveauté, ça vient vraiment des candidats, de leur énergie, de leur connaissance. Le fait que ces candidats aient des tranches d'âge différentes, viennent de régions différentes, et j'aime du coup pouvoir interréagir avec eux, avec ces 100 candidats. La mécanique a prouvé jusqu'à maintenant que ça marchait, donc évidemment on a gardé les fondamentaux.
1: Bruno Guillon, est-ce que vous avez une petite anecdote de tournage à nous confier?
2: Disons que quand on anime plusieurs jeux, et notamment des jeux en quotidienne, on a la possibilité parfois de voir des visages que l'on connaît. Et oui, c'est vrai que sur cette session d'enregistrement, j'ai revu un ou deux visages que je qualifierais d'iconiques de Chacun son tour, qui est un jeu qui cartonne le matin. Et je suis sûr que les téléspectateurs de samedi soir seront heureux de revoir ces deux ou trois candidats de Chacun son tour.
1: Le décor de Qui restera dans la lumière participe beaucoup à l'ambiance de l'émission. On ressent quoi au pied du mur, Bruno Guillon?

0: candidat, ça me permet d'être à ma juste place, puisque c'est la place qu'on doit avoir quand on est animateur. Ce qui est important, ça reste les candidats et les téléspectateurs.
1: Bruno Guillon à sa place ce soir sur France 2 dans Qui restera dans la lumière ? Pas moi, demain, ici, avec de nouvelles coulisses télé.
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0: Vous écoutez ici et Taylor Swift avec Hoplite. Il sera bientôt 19h et toute l'actu qui arrive. Juste après, Laurent Petit-Guillaume vous invite à sa soirée années 80. Mais avant ça, je vous emmène à la mer du Nord. Profitez d'une petite brise en compagnie d'Alain Souchon qui nous propose un baiser. Belle soirée avec nous et bon week-end.
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1: Excellente soirée, vous écoutez ici, il est 19h. On s'informe avec Benjamin Mathieu.
2: C'est la mi-temps à Budapest et c'est la mélasse, comme le dit notre journaliste Bruno Salomon qui commente sur Ici Paris, Île-de-France et Ici.fr la finale de la Ligue des Champions entre le PSG et Arsenal. On va immédiatement en Hongrie retrouver Romain Védouk. Vous êtes dans la fan zone des Parisiens, pas très loin du stade, et on imagine que les supporters sont inquiets après ce début de match, on peut le dire manqué, et ce but à la 6e minute de Kai Havertz pour les Anglais.
3: Oui, bonjour Benjamin, et je suis même pas dans la fan zone, je suis dans le stade, dans la Puskás Arena, mais je suis vu sur les supporters parisiens qui sont également inquiets après cette première période manquée du Paris Saint-Germain. Le PSG surpris par Kai Havertz, l'attaquant allemand d'Arsenal, et ensuite on a eu droit à un bloc défensif des Anglais ancrés dans leur première moitié de terrain. Arsenal qui a défendu, le Paris Saint-Germain qui a essayé de se montrer dangereux, d'abord par Fabian Ruiz, une frappe à côté à la 13e minute, puis ensuite vers la fin de la mi-temps, ça s'est un peu décanté. Une tête de Fabian Ruiz encore au-dessus et deux frappes lointaines d'Ousmane Dembélé et de Désiré Doué. Pour le moment, pas de grosses occasions pour le Paris Saint-Germain. Quelques situations peut-être de pénalty pendant la première période qui n'ont pas été sifflées par l'arbitre allemand Monsieur Sieber. Mais le PSG est bien mené 1-0 par Arsenal à la mi-temps dans cette finale de Ligue des Champions. Paris qui va devoir réaliser une grande seconde période s'il veut conserver son titre en Ligue des Champions.
2: Merci beaucoup Romain. On part cette finale qui est évidemment suivie par des millions de Français en Ile-de-France et dans toute la France. On va retrouver notre reporter Nicolas Joly. Vous êtes à Saint-Germain-en-Laye, au Camp des Loges. Bonsoir Nicolas.
4: Bonsoir Benjamin, bonsoir à tous.
2: Le Camp des Loges, bien évidemment, c'est l'ancien camp d'entraînement du PSG. Tout le monde, tous les fans le savent. Il y a 10 000 personnes avec vous. Tout le monde est à fond, mais j'imagine que l'ambiance est un petit peu redescendue dès le début du match.
4: Eh bien, détrompez-vous, elle est finalement en train de repartir. Écoutez ça, les supporters qui entonnent des chants, qui se réchauffent après effectivement avoir pris une petite douche en première période. Et ils entonnent des chants, ils tapent des mains comme une promesse à leur club. C'est pas parce que vous en avez pris un qu'on vous abandonne. Ils sont là, les supporters parisiens. Vous l'avez dit, 10 000 personnes, la jauge est atteinte. 10 000 personnes qui sont ici pour soutenir le club avec leurs tambours, avec des drapeaux offerts par le Paris Saint-Germain. 2 000 drapeaux qui flottent sous mes yeux. Et des supporters de tous les âges, hein, je vous le disais, des personnes un peu plus âgées, mais aussi des jeunes pousses qu'il faut arroser. On les arrose comment ? Avec un tuyau d'arrosage, car il fait encore bien chaud ce soir. Donc tout le monde se rafraîchit, mais en même temps, l'ambiance repart. Et Paris, ici, c'est Paris, même si on est à Saint-Germain.
2: Eh ben, écoutez, c'est une bien belle ambiance. On espère que ça va motiver les Parisiens au retour des vestiaires pour remettre un petit but et pourquoi pas des prolongations. Côté sécurité, des centaines de milliers de personnes sont attendues dans les rues de Paris, selon la préfecture de police. Un très gros dispositif est mis en place avec 8000 agents sur le terrain. C'est 2500 de plus que l'année dernière afin d'éviter les scènes de violence il y a un an. Laurent Nunez, le ministre de l'Intérieur, annonce que les forces de l'ordre ont déjà effectué 1600 contrôles de supporters dans les rues de Paris. Alors que 48 000 supporters sont au Parc de Princes pour vivre cette finale qui est retransmise sur écran géant, eh bien, à quelques centaines de mètres à peine, porte d'Auteuil, ce sont les internationaux de France avec la grosse performance de la Française Diane Paris. Et vous allez l'entendre, la Niçoise qui a été acclamée par la foule et qui ont même chanté des chants de supporters parisiens. Voilà, vous l'entendez, c'était cet après-midi sur le Suzanne Lenglen, la Française qui a fait chuter la 6e joueuse mondiale Amanda Anisimova. C'est une grosse performance et évidemment très heureuse, mais garde la tête froide.
5: Extrêmement heureuse aussi, c'était un énorme objectif pour moi d'être capable d'arriver en deuxième semaine de Grand Chelem, de pouvoir le faire ici à la maison, c'est que du bonheur de pouvoir le partager avec ma famille aussi. J'espère que c'est pas fini, que ça va encore continuer, mais pour l'instant savourer un petit peu et concentrer sur la suite. Je savais qu'il fallait s'accrocher, être à la recherche de chaque moindre opportunité que je pouvais avoir dans le match et essayer de les saisir quand je pouvais. Ça n'a pas été le cas tout le temps, mais physiquement je me sentais bien. bien. Je sentais qu'au niveau tennistique, j'avais toutes mes chances aussi. Donc, ça a été de rester positive, d'effacer tout ce qui a pu être mauvais dans le match et d'essayer de rester dedans pour aller chercher.
2: Et l'autre sensation française à Roland-Garros, c'est le jeune Moïse Kouame, 17 ans, qui joue lui aussi face au Chilien Alessandro Tabilo. Il a remporté le premier set, mais c'est beaucoup plus dur depuis. Il a perdu les deux sets suivants, 6-3, 6-4, et il est actuellement mené 3-2 dans le quatrième set. Et puis, à savoir, des lots de lardons vendus par plusieurs marques en France, notamment Lidl, Auchan et Intermarché, sont rappelés à cause d'un défaut d'étanchéité. Vous pouvez consulter ça sur le site Rappel Conso.
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6: La météo pour la nuit prochaine sur votre radio locale, ici Pays de Savoie, avec Météo France qui prévoit un ciel clair avec passage de quelques nuages, peut-être aussi risque d'orage en montagne prévu la nuit prochaine. Pour demain, dimanche, une matinée ensoleillée avant l'arrivée d'une dégradation orageuse en seconde partie de journée demain, avec des températures qui s'élèveront jusqu'à 31 degrés pour les maxis en plaine notamment, 25 à 27 degrés à 1000 mètres et 16 degrés à 2000 mètres, et puis le temps est au beau fixe pour la journée de lundi.
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7: Bonsoir à tous, merci d'être fidèles à notre rendez-vous. Une fois de plus, on est allé chercher dans notre discothèque le meilleur des années 80. Il y en aura pour tous les goûts, vous aurez sans doute envie de chanter. Surtout n'hésitez pas, on est là pour ça. Et ça commence comme ça.

0: Freddie Mercury, c'était The Great Pretender.
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0: 1987, le chanteur de Queen veut démontrer qu'il peut tout chanter. Il choisit de reprendre un tube des Platters sorti en 1955. Le chanteur rock devient crooner et tout le monde craque. Pour la suite, j'ai choisi un tube qui nous a fait danser sans savoir qu'il traitait d'un thème plutôt difficile. L'histoire d'une femme qui refuse de se soumettre au désir d'un homme insistant et rejette l'image de la pécheresse soumise. Et oui, Maria Magdalena, la chanteuse allemande Sandra, bah c'était Me Too avant l'heure. Du coup, on la réécoute.
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0: Le jerk, c'était Thierry Hazard. Pour lui, l'histoire a commencé à Sèvres, où il a grandi. Son premier groupe s'appelait GPS, Garage Psychiatrique Suburbain. Ben ouais, ça s'invente pas. Ensuite, il a bifurqué, revenant à des centrés années 60. Il a eu l'idée du jerk, bingo, la chanson est devenue un tube. Et je vous ai entendu la chanter, ne mentez pas, ne mentez pas, je vous ai entendu d'ici. Allez, pour la suite, ce sera le retour du roi de la pop, Michael Jackson, Dirty Diana.
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0: L'ambiance des années 80, ça continue sur votre radio Ici Pays de Savoie, juste après ces petites infos.
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2: 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Départ de l'avenue Alsace-Lorraine pour traverser le cœur historique de la ville de Chambéry. 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Et je vous rappelle également que si vous souhaitez annoncer un rendez-vous sportif, festif, culturel dans nos agendas, vous envoyez un message vocal par WhatsApp au 04 79 265 333.
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0: Argent trop cher, c'était téléphone.
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0: 1980 sort le troisième album Au cœur de la nuit, enregistré entre New York et Boulogne-Billancourt. Le seul titre extrait, c'est Argent trop cher, qui devient un tube. Le groupe entame ensuite une énorme tournée, puis mai 81, François Mitterrand est élu président de la République. Un grand concert est organisé place de la République. Téléphone fait partie du spectacle. Un petit peu d'histoire, ça fait du bien. On avance dans le temps, 1987, le monde entier tombe amoureux de Luca, Suzanne Vega.
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0: toi, c'était Jean-Jacques Goldman. Un de ses plus grands succès, ce titre est resté dans le top 50 du 21 avril au 15 septembre 1986. Dans un instant, dès 20h, comme tous les samedis, vous allez retrouver Émilie Mazoyer et la playlist d'Adrien Gallo, son invité ce soir. Mais restons un petit peu dans les années 80. Dans un instant, avec le groupe Visage, Fade to Grey, et je vous souhaite une très belle soirée.
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1: Belle soirée à tous. Vous écoutez votre radio ici. Il est 20h.
2: Sur votre radio ici, à 20h, c'est Décibel avec ce soir les chansons préférées d'Adrien Gallo.
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2: En 2007, à l'âge où d'autres partaient en Erasmus, Adrien Gallo faisait le tour des Zéniths de France avec son groupe de lycée Bébé Brune. Énorme succès avec leur premier album Blonde comme moi. Auteur, compositeur, chanteur, Adrien Gallo s'apprête à sortir son troisième album solo qui signe ses retrouvailles avec ses premières amours musicales, le rock à guitare. Il y en aura forcément des guitares ce soir puisque c'est lui qui choisit les chansons de l'émission, mais pas que. Vous allez être surpris. Les décibels, c'est parti.
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2: Salut à toutes, salut à tous et merci de nous avoir choisis pour passer votre samedi soir. Décibel qui confie la programmation musicale de l'émission ce soir à Adrien Gallo. Des surprises, il va y en avoir. Et puis beaucoup de voix de filles aussi. C'est agréable et appréciable par les temps qui courent. D'ailleurs, on y court. Salut Adrien.
5: Salut.
2: Comment tu vas?
5: Super, et toi?
2: Ça va très très bien. Adrien, en remontant le fil de ta carrière et en repensant donc au début des Bébés Brunes, je me suis dit que oui, ça va faire 20 ans maintenant que je te pose des questions à la radio.
5: C'est vrai.
2: Ça va pas tarder. Et pourtant, même si ça fait 20 ans que je te connais, que je suis ton parcours, ta musique et tout, et ben il y a des choix musicaux que tu as fait pour ce soir qui m'ont étonné.
5: Ah, tant mieux.
2: Donc voilà, tu es un homme plein de mystères. On va aussi écouter ce soir alors des chansons que tu as choisies, mais aussi ta nouvelle chanson à toi, voilà, qui s'appelle Horror Show. J'ai pas dit de bêtises, hein, ça annonce ton album.
5: Mon EP, en vérité. C'est pas vraiment un album, c'est 5 titres. Et en fait, c'est la suite, tu sais, de Premier Souvenir du Futur, qui est sorti il y a 5 mois.
2: T'étais venu dans l'émission pour en parler.
5: 5-6 mois. Ouais. Et donc, c'est un peu la suite, c'est la part 2, tu vois, de ça.
2: Ok, donc tu préfères 2 EP de 5 titres plutôt qu'un album?
5: Pour l'instant, j'aime bien faire ça. Et ça me permet de sortir de la musique un peu plus régulièrement. Et en fait, pour moi, c'est comme un album, finalement, ces 2 EP. Enfin, tu vois, ça se répond, quoi.
2: D'accord. Ouais. Non, très bien. On en parlera tout à l'heure. Alors pour le moment, plongeons donc dans la liste de tes choix musicaux. Et la première qui arrive, c'est une chanteuse, mais qui aimait par-dessus tout jouer du piano, Nina Simone.
5: Ouais.
2: Voilà. Elle fait partie de tes fondamentaux depuis toujours ou c'est plus récent?
5: Je pense que c'est assez récent finalement, mais bon, je pense que je l'ai entendu petit sans m'en rendre compte. Mais il y a un côté, cette chanson, elle me subjugue, je l'adore et je l'ai découverte, tu sais, dans le film de P.T. Anderson, Licorice Pizza.
2: Ok.
5: C'est le plan séquence de début et il y a cette chanson qui passe et j'ai tout de suite flashé sur cette chanson que je connaissais pas et que je trouve vraiment merveilleuse, assez éblouissante, quoi.
2: La voix de Nina Simone est incroyable aussi. Elle avait une voix comme ça, très grave, et puis avec beaucoup de mélancolie, parfois de la peine dans sa voix. Alors quand on s'intéresse à son histoire, on voit que oui, effectivement, parce qu'en fait, elle rêvait d'être pianiste classique,
5: c'est ça. Ouais.
2: Sauf qu'elle était noire et née à une époque aux États-Unis où les noirs ne devenaient pas concertistes simplement, et donc finalement, elle s'est tournée vers le jazz. Et je pense qu'elle était heureuse de sa carrière, mais il y avait déjà un gros regret au départ.
5: Ouais, c'est clair, une sorte de revanche aussi. Qui est assez belle, mais ça a dû être très dur pour elle, quoi.
2: Il y a tout ça dans sa voix. July Tree, Nina Simone, premier choix, 4 étoiles de notre invité ce soir qui s'occupe de vos oreilles, Adrien Gallo, et dans Décibel.

0: Simone. Et c'est un début d'émission. Attention qu'à la classe. Merci Adrien. Tu nous gâtes ce soir dans Décibel. Alors au rayon chanteur mort et qui nous manque, Nina Simone, c'est fait. Christophe.
1: Ouais.
0: Qui est mort pendant le Covid, je me souviens. C'était en 2020. C'était comment pour toi cette période Covid?
1: C'était très spécial parce que, je pense pour tout le monde, hein, mais j'avais assez peur. Et puis moi, en plus, c'est la naissance de mes fils, donc 2019. Donc ils sont
0: tout petits. Ah ouais.
1: On est confinés avec eux et voilà. Et on est un peu, on est un peu livrés à nous-mêmes, quoi. Donc c'était un peu spécial. C'est un mélange d'immense bonheur et d'immense peur.
0: Ouais.
1: Et de qu'est-ce qui se passe, quoi. Et Christophe, pour revenir à Christophe, c'est vrai que c'est une rencontre hyper importante pour moi. On avait partagé des chansons avec lui.
0: Tu l'as rencontré quand à l'époque Bébé Brune,
1: ouais,
0: après.
1: Ouais, à l'époque Bébé Brune, on avait repris Aline ensemble.
0: Ah, trop bien.
1: Et après, il m'avait carrément invité chez lui. On avait passé toute une nuit ensemble à écouter de la musique. Il était hyper généreux. Il avait ce côté... j'ai vraiment envie de vieillir comme lui, dans le sens où il reste hyper naïf, hyper émerveillé tout le temps. Et je pense que c'est un peu le but aussi de réussir à rester un peu enfant et émerveillé et hyper curieux de ce qui se passe, des nouvelles choses. Et ça, c'était vraiment assez estomacant de voir ça, quoi.
0: Ouais.
1: Il avait quand même un certain âge et il restait... J'avais l'impression qu'il était plus jeune que moi, vraiment, dans sa tête, quoi. Donc, c'était une grande source d'aspiration, quoi.
0: C'est génial que tu dises ça, parce que quand je suis allée chez lui, moi, pour l'interviewer, j'ai ressenti exactement la même chose.
1: Ouais.
0: Je me suis dit... Alors, il passait... c'est marrant, hein, quand il parlait comme ça, du coq à l'âne, comme s'il y avait mille idées en même temps et tout, et il voulait tellement partager, ouais, les nouveautés musicales qu'il trouvait. Il avait cette espèce d'ordinateur qui était collé tout le temps, un ordinateur portable, et il te faisait écouter sur iTunes telle chanson, est-ce que tu connais cette chanteuse, est-ce que tu connais ce titre, oui mais telle version et tout.
1: Exactement.
0: Il a un enthousiasme qui est merveilleux, parce que c'est vrai que quand tu penses aux vieilles gloires de la musique, tu te dis ils sont un peu en haut de leur montagne, mais lui non, il était
1: un adolescent, quoi.
0: Passionné. Ben ouais.
1: Et puis généreux au point où j'aimais ses enceintes, tu vois, de studio. Il fait, mais j'ai les mêmes, je te les file et tout, repars avec et tout. Enfin, un truc assez lunaire, quoi.
0: Oh, waouh.
1: Ouais, vraiment la classe.
0: Alors, t'aurais pu choisir tout un tas de tubes chez Christophe. T'as choisi une chanson qui passe moins à la radio, ouais, qui s'appelle Daisy. Pourquoi celle-ci?
1: Je l'ai beaucoup écoutée, notamment. L'été dernier, et je sais pas, je la trouve hyper belle dans les arrangements, dans le son. Il y a un solo complètement lunaire à un moment.
0: Ouais.
1: Je sais
0: libre,
1: pas,
0: hein.
1: C'est vrai qu'effectivement, elle est peut-être un peu moins connue. Donc, moi, je la trouvais hyper hyper belle cette chanson. J'adore.
0: C'est Christophe, c'est Daisy, c'est un très beau souvenir.

0: Mais quel solo! Oh là là, Daisy, Christophe. Alors, Adrien Gallo est avec nous et vous vous souvenez de Premier Souvenir du Futur, un EP sorti l'année dernière au mois d'octobre. La suite, très logiquement intitulée Dernier Souvenir du Futur, c'est-à-dire si les deux EP marchent en miroir, va arriver dans pas très longtemps, début juillet. On entendait les guitares là chez Christophe. Les guitares, c'est toujours important pour toi ?
1: Ouais, complètement. Là, c'est vraiment sur cet EP, ça revient fort.
0: Parce que t'as eu ta période piano.
1: Ouais, j'ai eu une période vraiment chanson où j'avais vraiment envie de faire du piano et les influences étaient vraiment moins rock. Et là, j'ai un peu eu envie de ça, de retrouver un peu cette spontanéité, guitare, batterie. Enfin, franchement, je pense que ça c'est assez nouveau. En tout cas, ça fait longtemps que j'ai pas fait de la musique comme ça et je suis content de sortir des trucs un peu comme ça, quoi.
0: T'es remonté sur scène il y a pas longtemps au Festival de Cannes.
1: Ouais.
0: Alors pour le coup, c'était en plus à la route, hein, c'est guitare voix.
1: Ouais, grave.
0: Donc tu t'es.
1: Mais les nouveaux morceaux s'y prêtaient, quoi.
0: Ouais.
1: Tu vois. Du coup, c'était parfait et de pouvoir jouer tous les nouveaux morceaux qui sont très rock. Et du coup, ça faisait quoi, 3-4 ans que j'avais pas joué, que j'étais pas monté sur scène.
0: T'as les miquettes un peu.
1: Ouais,
0: ou pas
1: complètement. Et ça s'est trop bien passé. C'est comme le vélo, quoi. C'est revenu.
0: Ouais.
1: Et j'ai surtout pris énormément de plaisir, quoi. J'avais oublié quel kiff c'était que de faire de la scène, quoi. Donc je pense que la scène va revenir dans ma vie à grands pas, quoi.
0: Alors ça, c'est une très bonne nouvelle. Nous noterons les rendez-vous, évidemment. Et là, Dernier Souvenir du Futur, donc qui va sortir dans quelques semaines. T'as dévoilé un premier extrait, une chanson qui s'appelle Horror Show. Et alors moi, quand j'ai vu ce nom de chanson, je me suis dit, ça me rappelle Horror Show sur le premier album des Libertines.

0: Ça fait ton groupe d'adolescence, hein, ouais,
1: Libertines. Clairement. Ouais, je me suis vraiment construit avec ce groupe. Même le groupe s'est construit. C'était une des influences principales.
0: Les de Bébé Brune.
1: Ouais, Brune et tout. Donc, clairement, il y a un clin d'œil.
0: Alors, c'est pas une reprise.
1: Non, c'est pas une reprise. C'est une autre chanson, quoi. Ouais. Il y a le même titre. Alors, et qui est en français.
0: Prépare-nous, psychologiquement, à découvrir ton son version 2026 et cette chanson Horror Show. Qu'est-ce que tu pourrais dire avant qu'on l'écoute?
1: Bah, c'est un peu le sentiment que j'avais de parfois regarder les infos et me sentir complètement impuissant et triste et ne pas trop savoir quoi faire et être un peu désespéré parfois et attristé quoi par ce qui se passe dans le monde et en même temps essayer de faire d'écrire d'une manière assez personnelle aussi et un peu intime. Donc j'ai essayé de faire ça et dans le son c'est très rock et c'est franchement les Libertines c'est un peu influencé par il y a un côté Strokes aussi je trouve.
0: D'accord. Que du bon, Adrien Gallo est de retour et Horror Show est dans vos oreilles. 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

0: Mais ouais, eh. Vivement la suite.
1: Merci.
0: Dernier souvenir du futur qui sort début juillet. Premier extrait, Horror Show, Adrien Gallo. Aujourd'hui, quand t'écris de la musique, du coup, ton instrument instinctif que t'attrapes, c'est plus une guitare que le piano.
2: Ouais, pour ces chansons-là, complètement. Ouais. Ouais, je suis passé à la guitare et j'avais besoin de retrouver vraiment cet instrument. C'est pas mon premier instrument, mais en vrai, c'est le piano.
0: Ton premier?
2: C'est le piano.
0: Mais quand t'étais petit.
2: Mais quand j'étais petit, c'était du classique. Mais en vrai, je considère la guitare plus comme mon vrai premier instrument. Et en fait, j'étais dans une urgence. J'avais envie d'aller vite, donc j'ai tout fait vraiment un peu tout seul, quoi, dans mon petit studio. Et je
0: pense que ton producteur aussi.
2: Ouais, voilà. Ouais.
0: Bravo.
2: Et je pense que l'urgence, c'était ça m'a aidé aussi à pas trop me poser de questions et à retrouver un peu ce truc un peu brut des débuts, quoi.
0: Bon,
2: donc, j'ai pris beaucoup de plaisir à le faire.
0: On va écouter ça et puis après, évidemment, des concerts, etc., etc.
2: Ouais.
0: On vous tiendra informés, les amis. On continue ta sélection de chansons, Adrien. Et là, pour le coup, on est sur de la mélancolie pure. C'est Lana Del Rey.
2: Ah ouais.
0: Alors Lana, grande histoire Lana Del Rey, les gens adorent ou détestent parce que faut vraiment se baigner dans ce spleen et ben voilà, faut l'embrasser quoi. Si on écoute Lana Del Rey,
2: ouais, faut être un peu nostalgique, ouais. Faut être un peu triste.
0: Voilà, faut pas avoir envie de lui dire mais non ma grande, reprends-toi.
2: C'est vrai qu'il y a pas trop de morceaux de dansant, ouais.
0: Ah non.
2: Il y en a pas tant.
0: C'est pas tellement
2: de Lana. Je sais pas, elle a trop la classe quoi. Moi je suis vraiment un immense fan et ça me rappelle un souvenir, je l'avais vu au Hollywood Cemetery. Genre à Los Angeles, donc c'était vraiment dans un cimetière quoi.
0: Tu t'attends.
2: Et je l'avais vu en concert
0: dans un cimetière.
2: Ouais, c'était fou.
0: Waouh.
2: C'était ouf, c'était très intense.
0: Oui.
2: C'était très intense.
0: Je veux bien te croire. Mais l'intensité est dingue. Moi, je l'ai vu aux Vieilles Charrues, Lana.
2: Ouais.
0: Alors, elle ne m'a pas vue, puisque nous n'avions pas le droit de la croiser en coulisses. Il y avait quand même tout un truc, un parcours, etc. Tu vois, on sentait qu'elle avait besoin de se concentrer très fort avant le concert, mais ok, moi, je respecte. Et en fait, les fans la regardait et elle s'approchait d'eux et parfois elle posait sa main sur leur joue ou sur leur front. Et là, les gens étaient, je peux pas te dire, transfigurés. Enfin, il y avait vraiment une expérience mystique.
2: Ouais, mystique, mais elle est un peu comme ça, je crois.
0: Bah, le cimetière, là,
2: ouais,
0: oui. C'est...
2: Elle a un côté hyper spirituel, je crois. Ouais. Donc, mais ça s'entend dans sa musique. Et c'est vrai que cet album, pour moi, c'est son meilleur. Et surtout les trois premiers titres, je les trouve vraiment splendides, quoi.
0: Donc là, tu as choisi une chanson qui s'appelle Did You Know That There's a Tunnel Under Ocean Boulevard? Ce qui est vrai, hein, il y a un tunnel sous le Ocean Boulevard à Los Angeles.
2: Ouais.
0: T'es allé là-bas, toi?
2: Ouais, j'ai vécu un an là-bas. J'ai trop kiffé. C'était trop bien. Ouais, et ça, ce genre de chanson, ça me parle vraiment. Ça me rappelle les paysages là-bas, quoi.
0: Ouais.
2: Donc, ouais, Lana Del Rey Forever.
0: Et avec vue sur le Pacifique, s'il vous plaît.
2: Ouais.
0: Ah, mais c'est grand luxe, hein, l'émission ce soir. Adrien Gallo vous a gâté. Voici Lana Del Rey.

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1: Oui, c'est un titre de chanson à rallonge, mais c'est pas grave, elle a le droit. C'est Lana Del Rey. Elle a tous les droits. Adrien Gallo qui passe ce samedi soir avec nous. D'habitude, tu fais quoi le samedi soir?
2: Souvent, en ce moment, je suis à la maison avec mes enfants parce que je les garde, quoi. Mais sinon, je vais boire des verres avec des copains.
1: Ah, et tu leur fais écouter, eux, ils ont écouté tes petits derniers souvenirs du futur qui
2: ouais,
1: sortent début juillet.
2: Bien sûr.
1: Ça va, ils sont fans, ils ont validé.
2: Ils soutiennent, c'est cool.
1: Génial.
2: Ils sont pas trop durs.
1: C'est parfait. Restez dans le coin, les amis, ce samedi soir, on le passe ensemble jusqu'à 21h. Adrien Gallo a choisi pour vous plein de belles chansons. Avenir, Carole King, Nino Ferrer ou encore Vanessa Paradis. 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
1: Ah, et je l'adore, mon invité de ce soir. Il est auteur, il est compositeur pour lui-même et pour les autres. Il est chanteur, il est guitariste et pianiste. Et puis, il n'arrête pas de nous enchanter depuis maintenant un certain nombre d'années. Je n'ose pas refaire les maths que j'ai fait tout à l'heure, mais je pense qu'à un moment, tu vas célébrer tes 20 ans de carrière à galop sans avoir aucune ride.
2: Oups.
1: C'est incroyable.
2: Oupsie.
1: Exactement. Adrien Gallo, je vous rappelle que le nouvel EP Dernier Souvenir du Futur sortira début juillet et que pour vous y préparer, en fait, pour bien faire les choses, il faudrait écouter là, rapidement, Premier Souvenir du Futur, le EP qui date de octobre 2025. Comme ça, voilà, on se fait les deux ensemble comme un album, en fait.
2: Très bonne idée.
1: Voilà, on va faire ça.
2: Ouais, c'est ça.
1: Et tu vas nous faire découvrir aussi des artistes ce soir, enfin... Peut-être que certains connaissent déjà, mais Geez ou Geez, je ne sais même pas comment prononcer le nom de ce groupe. Geez,
2: moi
1: je
2: non
1: pense.
2: Plus, je pense que c'est Geez, ouais.
1: Ouais, Geez.
2: Je dirais.
1: Ouais, parce que Geez, ça fait bizarre.
2: Ouais, Geez. Et Geez, c'est vraiment un groupe de la nouvelle génération, n'est-ce
1: ouais.
2: pas? Et, et je les trouve vraiment trop forts. Et je sais pas, c'est des super musiciens. Lui, c'est un super parolier, Cameron Winter. Et il a fait un album solo qui est fou aussi, qui est fabuleux. Et voilà, je les ai loupés en plus. Ils jouent à Paris, là, je suis vert. Mais je les trouve. Enfin, cet album-là, Getting Killed, je le trouve incroyable, quoi. Donc.
1: À quel point la musique des autres, elle peut nourrir la tienne? Tu t'en tiens éloigné quand toi tu composes? Ou alors au contraire, tu t'écoutes tout ce qui passe?
2: Non, j'écoute énormément, et même pendant que je compose et tout, ça me dérange pas du tout, quoi. J'ai pas du tout besoin de m'isoler pour, voilà. Et puis j'ai l'impression que ma musique, elle est vraiment aussi assez référencée, et j'assume ça totalement, tu vois, de dire, voilà, ça c'est très Strokes, machin, enfin, à chaque fois, j'assume mes influences, donc, j'ai pas la prétention de créer un truc si nouveau que ça, enfin, voilà, c'est ce que j'ai envie de faire sur le moment et tout, et c'est personnel. Bien sûr, et honnête, mais voilà, c'est très référencé aussi. Quoi.
1: Oui, de toute façon, le rock a 70 ans, donc ouais. Là, c'est un peu tard si on veut vraiment inventer un truc. Bon courage.
2: Mais Geez, je trouve qu'il y a quand même un vrai truc, quoi. Ils ont vraiment mélangé plein d'influences qu'on ne mélange pas forcément au premier abord, et ils ont vraiment créé un truc, et je trouve qu'il y a un truc très, très frais, quoi. Très, très intéressant.
1: À découvrir, les amis, si ce n'est pas déjà fait, la chanson s'appelle Half Real. Premier encart pour certains d'entre vous avec Geez ce soir dans Décibels.

0: Guise. C'est incroyable. Alors, pour celles et ceux qui écoutent pour la première fois, vous êtes peut-être un peu fatigués après cette écoute.
1: C'est intense.
0: C'est intense. Parce que la voix est toujours à la limite. Tu dis, ah, c'est faux. Ah non, c'est bon, c'est pas faux. Mmh. Et pareil pour le rythme. Ouais. On dirait un concert de jazz.
1: Ouais,
0: tu
1: surtout celle-là, ouais.
0: T'essayes, tu dis, ah oui, attends, ça y est, je le fais. C'est ta-ta-ta. Eh ben non, c'est pas ça.
1: Elle est un peu free jazz, celle-ci.
0: Pam-pam-pam-pam. Non, c'est pas ça non plus et tout. C'est incroyable.
1: C'est ouf, hein, ouais.
0: Comme quoi, en fait, tous les codes qu'on croit obligatoires pour faire du rock, il suffit de les casser, de décider qu'on s'en fiche, et puis on peut faire sa chanson rock comme on veut.
1: Ouais, c'est ça. Et là, il crée un truc assez neuf, quoi.
0: Mais c'est crevant.
1: Ouais. Mais celle-là, c'est pas la plus évidente. Je t'ai pas fait de cadeau.
0: Non, quitte à découvrir, c'était bien de nous lancer dans le bain de Guise. Alors là, en revanche, tiens, on parlait de cadeau. T'en as fait un sacré à Vanessa Paradis. Avec la chanson Mis à mort.
1: Ah, c'est elle qui m'a fait un cadeau de la chanter plutôt.
0: Raconte-moi l'histoire.
1: J'étais à New York et.
0: Mais il n'arrête pas de bouger. Le bilan non, carbone juste... d'Adrien Gallo, c'est dégueulasse.
1: Donc,
0: t'étais à New York.
1: Ouais. Et j'écrivais le troisième album du groupe Long Courrier. Et en fait, j'ai vraiment. Cette chanson, elle est arrivée hyper rapidement, quoi. Et vraiment, je pense que je l'ai écrite en. Je sais pas, en une demi-heure, tu vois.
0: Et tu t'es dit, c'est pas une chanson de Bébé Brune, je peux pas la chanter.
1: Non, et du coup je lui ai envoyé et elle a je pense qu'elle a tout de suite bien aimé quoi et on s'est écrit par mail et puis elle l'a enregistré ensuite avec Benjamin Biolay et du coup c'était incroyable pour moi, enfin c'était surréaliste, je l'ai écouté toute mon enfance et qu'elle chante une de mes chansons, ça m'a tué quoi.
0: C'est-à-dire que quand t'es née, Vanessa Paradis, c'était déjà une star.
1: Ouais.
0: Elle est en tournée en ce moment, évidemment. Hein, dans tous les zéniths, les festivals d'été et tout, c'est un peu une déesse. Elle fait peur ou pas?
1: Pas du tout. Enfin, si, on a très peur de la rencontrer. Une fois qu'on la rencontre, elle met tellement à l'aise, elle est tellement humble et, enfin, c'est vraiment la classe ultime, quoi. Ouais. Humainement, je trouve que c'est très impressionnant, parce que son niveau de notoriété est évidemment immense, mais elle est très, très cool, quoi. Et donc, t'es plutôt à l'aise et ça, voilà, le courant est hyper bien passé et donc c'était vraiment comme un rêve, quoi.
0: Et ta chanson lui va comme un gant. Mis à mort, Vanessa Paradis. Et dans Décibels. Là, on suit bien le rythme, c'est plus facile. Tac, c'est tac.

0: Quel astre, Vanessa Paradis, Mi Amor, elle est en tournée et on la retrouvera au festival Sœurs Jumelles à Rochefort à la fin du mois de juin. Décibel sera sur place pendant le festival. Évidemment, Vanessa est invitée. Toi aussi t'es invitée, Adrien.
1: Merci.
0: Quand tu veux. Ça te manque ça, les étés de festival?
1: Ouais, complètement.
0: C'est là, tu disais, donc t'es remontée sur scène pour la première fois depuis 3-4 ans pour comme ça jouer quelques chansons, mais c'était un peu en mode festival de Cannes, etc., concert privé. En vrai, tu t'es déjà mis une date en tête pour une tournée?
1: 2027, c'est sûr.
0: Ok.
1: Ouais, et j'ai effectivement les festivals l'été, enfin, il y a un côté où tu rencontres plein d'artistes aussi, tu joues avec plein d'artistes, tu rencontres parfois des idoles et tout, donc c'est assez ouf à faire. Et j'ai hâte de m'y remettre, c'est clair.
0: Très bien. Mmh. Alors, cette chanson donc, que tu as signée pour Vanessa Paradis, c'est pas la seule hein, que tu as offert à d'autres artistes. T'as écrit pour Vendredi sur Mer, pour Holly Six, Barbara Pravi, Marine aussi.
1: Ouais,
0: voilà. Est-ce que tu te mets dans la peau de la personne pour qui tu écris, pour écrire, ou bien est-ce que tu restes toi?
1: Non, j'essaie de me mettre un peu dans la peau de la personne, effectivement, et j'aime bien être au service aussi de la personne, quoi, justement, m'oublier un peu totalement, et il y a un côté hyper inspirant de voilà d'essayer de mais c'est dur, hein, ça marche pas tout le temps.
0: C'est de la psychologie,
1: quoi.
0: Quand même. Là,
1: ouais, il y a un peu de psychologie et aussi vachement de feeling, quoi. C'est des heures passées en studio à essayer voilà de s'effacer le plus possible aussi, quoi, pour laisser place à ce qu'a envie de dire l'artiste et tout. Donc moi j'adore faire ça, et puis parfois on envoie une chanson, on se rend compte même pas et ça marche, quoi. Donc c'est un peu magique, il y a pas vraiment de recette, quoi.
0: Alors avant d'écouter Nino Ferrer, je vais te poser la question: est-ce que toi t'as déjà été malheureux en dans ta vie de musicien? Parce que Nino qui a mis fin à ses jours en 1998, lui ça a jamais été un mystère, il a été très malheureux à des moments de sa vie de musicien, quand par exemple il était cantonné à l'image de chanteur rigolo, quand on le comprenait pas, etc. Sentiment vraiment d'être incompris qui l'a bouffé. Est-ce que toi ça t'est arrivé à un moment de ta carrière d'être malheureux et de te dire faut que je change des trucs, quoi?
1: Non, malheureux, non, pas malheureux. Après, sentir que parfois il y a un décalage entre la perception qu'ont les gens de toi et ce que tu voudrais transmettre, dégager et tout. Ouais, ça c'est sûr. Et parfois on est un peu déçu. Enfin, même je pense au début du groupe où on était presque pris pour un boys band et il y avait genre.
0: Non, mais les débuts de bébés brunes, où on disait les bébés rockers.
1: Mais bon, après, moi j'étais à chaque fois, je me sens hyper chanceux et heureux de pouvoir faire ce que j'aime tous les jours et de me réveiller. C'est mon activité, quoi. C'est génial, c'est ma passion et tout. Donc en fait, malheureux, j'irai pas jusque-là, tu vois. Juste parfois, oui, un peu déçu, et oui, mais un peu frustré, mais en vérité, ça reste quand même beaucoup de kiff et de reconnaissance, quoi.
0: Et qu'est-ce qui te touche alors chez notre Nino Ferrer,

0: qu'on va écouter chanter en anglais, car telle est ta volonté, Looking for You.
1: Déjà, je crois qu'il a un peu réalisé mon rêve de il avait une maison de campagne, il est parti dans cette maison de campagne vivre et faire, il a créé un studio et
0: genre la taillade.
1: Ciao, ciao tout le monde et je vais juste faire de la musique à la campagne et j'adore ce move.
0: Ah, donc on n'est pas à l'abri que tu fasses ça, une ferme studio
1: bah, en vrai c'est le rêve quoi.
0: Bah oui.
1: C'est assez kiffant de faire ça. Et juste, c'est cette chanson que je trouve incroyable, ouais. Que j'ai découvert un peu sur le tard. Bon, bien sûr, il y a Le Sud qui est une des plus belles chansons françaises, quoi. Mais cette chanson en anglais et tout cet album d'ailleurs, il est assez fascinant. Et je sais pas, cette chanson, elle est magique, quoi, non?
0: C'est
1: j'adore.
0: Vrai. Elle est magique. Nino Ferrer, qui était un grand du rock progressif aussi. Quoi.
1: Ouais.
0: Ouais. C'est vrai.
1: Oui, là où on l'attend pas, justement. Ouais. Ouais.
0: Beauté. Looking for You, Nino Ferrer est dans Décibel. Et sachez qu'il est au musée aussi, Nino, au musée à Cahors, une grande expo qui s'appelle Nino Ferrer, peintre, qui a ouvert au début du mois de mai et qui continue jusqu'au 31 décembre. Donc si vous passez par Cahors, n'hésitez pas à aller voir cette expo, elle est complètement dingue.

0: C'est sûr que si on ne connaît que Mirza et Gaston, il y a le téléphone qui sonne, on passe à côté d'une grosse partie du boulot de Lino Ferrer.
1: Ouais, qui est en plus incroyable, quoi.
0: Quelle beauté, Looking for You. Alors, ça, c'est quand même la chanson du samedi soir quand t'es plutôt en rancard et pas vraiment à la radio. Hein. Bravo. Hein. Notez-la dans vos playlists, les amis, parce qu'alors là, on est. Ah oui. Il fait chaud, quoi. Bref, on approche de la fin de l'émission et il faut que tu nous parles d'une artiste qu'on connaît pas encore, mais toi, tu connais très bien. Elle s'appelle Billie.
1: Ouais, clairement. Billie, j'ai rencontré il y a 2 ans par l'intermédiaire des Kids Return avec qui j'ai fait des chansons et elle est venue me voir.
0: Kids Return, c'est plutôt électro, on va dire.
1: Pop, t'as un peu des deux, électro. T'as un peu d'électro, mais ils enregistrent beaucoup de trucs organiques, donc. Okay. Mais ils sont trop forts d'ailleurs, je vous invite à les écouter, j'aurais pu les mettre. Et Billie, elle est venue me voir parce qu'elle avait besoin, elle avait pas encore rien sorti, elle avait besoin d'écrire des paroles. Et du coup, on s'est fait des cafés, on s'est mis à écrire et elle bossait avec les Kids, donc ça faisait un peu team, quoi. Donc c'était assez cool.
0: Ouais.
1: Et en fait, elle a presque rien gardé de ce qu'on a fait, mais c'est pas grave. Et en fait, elle est venue chanter sur Sahara Sahara, une chanson de l'EP Premier Souvenir du Futur.
0: Le tien, ouais.
1: Et elle a vraiment sublimé la chanson et tout. Et après, elle est venue la chanter avec moi pour la release party et tout. Et on est devenus amis, quoi. Et là, elle a sorti des chansons qui sont, je trouve, hyper fortes, quoi, hyper pertinentes. Et elle apporte vraiment une sorte de vent de fraîcheur sur le rock français. Voilà, c'est, je trouve qu'elle a une vision hyper nouvelle et elle réinvente le truc. Encore une fois, je trouve il y a vraiment un truc très intéressant dans la prod, dans les paroles, dans la manière de chanter tout.
0: Alors, vous avez peut-être déjà entendu sa voix si vous avez écouté la chanson de M qui s'appelle Super Chérie.
1: Ouais,
0: parce que carrément. C'est la fille de Mathieu Chédid, donc c'est elle, la super chérie des chœurs dans cette chanson. Et on sentait qu'il y avait quelque chose, en tout cas un attrait, c'est sûr, pour la musique. Mais là, ce qui est sûr, c'est que je pense pas qu'elle cherche à capitaliser tellement sur la notoriété de son père ou de son papy, Louis Chédid, parce que vraiment, elle est dans un style, ça va si je dis niche.
1: C'est hyper rock indé, quoi.
0: Ouais. Moi, la première fois que je l'ai vue sur scène, Billie, c'était en première partie de Clara Luciani à l'Olympia.
1: Ah, bah voilà,
0: au début de la tournée de Clara. Et il y avait vraiment un côté très un peu punk dans le garage, même.
1: Ouais, clairement. Il y a un parti pris.
0: Ouais.
1: Que j'adore personnellement.
0: La chanson s'appelle Les Adieux et elle, c'est Billie avec 2 L et IE à la fin. Jolie découverte dans Décibels grâce à Adrien Gallo.

0: Ça, c'est le genre de chanson qu'on entend très peu en français. Belle trouvaille, ouais. Adrien. Vraiment.
1: Ça te plaît, ouais.
0: Ah ouais, Billy, la chanson Les Adieux. Et nous, c'est déjà l'heure de la fin de l'émission. Alors, avant d'écouter la dernière chanson, je vous rappelle les informations essentielles pour Monsieur Gallo. Avec moi en studio, Adrien Gallo, déjà disponible. Premier souvenir du futur. Si vous voulez tout savoir sur cette EP, bah, réécoutez l'émission de Décibel en octobre 2025, hein, qu'on avait fait ensemble. Ouais. Tu nous avais voilà, tout expliqué. Et puis, dernier souvenir du futur, la suite, qui sortira au début du mois de juillet. Et notez dans vos agendas 2027 que vous allez pouvoir aller l'applaudir en concert. On se réjouit, yeah. Adrien. Dernière chanson, MGMT. When you die, quand tu meurs, quand tu vas mourir, je ne sais pas. Sympa pour terminer.
1: Ça tombe bien, ouais.
0: Ça tombe
1: pour
0: très
1: la
0: bien.
1: Fin de l'émission.
0: Ils t'inspirent, tu les aimes depuis toujours.
1: Bah, je trouve que c'est un des groupes les plus talentueux de leur génération, quoi. C'est assez fou. Et nouveau, et ils ont inventé un truc, quoi, je trouve, pareil.
0: Les synthés qui sont là avec les guitares, et en fait, personne ne se dispute, quoi. En fait, on peut vivre ensemble.
1: On peut vivre ensemble en harmonie, dans la paix et le bonheur. Mais, et cette chanson, particulièrement, elle est complètement psychée, quoi. Complètement psychédélique, et le thème, je le trouve assez fou aussi. Bref, je suis assez transporté par cette chanson à chaque fois que je l'écoute, quoi.
0: Alors, on part en voyage avec toi. Et merci d'avoir passé ton samedi soir.
1: Merci, Émilie.
0: Salut, Adrien.
1: Merci beaucoup.
0: À bientôt.
1: À bientôt.

0: You Die, MGMT, dernière chanson de la soirée, grâce à Adrien Gallo, son bon goût et ses découvertes. C'était un grand moment, surtout Guise, hein. Vous n'oublierez pas ça, Guise, ça s'écrit G-E-E-S-E. J'ai encore mal à la tête d'avoir essayé de suivre le rythme de ce groupe. Allez, merci les amis d'avoir écouté Décibel en ce samedi soir. L'équipe qui était avec nous, Iris Guitoni, Elorie Roussillon, Elodie Bianca Maria, Alexandra Sackberg et Franck Moilier. Samedi prochain, c'est Tété qui viendra partager avec vous sa playlist, ses chansons préférées. Tété qu'on avait découvert il y a plus de 20 ans avec À la faveur de l'automne. Et puis demain, bah oui, on a rendez-vous demain aussi. On a rendez-vous tout le temps, vous le savez, Décibel, c'est 7 jours sur 7 à 20h. Demain dimanche, vos chansons à vous, les chansons préférées des auditrices et des auditeurs. Il est encore temps de participer. Il suffit de nous envoyer un email avec votre chanson préférée et votre numéro de téléphone. Notre adresse est Décibel, avec un S à la fin, @radiofrance.com.
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0: et pour autant il ne vient pas, mais il retournera sur la même place demain pour l'attendre à nouveau. 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

0: Imaginez une chambre d'hôtel, un piano et une seule nuit pour changer le cours d'une carrière. Ce sont les coulisses d'un tube de Gilbert Montagnier.
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0: En 1984, Gilbert Montagnier et le parolier Didier Barbelivien s'enferment avec une mission, créer le tube ultime. Au petit matin, les sunlights des tropiques est né. Barbelivien a jeté des mots sur le papier en quelques minutes, inspiré par l'optimisme débordant de Gilbert. Le résultat, un mélange parfait de disco à l'italienne et de chaleur tropicale.

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2: L'artiste toulousain Robin Arnaud, c'est facile.
3: C'est facile d'avoir peur.
2: Arnaud, un auteur-compositeur-interprète qui séduit par une écriture lumineuse et une sensibilité très personnelle. Une voix douce mais ancrée, portée par de belles mélodies. Une voix qui explore avec finesse les émotions qui traversent nos vies, les élans, les fragilités, les reconstructions.

0: Robin Arnaud, c'est facile, un coup de cœur ici Occitanie.
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0: Saviez-vous que le titre « Tu ne m'as pas laissé le temps » de David Hallyday n'est absolument pas une chanson dédiée à une femme ?
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2: Je reste avec mes souvenirs.
0: L'année 1999 va changer le cours des choses pour David Hallyday. Il sort son premier album, Un paradis, un enfer, entièrement écrit en français. Sur celui-ci, on retrouve un single bouleversant, Tu n'as pas laissé le temps. Il s'agit d'un hommage à son grand-père bulgare, Georges, le père de Sylvie Vartan, décédé en 1970, alors que David n'avait que 4 ans.

0: Une chanson hommage écrite par Lionel Florence qui s'écoule à plus d'un million d'exemplaires.
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